Ai-je vraiment besoin de vous dire le titre de la chanson qu'on vient d'écouter ? Bon, je vous le dis quand même, c'est bien sûr Raindrops Keep Falling on My Head, enregistré à l'origine par BJ Thomas pour le film Butch Cassidy et le Kid. Et là, c'était une reprise par Engelbert Humperdinck. On retrouve Keith Urban avec son nouvel album Flow State et il reprend une chanson du groupe des années 70, Little River Band. Ça s'appelle How Much I Feel. Et puis juste après, direction le smooth jazz avec Bob Baldwin et You and Me Tonight.

Ne croyez pas tout ce que je vous dis. Tout à l'heure, je vous disais que la reprise de Keith Urban était de Little River Band. Non, elle était de Ambrosia, la chanson How Much I Feel. À l'instant, c'était Barry White avec une reprise d'une chanson de Billy Joel, Just the Way You Are, et la reprise d'une chanson de Little River Band de Keith Urban. Elle arrive maintenant. C'est Help Is On Its Way. Et puis juste après, un petit clin d'œil à la regrettée Bonnie Tyler avec le tube qui nous l'a fait connaître en France dans les années 70. It's a Heartache, une voix tellement particulière.

Le groupe Odyssey dans Solid Gold avec If You're Looking for a Way Out. Et juste avant, c'était la regrettée Bonnie Tyler. On va retrouver Keith Urban avec son album Flow State qui vient de sortir. Une reprise maintenant d'une chanson qui a été reprise de multiples fois. Et là, c'est la version, la proposition de Keith Urban pour Summer Breeze, créé à l'origine par le groupe Seals and Crofts. Et puis juste après, une chanson de début de carrière de Gladys Knight and the Pips dans les années 60, There Will Never Be Another Love. Un petit coucou à Gladys Knight qui a été obligée d'arrêter ses tournées car malheureusement, l'âge étant ce qu'il est, elle est un peu diminuée. On lui envoie plein de bonnes ondes. Keith Urban, Gladys Knight and the Pips, et puis juste après, nous aurons Matt Monroe.

un duo de légende, Dionne Warwick en duo avec John Legend, justement Where Is Your Heart, cet extrait de l'album à venir de Dionne Warwick, elle annonçait comme étant son dernier album qui s'appellera Duets. On retrouve Keith Urban avec son dernier album Flow State, qui est notre album fil rouge du jour. I Just Wanna Stop, c'est la chanson qu'on va écouter maintenant. C'est une reprise du Canadien au nom italien Gino Vanelli et c'est une chanson des années 70 bien sûr. Nous aurons le groupe Atlantis Star juste après avec Secret Lovers.

Il était originaire d'Irlande du Nord, Ronnie Carroll, qu'on vient d'entendre à l'instant, pure tradition des crooners. Hein. 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Et nous arrivons à la fin de ce Solid Gold. J'espère que vous avez passé un très bon moment à l'écoute de votre émission de variété anglo-saxonne. On va se retrouver très bientôt pour un nouveau Solid Gold. D'ici là, n'oubliez pas, solidgold.fr, vous le savez, pour retrouver toutes les émissions à télécharger, à podcaster ou à écouter en streaming. Vous aurez également la liste des chansons qu'on a écoutées dans l'émission et puis des petits clips vidéo pour retrouver les chansons de Keith Urban. Aujourd'hui, on se quitte avec un dernier extrait de son album Flow State, qui était notre album fil rouge du jour. Guitar Man, c'est une reprise du groupe Bread. Je vous laisse donc avec le plus américain des Australiens et on se retrouve très vite pour un nouveau Solid Gold. D'ici là, portez-vous bien. Salut !

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0: Bonsoir, bonsoir à tous. Bonsoir, chers auditeurs, chers internautes. Nous sommes à la radio Méga FM, radio Fréquence du Nord 88.9. Et nous sommes dans cette belle émission, émission Pain de vie, émission initiée par l'apôtre Jean Poulier. Et nous sommes très heureuses d'être parmi vous cet après-midi. Donc cet après-midi, je suis avec deux invités et nous allons justement parler d'un sujet qui, je l'espère, va intéresser tout le monde. Donc connectez-vous. Allumez la radio, soyez prêts à entendre et à participer. Si vous devez participer, ça sera au 0590 23 17 11. Vous êtes les bienvenus. Donc sans plus tarder, avant de commencer quoi que ce soit, nous allons quand même remettre toute l'émission entre les mains du Seigneur, hein, parce que nous aimons effectivement qu'il soit non seulement là, mais qu'il nous guide dans toutes choses. Donc nous allons le remercier déjà pour tous les auditeurs qui sont là, tous ceux qui ont besoin d'entendre justement cette émission cet après-midi avec ce thème particulier. Et nous allons sans plus tarder prier. Seigneur mon Dieu Père, nous te bénissons, nous te disons merci pour ta parole, merci Seigneur pour cette émission Pain de vie. Seigneur mon Dieu, oui, le pain de vie, tu donnes la vie. Et nous savons que ta parole, c'est une parole de vie. Éternel, nous te demandons de prendre le plein contrôle de cette émission Pain de vie et que tout ce qui est dit sorte de toi, tout ce que nous échangeons, Seigneur mon Dieu, vienne de toi parce que tu nous as donné ton Esprit Saint. Et nous croyons, Seigneur mon Dieu, que cette émission va porter du fruit, va aider quelqu'un, va aussi guider quelqu'un, donner une direction. Merci papa pour les invités qui sont avec moi. Je suis très heureuse de les recevoir cet après-midi et nous te bénissons et nous te disons merci. Merci pour le technicien et merci. Nous remettons les réseaux entre tes mains. Nous remettons tous les appareils entre tes mains et nous te disons merci. Amen. Amen. Amen. Amen. Donc, chers internautes, chers auditeurs, cet après-midi, nous sommes dans un titre, que je dirais particulier, mais qui est non seulement intéressant, mais indispensable. Nous allons parler de la rencontre avec Dieu. Voilà, de la rencontre avec Dieu. Donc, avant toute chose, je vais quand même me présenter pour ceux qui ne me connaissent pas. Voilà, je suis le docteur Yolande Joachin et je suis aussi aux assemblées, hein, EUCDC, donc l'église locale. Et j'ai à mes côtés deux invités qui vont prendre le soin de se présenter également. Alors, à ma gauche, voilà.
1: Alors, ancienne Marie-Christine, bonsoir à tous, bonsoir chers auditeurs, auditrices de Méga FM, bonsoir aux internautes, n'oubliez pas de participer, ça nous encourage également à vous fortifier. Nous disons merci et je vous dis, je suis heureuse d'être parmi vous cet après-midi, à tout à l'heure.
2: Bonsoir, bonsoir, bonsoir à tous, je dirais vraiment déjà que le Seigneur vous bénisse. Je suis l'évangéliste Claudie D'Amator de l'église EUCDC. Donc vraiment c'est une joie pour moi d'être à la radio en ce lundi et je vous invite à participer, à donner vos témoignages aussi concernant cette rencontre que vous avez fait avec le Seigneur. Car nous savons tous, nous l'avons rencontré de différentes manières. Cela nous encourage et cela encourage d'autres aussi. Que Dieu vous bénisse. À tout à l'heure.
0: Alors voilà. Alors en fait le titre de cette émission c'est rencontre avec Dieu. Comment justement on va quand même témoigner de cette rencontre avec le Seigneur. Alors on va pas traiter de cette rencontre comme quelque chose qui est scolaire, hein, ni linéaire, je dirais. Mais au contraire en fait ce qu'il faut savoir c'est que nous avons tous tenter de le joindre un jour.
1: Amen.
0: On a au moins essayé.
1: Amen.
0: On a au moins essayé. Que ça soit une prière, que ça soit une plainte, que ça soit un soupir, ou bien pour demander justement pourquoi les tartines tombent juste à côté du beurre et que ça tombe pas au bon endroit. Voilà. En fait, ce qu'il faut comprendre, c'est que nous recevons parmi nous aussi ce grand architecte, ce grand tout, ce grand créateur qui est l'éternel Dieu,
1: Amen.
0: Et voilà, nous lui souhaitons la bienvenue parce qu'il y a en chacun de nous.
1: Amen. Amen.
0: Mais c'est vrai que chacun de nous, chaque être humain, même enfant, on peut dire qu'on a tenté de joindre Dieu. Parce que même quand quelqu'un se dit athée, il suffit que son pied heurte une pierre pour dire « Aïe, mon Dieu !» Donc, on voit que avoir cette connexion avec Dieu, c'est vraiment quelque chose que l'humain a en lui, quelque part. Hein. On doit vraiment être. Donc, c'est une exclusivité mondiale, je dirais, une exclusivité interplanétaire, parce que nous avons besoin de Dieu. Nous avons vraiment besoin de lui. Voilà. Donc, avec les deux invités que j'ai, on va vraiment voir ce que c'est que la rencontre avec le Seigneur. On va voir comment, on va dire cet après-midi, allô terre, ici le ciel, ou bien allô le ciel, ici la terre. Voilà. Voilà. Donc, on va continuer. Alors, la première chose, c'est que Dieu, de toutes les manières, il peut se laisser trouver, c'est vrai, il peut se laisser trouver, mais il y a aussi des manières où parfois on a besoin d'entendre Dieu. Il y a des endroits où on a envie de l'avoir en direct, comme je dirais, voilà. Et en fait, c'est bien de se dire que on a quand même une capacité vraiment d'avoir un GPS, c'est-à-dire un chemin avec pas forcément option raccourci, puisque Dieu ne fait pas de raccourci, mais un GPS qui est une assurance vie, mais une assurance vie éternelle. Voilà, amen. Une assurance vie éternelle. Alors, on peut le chercher comme on cherche une connexion radio. On peut le chercher comme, par exemple, on veut voir son image, comme dans un miroir. On peut le chercher aussi dans la capacité que nous avons de nous poser nous-mêmes des questions. Voilà. Et en fait, on veut avoir vraiment une interaction avec Dieu. Alors, on va vraiment demander au Seigneur de se révéler cet après-midi parmi nous, n'est-ce pas?
1: Amen.
0: Voilà. Alors, je vous laisse introduire aussi, puisque vraiment, la rencontre de Dieu avec Dieu, c'est quelque chose de waouh, essentiel. Intime.
2: Intime.
0: D'accord. C'est le mot qui vient. Intime.
2: Intime.
0: Est-ce que ça a toujours été le cas?
2: Je dirais oui, ça a toujours été le cas.
0: D'accord. Donc, je te laisse continuer.
2: Et voilà, oui, je vais en parler un peu. Comme je dis que c'est une relation intime. Même lorsque nous ne connaissons pas Dieu, même lorsque nous sommes dans l'erreur, c'est une histoire intime. Parce que je sais, moi personnellement, je peux dire que depuis enfant, on a été élevé dans la prière. C'est vrai que c'était sincère, mais sincèrement dans l'erreur. Mais on a été élevé dans la prière. Donc en grandissant, je peux dire que il y a des moments aussi que je passais des moments où je ne comprenais rien, où c'était l'incompréhension totale. Et je peux dire que malgré l'éducation à faire des prières que nous avons appris à faire sur des feuilles, sur des papiers, mais un moment dans ma vie, je vais pas parler de intellectuel, parce que la relation avec Dieu, c'est une relation cœur à cœur. C'est une relation de simplicité, c'est une relation intime, c'est une relation où on parle avec Dieu. Donc malgré cette éducation à faire beaucoup de prières, comme nous avons appris à l'époque, un moment dans ma vie, à part les prières que je faisais, que je récitais, je commençais à poser à Dieu des questions. Je commençais à dire à Dieu, mais voilà ma situation, je prie, je passe mon temps à crier, à faire des chapelets dans les mêmes choses, mais je ne comprends pas, mais tu es où? C'est vrai que je dis que j'étais sincèrement dans l'erreur, mais mon cœur était tout entier avec Dieu. Je le cherchais de tout mon cœur, même si j'étais dans l'erreur, parce qu'à un certain moment, je pleurais, mais je dis, mais tu es où? Tu fais quoi? Je ne comprends pas ma vie, je ne comprends pas ma situation, je pleure devant toi, je crie devant toi, mais tu es où? Et j'ai passé des années comme ça à chercher Dieu, comme je dirais, plus que trésor, plus que si je cherchais un diamant, je dirais jour et nuit, dans mes épreuves, dans l'adversité, dans les combats, je n'avais pas d'autre solution que de chercher Dieu. Et c'est vrai que je me réjouis le jour que j'ai fait cette rencontre, parce que je ne peux pas dire que j'étais à Dieu. C'est Dieu même qui m'a sauvé, c'est Dieu même qui est venu me chercher, parce qu'il nous dit dans la parole, j'irai directement dans Jérémie 1:5, où il nous dit, avant que je t'eusse formé dans le ventre de ta mère, je te connaissais, et avant que tu fusses sorti de son sein, je t'avais déjà consacré, je t'avais établi. Donc, je peux dire au jour d'aujourd'hui, quand je cherchais Dieu, quand je priais, quand je pleurais, Dieu savait qu'il m'avait déjà choisi et Dieu avait sa main déjà sur moi. Donc, ma rencontre avec Dieu, c'est, je peux dire, après ça a duré des années, hein, dans ma souffrance, dans mes douleurs, après une séparation dans un mariage. J'étais seule dans une maison et puis je continuais à prier, à chercher Dieu. Et puis un beau jour, je suis tombée malade et puis j'étais paralysée. Je ne parlais pas, j'étais en légumes. Et je dis que mes prières étaient un mur devant le Seigneur. Et je me réjouis de ce verset quand je dis ma prière était un mur devant le Seigneur. Parce que dans cette souffrance, dans cette douleur, pendant que j'étais sur ce lit paralysé, où je ne parlais pas, où je ne marchais pas, où j'étais en légumes, et je dirais que j'avais plus aucun espoir, dans mon sommeil, j'ai entendu une voix qui m'a dit, « Prends ta Bible avec la force de l'unité de la prière, rien ne t'arrivera. » Alors que moi, je m'attendais que je serais partie pendant la nuit. Et le lendemain, ma mère s'est réveillée, elle a vu que j'étais là, je respirais. Elle est partie acheter des légumes pour me faire un bouillon, pour me faire manger. Et il n'y a pas de hasard avec Dieu. Lorsque le jour du salut est arrivé, Dieu a déjà préparé son plan. Il a déjà mis toutes les choses en place. Ma mère va acheter un bouquet à soupe. Elle rencontre un chrétien. Et elle dit, voilà la situation de ma fille, je suis juste venue acheter un bouquet à soupe pour lui faire un bouillon, pour la faire avaler, on compte plus sur elle, c'est fini, nous-mêmes on ne va pas bien, parce qu'on ne sait même pas à quel moment qu'elle va s'éteindre. Et puis cet homme qui est chrétien donne son témoignage qui est puissant de ce qu'il a traversé, comment Dieu l'a sauvé. Et puis cet homme a fait venir un pasteur à la maison qui a prié pour moi. Et ce jour, je me suis levée, j'ai marché, j'ai dansé, j'ai proclamé. C'est comme si tu prends la main d'une personne de mort et tu le soulèves. Et ce jour-là, j'ai vu que tout était fini. J'étais plus paralysée, j'arrivais à parler, je pouvais manger, je pouvais danser, je pouvais tout faire. Donc ce jour-là, vraiment, je dis, j'ai fait une rencontre personnelle, une rencontre intime avec le Seigneur. Et au jour d'aujourd'hui, c'est vrai que lorsque je suis en évangélisation, j'ai pas peur de témoigner de la grandeur de Dieu, de dire tout ce que Dieu a fait pour moi en un claquement de doigts. Je témoigne la bonté de Dieu, je témoigne sa fidélité, je témoigne aussi sur ce verset, j'aime ce verset où il dit, je viens de le dire dans Jérémie 1:5, Dieu me connaissait déjà, il avait déjà un plan pour moi, son plan était en marche et il fallait le temps fixer et Dieu a permis et depuis ce jour, je suis à Christ et j'ai la joie, j'ai le bonheur et je peux continuer encore avant d'être à Christ. J'étais une fleur fanée. Je n'avais pas le sourire, je n'avais pas la joie de vivre, je n'avais pas la joie d'exister parce que chaque jour quand je me réveillais, je disais encore un jour qui s'est levé, encore un jour de douleur, de souffrance et de pleurs. Mais au jour d'aujourd'hui, Quand je me réveille déjà avec le sourire pour dire merci au Seigneur pour le souffle de vie. Donc, on voit la différence quand on n'a pas encore rencontré le Seigneur et quand on l'a déjà rencontré. Donc, c'est une vie, je peux même pas employer, transformer, je dis que c'est une nouvelle vie.
0: C'est ça. C'est voilà. C'est ça, c'est une nouvelle vie. Alors, on voit que rencontrer Dieu, c'est pas une formule magique, hein. Dans l'histoire que tu témoignes, on voit que déjà, il y a un parcours personnel. Et ton parcours n'est pas celui de ta voisine.
2: Pas du tout.
0: Voilà, ton parcours, c'est pas la même chose que mon parcours non plus. Donc, en fait, dans ce que tu dis, nous voyons une chose, c'est l'intention. C'est-à-dire que il y a une situation où tu étais malade et tu cherchais Dieu de tout ton cœur.
2: Oui.
0: En fait, parfois, quand il nous arrive des choses, des épreuves, nous voyons que parfois, Dieu permet des épreuves pour rapprocher nos cœurs à lui. Puisque le parcours, en fait, parfois, c'est pas nécessaire hein, qu'il y ait des épreuves. Parfois, c'est une simple invitation et la personne vient et la personne est touchée. Mais parfois, Dieu permet, parce que comme tu disais, non seulement Jérémie chapitre 1, verset 5, mais il nous dit aussi dans Jérémie 29, 13, « Vous me chercherez et vous me trouverez si vous me cherchez de tout votre cœur. » Mais il y a un endroit aussi dans la parole de Dieu où Dieu lui-même dit qu'il se laisse trouver par des personnes qui ne le cherchaient pas. Donc, oui. Il aime la créature, il aime ce qu'il a créé, il aime l'humain. Voilà. Donc, toi, c'est à travers une épreuve. Voilà. Alors, je vais demander à ta voisine la rencontre, comment elle s'est passée, la rencontre avec Dieu.
1: Pour ma part, quand j'entends l'évangéliste Claudie parler, il y a une très grande partie où je me suis retrouvée dans ses dires, mais je ne dirais pas tout à fait. Mm-hmm. Je ne dirais pas tout à fait parce que Dieu nous parle. Dieu ne parle jamais de la même manière à quelqu'un.
0: C'est ça.
1: Il faut savoir que dans un premier temps, bon. Il nous a tous créés différents, hein. Il nous connaît, d'accord. Mais il nous emmène toujours dans un lieu, et c'est là où je rejoins l'évangéliste Claudie. Il nous emmène toujours dans un lieu,
0: c'est ça,
1: pour que nous puissions être vraiment préparés pour l'entendre, d'accord. Surtout entendre sa voix quand il nous parle. Et c'est vrai que quand il nous emmène dans un endroit particulier pour nous parler, quelquefois c'est à travers effectivement une situation qu'il crée lui-même pour nous faire entendre sa voix. Et c'est ce que moi j'ai vécu en tout cas. Il ne m'a pas parlé ni touché par, je dirais, une faiblesse quelconque, parce que j'ai été très têtu. Moi, c'est l'entêtement, la désobéissance. Alors, il faut savoir que nous devons être attentifs à la voix. Nous devons être attentifs si nous voulons entendre audiblement la voix de Dieu. Et comment faire ça? Ben, en restant dans la sagesse, l'obéissance, bien entendu. Moi, j'entendais tout le temps, parce que j'ai grandi dans une famille de prière. Ma grand-mère, ma mère, tout le monde priait. Donc moi, je savais qu'il fallait prier. Comme je dis, quand on est naïf, parce que Dieu nous dit hein, que son peuple meurt par manque de connaissance. Donc, nous ne savons pas. Mais il y a une chose que nous retenons, c'est que notre éducation nous pousse, parce qu'on a trouvé ça. Donc, c'est la coutume, il faut prier. Et on prie avec foi, mais est-ce qu'on prie de la bonne manière, avec les bons termes? Est-ce qu'on a vraiment cette relation, cette connexion avec Dieu? Et c'est de là où Dieu nous connaît, il nous regarde. Je parlerai du haut de sa montagne. Il nous regarde, il nous observe, parce qu'il nous connaît. Comme l'a dit l'évangéliste Claudie, il nous connaît depuis le sein de notre mère. Il nous avait déjà prédestinés. Donc, il savait que avec l'ancienne Marie-Christine, ça c'est ma fille que je vais utiliser. Mais il attend le moment, parce que Dieu ne nous utilise pas n'importe comment.
0: C'est ça.
1: Il nous prépare d'abord, avant quoi que ce soit. Et moi, je priais parce que j'ai toujours eu ce besoin de prier, de parler à Dieu. Pourtant, je sais pas si je l'entendais. Et je pense que non. Parce qu'on est dans le flou quand c'est comme ça. Mais on prie quand même parce que les parents disent qu'il faut prier. Donc c'est vrai que d'une manière ou d'une autre, Dieu nous parle et il faut que nous soyons prêts. Il faut que nous soyons prêts. Et moi, je dirais que moi, j'ai eu ce manque de déférence. Et ce n'est qu'aujourd'hui, quand on comprend, quand on connaît Dieu, qu'on réalise comment on était très, très loin de Dieu. Oui. C'est notre créateur pourtant, mais nous ne le connaissions pas. Et ben jusqu'au jour, parce que Dieu m'a interpellé à maintes reprises, quand j'étais dans peut-être certaines situations, Dieu me parlait et je savais pourtant. Et c'est là où je parle de la désobéissance. Je savais que c'était sa voix. Je ne le connaissais pas plus que ça, mais je savais que s'il me disait des bonnes choses, ça pouvait pas être l'autre. Ça ne pouvait être que lui. Et moi, je me disais que j'aurais toujours le temps. Ah ben oui, je sais qu'il va falloir que je m'alignais à Dieu, mais j'aurai le temps. J'aurai le temps. Mais Dieu te dit que quand le temps est arrivé, il te donne pas une seconde de plus. Et c'est là où je me suis retrouvée saisie chez moi, dans ma chambre, un jour par le Saint-Esprit.
0: Voilà.
1: Ce vent que je n'oublierai jamais, qui est entré alors que toutes mes portes étaient fermées. On a l'impression qu'on va annoncer une tempête. J'ai vécu ce tourbillon dans ma chambre, au point où, d'un côté, j'ai paniqué, mais de l'autre côté, je voulais savoir c'était qui. Donc, je priais, « Seigneur, si c'est toi, fais-moi un signe. » J'arrêtais pas. Et cette mouvance, cette interpellation du Saint-Esprit, je me suis vue quitter mon lit parce que le Saint-Esprit voulait me parler. Et c'est là que j'ai compris. C'est quand je suis revenue, comme dirait l'autre, mon esprit, mon âme a habité, comment dirais-je, réintégré mon enveloppe charnelle, que j'ai compris que Dieu, le Saint-Esprit était là, était venu me chercher. Et ce jour-là, je n'ai pas hésité une seconde. Je suis passée par les réseaux sociaux, par Facebook, et c'est comme ça que j'ai eu le premier contact avec mon père spirituel, parce qu'il me fallait absolument trouver un guide. Il me fallait trouver quelqu'un qui allait me parler de Dieu. Et ce jour est un jour mémorable, c'est inoubliable. Et c'est comme quand on dit, hein, Dieu parle du premier amour.
0: Oui.
1: C'est ça qui nous demande de rester chaud bouillant.
0: Voilà. En fait, quand on regarde les histoires de la rencontre avec Dieu, et j'invite justement les internautes, les auditeurs, vous qui êtes à l'antenne, qui vous écoutez cette émission, vous avez déjà entendu deux témoignages, et ce sont deux témoignages différents. L'une était en train de passer une épreuve et l'autre était simplement dans sa chambre fermée, elle a reçu une visitation. Donc vous pouvez appeler au 0590 23 17 11, et nous serons heureux de partager justement ces événements avec vous. Mais il y a une chose qui est certaine, dans vos témoignages, on voit la même chose, c'est-à-dire que vous aviez des parents qui vous ont appris quand même qu'il y a un Dieu qui existe. Et on peut se poser la question, mais pour des enfants, des personnes qui n'ont jamais entendu parler de Dieu, quelle est justement cette référence qu'ils ont? Parfois, on entend des personnes dire « oui, l'univers ». On entend des personnes dire « l'univers ». Mais en fait, c'est Dieu qui a créé l'univers. Amen. L'univers, c'est une création de Dieu, par exemple. Ou on entend quelqu'un qui dit « voilà, de toutes les manières… La nature, c'est encore une création de Dieu.
1: Amen.
0: Dieu est au-dessus de tout cela. Alors, il y a une chose que j'ai retenue dans les témoignages, et je vais donner le mien aussi, c'est que, En fait, on sait à l'intérieur de nous que Dieu existe. Amen. Et même si on ne l'appelle pas Dieu, si certains ne l'appellent pas Dieu, ils savent qu'il y a une force spirituelle supérieure à nous.
1: Amen.
0: Parce
1: Amen.
0: Que tant qu'on peut se débrouiller tout seul, ça va. Mais le jour où on n'a plus personne autour de nous, plus personne, il n'y a plus rien à faire, l'humain se rend compte qu'il faut crier à quelque chose de supérieur pour sortir de là. Donc, on voit que, en fait, c'est une invitation de passer à une connaissance intellectuelle, parce que moi, c'était mon cas, hein. C'était une connaissance, que je dirais une connaissance intellectuelle, parce que j'avais des connaissances intellectuelles, parce que moi, c'était mon cas, hein. C'était une connaissance, que je dirais une connaissance intellectuelle,

0: Une chose qui est certaine, c'est que Dieu, avant cette rencontre, il y a une chose qu'il fait. Il peut nous toucher. Il peut toucher le cœur de quelqu'un. Moi, je sais que j'ai été touchée dans ma voiture. C'est pas quelqu'un qui m'a raconté Christ. C'est pas quelqu'un qui m'a dit oui, Dieu existe, etc. Non. J'étais tombée sur une radio qui donnait des louanges, des chants. Et en emmenant mon fils au lycée, à l'époque, hein, au lycée, je l'emmenais, donc je passais par les grands fonds, et la radio ne passait pas tout le temps, la radio ne passait pas, RCI, tout ça, en fait, je ne vais pas dire les noms, mais il y a des radios qui passaient pas tout le temps. Et en fait, et cette radio, j'arrivais à la voir dans ce chemin, donc je l'ai mise au départ, et ça m'a plu. En fait, les chants étaient intéressants, les chants étaient édifiants, fortifiants. Et j'avais pris l'habitude donc de mettre cette radio et d'avoir ces chants tout le temps le matin. Et en chantant de tout mon cœur, c'est pour ça que je dis que le cœur est important parce que la parole affirme que Dieu ne se cache pas de ceux qui le cherchent sincèrement. Et la rencontre parfois commence par un désir authentique. Mais notre parole est créatrice aussi. Notre parole est créatrice. J'étais en train de chanter à Dieu par un chant d'adoration. Si un jour le mal voulait m'attraper, je disais au Seigneur, touche-moi, touche-moi. C'est ce que le chant disait. Touche-moi, touche-moi. Mais je chante ce chant de tout mon cœur. Mais sans même me rendre compte que je demande au Seigneur de me toucher. Il l'a fait. Il a touché mon cœur. Et là, il y a un voile qui s'est déchiré. Je me suis garée sur le côté de la route. Mon fils m'a demandé qu'est-ce qui m'arrivait. Je lui ai dit, j'ai rencontré quelqu'un de merveilleux. Mais c'était une touche. Il m'avait touché. Mais en fait, je ne l'avais pas encore vraiment rencontré. Il m'a touché, mais je ne l'avais pas rencontré. Je l'ai vraiment rencontré. Quand j'ai donné ma vie au Seigneur, là je l'ai vraiment rencontré. Parce que là je le cherchais de tout mon cœur. Je l'ai cherché encore. Là je le cherchais. Et un jour il m'a emmené donc dans cette église de UCDC. Et là j'ai donné ma vie au Seigneur. Et là je l'ai vraiment rencontré. C'était vraiment une rencontre personnelle. Donc on voit que la première chose, la première intention, c'est que Dieu veut qu'on le cherche de tout notre cœur. Il nous le dit dans Psaume 105:4, ayez recours à l'Éternel et sa force, à sa force, cherchez continuellement sa face. Alors, mais on a dit que effectivement, toi, tu as dit que tu priais et que tu étais dans l'erreur. Alors, il y a une chose aussi, deux, c'est le chemin. C'est
1: C'est le
0: ça.
1: chemin,
0: C'est
1: oui,
0: le chemin. Quel
1: effectivement.
0: chemin? Quel chemin nous prenons quand nous cherchons Dieu? C'est le chemin. On peut chercher Dieu dans tout ce qui est New Age. On peut chercher Dieu dans ce que les parents nous ont appris, d'aller faire des, comment ça s'appelle, des retraites. On peut chercher Dieu. Tu disais que tu faisais des chapelets, tu faisais des choses comme ça. Mais en fait, chercher Dieu aussi, c'est dans le chemin. Alors, quel chemin vous avez emprunté et pourquoi vous l'avez emprunté ce chemin? Est-ce que quelqu'un peut, voilà, l'une de vous peut parler de ce chemin? Parce que Jésus nous dit, je suis le chemin, la vérité, la vie. Je suis ce chemin.
1: Je dirais que je le cherchais en tâtonnant. Je ne veux pas dire que je connaissais la parole, parce qu'effectivement, même quand j'ai eu ce rêve avec ta Bible, mais j'étais pas quelqu'un qui aimait la lecture.
0: C'est ça.
1: Mais je partais souvent au bord de la mer. Et après de longues années, j'ai dit, mais c'était pas une mauvaise chose, parce que je me retirais complètement. Là, c'était pas ni l'idolâtrie, c'était une relation intime. Je cherchais ce chemin parce
0: C'est
1: que
0: ça.
1: je me mettais à part. Je m'asseyais sur un rocher, je m'asseyais quelque part et je parlais avec Dieu comme je parle à quelqu'un. Je posais des questions à Dieu. Pourtant, je n'avais pas encore fait cette rencontre.
0: C'est ça.
1: Je posais des questions à Dieu. Je faisais comme s'il y avait quelqu'un à côté de moi. Je disais, tu sais que voici ça. Est-ce que tu vois ça? Est-ce que tu peux me répondre sur ça? Mais tu sais que, il suffit que, mais je parlais avec Dieu, je posais des questions, je répondais, je faisais comme si j'avais quelqu'un à côté de moi. Et effectivement, il était là, parce que je le cherchais, je lui parlais. mais sans le

0: connaître. J'étais dans une relation. Je dis, mais quelqu'un on peut dire, mais qui est à côté de nous? Qui est là?
1: Effectivement.
0: Parce
2: Il
0: que moi,
2: parlait tout seul.
0: mais je parle. Et des fois, je parlais même avec une autorité.
2: Ah,
0: Mais
2: d'accord.
0: est-ce que tu es Dieu? Est-ce que tu ne vois pas tout ce que je traverse? Mais quand? Mais j'ai besoin d'une réponse là. Donc, je dis que Dieu a toujours entendu nos prières. Il a toujours entendu nos cris.
2: C'est ça.
0: Là, c'est vrai que quand on est dans l'erreur, parce que même quand je disais ça, je sais que j'étais pas connectée avec, complètement avec la relation que j'ai aujourd'hui. Mais je posais des questions. Je cherchais ce chemin-là.
2: C'est
0: J'étais en
2: ça.
0: tâtonnant, je tâtonnais, mais je le cherchais. Et un jour, il s'est laissé trouver parce que nous venons de le lire. Si vous me cherchez de tout
2: Tout mon
0: votre
2: cœur,
0: cœur,
2: vous me
0: et
2: trouverez.
0: je le
2: Oui.
0: cherchais de tout mon cœur.
2: C'est ça. C'est ça. Alors, le chemin, toi, ton chemin, c'est la rencontre que tu as eue avec Dieu. Ça a passé par quoi? Ça a passé par quoi? Moi, je sais
0: Alors.
2: que, pour te donner une précision, moi, je sais que j'ai été touchée par Jésus-Christ. Ça, je sais que c'est lui qui m'a touchée parce que j'étais en train de chanter de tout mon cœur et j'écoutais déjà la parole quelque part. Donc, je savais que c'était Jésus qui m'avait touchée. Toi, ça s'est passé comment?
1: Ben,
2: Tu savais que c'était Jésus?
1: je poserai, non,
2: Voilà,
1: je ne
2: c'est
1: savais
2: ça.
1: pas que
2: Tu savais
1: c'était
2: pas.
1: lui.
2: Voilà, c'est ça.
1: Mais j'ai entendu cette voix audible me dire, va, et toi tu serviras aux côtés d'un pasteur. À l'époque, aux côtés d'un pasteur. Et moi j'ai répondu systématiquement, sans savoir. J'ai dit, mais Seigneur, je ne connais pas de pasteur, je ne connais pas d'église. Mais vers qui est-ce que je vais me tourner? Et systématiquement, j'ai eu ce besoin, ce désir
2: C'est ça.
1: d'aller sur. Parce que je n'avais aucune issue, en fait. Donc, je suis allé dans les réseaux sociaux. Et c'était à l'époque ce qui marchait le plus. Hein, tout le monde était dedans. Je me suis connecté. Et je cherchais quelqu'un qui parlait de Dieu, qui parlait de Jésus. Et je tombe, à l'époque, c'était le pasteur Jean Poulier. Aujourd'hui, mon père spirituel, mais apôtre Jean, que j'ai écouté avec beaucoup, beaucoup d'attention, c'est comme si j'avais eu une crainte de l'Éternel. Une crainte, parce que j'ai eu une peur, en fait. Hein? Parce que quand on ne sait pas d'où ça
2: C'est
1: vient,
2: ça,
1: un
2: c'est
1: vent
2: ça,
1: comme
2: c'est
1: ça,
2: ça, voilà.
1: c'est un tourbillon, on ne sait pas, on est saisi. Et c'est extraordinaire. C'est bon, mais en même temps, faut connaître Dieu pour vivre ça.
2: C'est ça.
1: Et donc, du coup, quand j'ai écouté le pasteur Jean Poulier à l'époque, j'ai ressenti ce besoin de le connaître parce qu'il fallait qu'il me parle de Dieu, qu'il me parle de Jésus. Et nous avons échangé, hein, parce qu'il y avait en bas un petit
2: Voilà, c'est ça. Avec le numéro de
1: le
2: téléphone de ce,
1: numéro de
2: voilà, pour
1: téléphone
2: prier.
1: et j'ai récupéré le numéro, j'ai appelé. Et de là, on s'est parlé et tout. Et je me rappelle, il m'a dit, oh, mais si tu es sûr, petit beau, nous sommes jusqu'à Sainte-Anne. Est-ce qu'il n'y a pas une église un peu
2: Tout
1: plus
2: près,
1: près et
2: plus
1: tout?
2: près, voilà, c'est ça.
1: J'ai tenté, j'ai essayé, mais le Seigneur m'a dit non.
2: Oui, c'est
1: Donc je
2: ça.
1: suis revenu vers lui.
2: Voilà, c'est ça.
1: Et de là, il m'a dit, ça fait long. J'ai dit, la main de Dieu n'est pas trop courte. Il n'y a pas de distance avec Dieu. Il m'a dit, eh bien alors, prochainement, nous sommes à tel endroit, Poirier et tout. Tu peux venir nous rejoindre et pour entendre la parole. Et dès ce jour, parce que quand on arrive à l'état brut. Hein.
2: Oui, bien
1: On
2: sûr.
1: connaît pas
2: On
1: Dieu,
2: connaît
1: hein.
2: pas.
1: On parle dans tous les sens. Hein.
2: Voilà,
1: C'est
2: c'est
1: comme le
2: ça,
1: petit
2: c'est ça,
1: cabri. On
2: c'est
1: vient de lui
2: ça.
1: mettre une corde autour du cou. Ben, ça saute dans tous les sens. Hein. Mais je dis gloire à Dieu parce que ce père spirituel qui l'a mis sur ma route m'a ramené dans la vérité. Parce que j'ignorais, je ne savais rien en fait.
2: C'est
1: Et
2: ça, c'est la parole.
1: quand j'ai entendu la parole, j'ai compris combien Jésus, je savais qu'il avait souffert pour nous. Je savais qu'il avait tout donné pour nous. Mais j'étais gamine, j'étais toute petite. D'ailleurs, je pleurais quand je voyais qu'il était fouetté. Enfin, c'était le film, hein,
2: Oui,
1: qu'il
2: c'est
1: était
2: ça,
1: fouetté, mais
2: fouetté,
1: un
2: voilà, c'est
1: film
2: ça.
1: inspiré
2: Voilà.
1: sur les choses de Dieu.
2: Oui.
1: Et donc, je pleurais parce que j'arrivais à rester 2-3 jours sans manger.
2: Mmh.
1: Et c'était juste pas possible qu'il puisse subir toutes ces atrocités, toutes ces sacrifices. Mmh. Mais c'était pourquoi ? Aujourd'hui, je sais pourquoi.
2: Oui. Oui, oui.
1: Et maintenant que je suis à Christ, parce que c'était sans hésitation, je n'avais aucune autre porte ouverte, si ce n'est la petite porte qu'il fallait emprunter.
2: C'est ça.
1: Et quand je suis arrivée chez mon père spirituel, il y a eu à cette époque le Covid.
2: Oui, c'est ça.
1: Tout le monde a été bloqué.
2: Bloqué,
1: mais moi, ça me démangeait. J'avais faim, j'avais soif. J'avais besoin de rencontres. Et avec cet homme de Dieu, et quand il y a eu fin de Covid, je me rappelle très bien, j'ai été la première à m'inscrire pour le baptême.
2: D'accord.
1: Donc, docteur Yolande, pardon, si tu permets, je voudrais dire à quelqu'un aussi, j'ai une question et j'espère que les internautes vont vraiment réagir. Sur cette question. Les auditeurs, il faut savoir que lorsque Dieu veut nous parler, sommes-nous réceptifs? Parce que moi, j'ai été dans la désobéissance, je l'ai dit. J'ai été dans l'entêtement, je l'ai dit. Mais tout ce que je peux conseiller à quelqu'un qui écoute cette émission cet après-midi, laisse Dieu te parler. Ne fais pas de résistance. Tu as tout à gagner et rien à perdre.
2: C'est vrai. C'est vrai.
1: Ça, c'est ma phrase pour quelqu'un aujourd'hui.
2: Vraiment
1: que cette phrase touche quelqu'un, qu'elle prenne vie cet après-midi. Et je dis toute la gloire est pour Dieu parce que c'est en Christ que je suis bien.
2: Ah oui, ça c'est sûr. Ça,
1: c'est en Christ. Je ne connaissais pas la paix. Je ne connaissais pas la paix.
2: C'est ça, c'est ça.
1: Parce que je démarrais au quart de tour.
2: C'est ça.
1: Et j'étais comme on dit, comme les coqs game. Fallait y aller.
2: Oui, oui, c'est ça.
1: Mais
2: d'accord.
1: Dieu, Jésus,
2: t'es un caractère, quoi. Dans ton caractère. Jésus. Voilà, oui, oui. Dans
1: Jésus
2: ton caractère.
1: M'a façonné.
2: Gloire à Dieu, gloire à Dieu.
1: Je suis fier de qui je suis.
2: Voilà, gloire à Dieu. Ouais. Merci, Seigneur. Parce qu'en fait, le chemin s'est passé par Jésus. Puisque dans le Nouveau Testament, la rencontre avec Dieu devient concrète à travers la personne de Jésus.
1: Amen.
2: Jésus, c'est Dieu lui-même qui est venu sur la terre. Parce que, comme je disais hier aux bien-aimés, je leur disais, il y a quelque chose qui bloque aussi notre destinée, c'est le fait de ne pas pardonner ou le fait de ne pas reconnaître qui nous sommes, notre état. Tant qu'un être humain ne reconnaît pas son état, c'est-à-dire ne se voit pas en tant que pécheur, il ne peut pas accéder. Pourquoi? Parce que, en fait, l'ennemi de notre âme, Satan, voudrait qu'on reste dans l'orgueil, qu'on reste dans la rébellion, qu'on reste campé, je dirais, devant un Dieu qu'on voit lointain, à qui on demande des choses, mais on n'arrive pas à s'abaisser pour lui dire, mais non, on a besoin de toi. Tant qu'on n'a pas cette reconnaissance de notre état en tant qu'être humain, on ne peut pas. Et ce qui se passe, c'est que la parole nous dit dans Jean 14, 6, en fait, Jésus se présente comme le pont entre l'humain et le divin. Le premier humain a écouté une voix qui n'était pas bonne, la voix du mensonge. Eh bien, Dieu lui-même, parce qu'il nous dit, sans effusion de sang, il n'y a pas de pardon. Quand on regarde Dieu, Dieu est esprit. Un esprit n'a pas de sang. Un esprit n'a pas de sang. Quand Dieu a dit le sixième jour de la création, faisons l'homme à notre image, à notre ressemblance. L'humanité a été créée esprit comme Dieu. Mais après, Dieu a mis Adam dans un corps qui est de la terre. Et le corps de la terre revient à la terre. Mais nous avons une âme et un esprit. C'est pas la même chose. Donc, il fallait que Dieu lui-même, sa parole, son expression, vienne dans un corps pour subir le châtiment et saigner pour que nous soyons pardonnés.
1: Amen.
2: Donc, c'est lui le chemin, la vérité et la vie. C'est lui qui nous réconcilie au Père. Et en fait, Jésus lui-même le dit dans Jean 14, verset 6. Je suis le chemin, la vérité, la vie. Nul ne vient au Père que par moi. C'est tellement clair dans ma tête.
1: Amen.
2: Et je me dis, pourquoi on est resté dans un mensonge pendant des années?
3: Le voile?
2: on voyait, moi je voyais Jésus comme le petit Jésus sur le bras d'une maman.
1: Oui.
2: C'est comme ça que je voyais Jésus. Dans la crèche. J'étais contente à Noël, parce qu'à Noël, il y avait crèche, il y avait tout ça. Mmh. Et c'était pour aller faire la crèche avec les centeniers, les trucs. C'est comme ça que je voyais Jésus. Oui. Je le voyais aussi sur la croix. Je sais que les parents nous disaient d'adorer la croix. Mais comme je le disais au bien-aimé hier, hein, Jésus sur la croix, c'est notre place qu'il a pris sur la croix. Hein. C'est notre place qu'il avait là, sur la croix. Mais il n'est plus sur la croix. Il a roulé la pierre du tombeau, il est vivant. Donc quand on adore un Dieu qui est sur une croix, ça veut dire qu'on ne croit pas qu'il est ressuscité. On le voit que sur la croix. Mais il n'est pas resté sur la croix, il a roulé la pierre du tombeau, il est la vie. Et le chemin, la vérité, la vie, c'est ça. Donc en fait, on voit que, en fait, le chemin qu'on a cherché, c'était passer par Jésus. Et parce qu'on est passé par lui, il a fait ce pont entre nous et le ciel. Donc, on devient enfant de Dieu. Jean 1, 12. À tous ceux qui l'ont reçu, il a donné le pouvoir de devenir enfant de Dieu. Mais dans Jean 1, verset 18, il est écrit « Personne n'a jamais vu Dieu. Le Fils unique qui est dans le sein du Père est celui qui l'a fait connaître. » Parce que Jésus est dans le Père est dans le Fils, et nous, nous sommes dans le Fils. Donc, on va au Père. Voilà, on a hérité, tout simplement. Amen. Alors, il y a une chose aussi qui fait obstacle, le non-pardon. Pardon. La question du pardon. Parfois, on se sent loin de Dieu à cause, et ça, c'est comme tu parlais du voile. On se sent loin de Dieu à cause de nos erreurs, notre sentiment de culpabilité. Et j'ai souvent rencontré des personnes, quand je suis arrivée à Christ, quand je les invitais à venir, qui me disaient, mais il me faut être propre d'abord, il me faut être propre. Pour eux, être propre, c'est ne pas être dans le péché. Mais tout homme est pécheur. Il n'y a que l'eau pure qui peut laver la boue.
3: Amen.
2: La boue ne peut pas se laver lui-même. Ce n'est pas possible. Donc, c'est là qu'on voit encore qu'il y a un voile. N'est-ce pas? Alors, la rencontre est souvent décrite comme quelque chose, comme un voyage. Mais pour accéder à cette porte, il faut aussi arriver à pardonner. Tout ce qui a été, parce que tant que le cœur reste engagé dans des choses, prisonnier, à garder des prisonniers dans le cœur, on n'arrive pas à être libre, hein? On n'arrive pas à être libéré. Alors, est-ce que ça a été votre cas? Comment ça s'est passé? Est-ce que il fallait libérer le cœur? Est-ce que vous êtes rendu compte parfois que vous avez pensé avoir pardonné à tout le monde, en fin de compte, il n'y avait pas le pardon? Parfois, ça arrive.
1: Alors moi, j'étais chargée. On peut parler d'un chargement. Parce
2: d'accord.
1: Que j'étais chargée.
2: Oui, c'est ça.
1: Parce que à chaque fois qu'on est face à une situation, face à, je dirais, des circonstances, des choses où qui ne glorifient pas Dieu, où on fait face et puis on garde ce qu'on appelle l'amertume, on garde ce qu'on appelle la rancœur.
2: Voilà.
1: Et quelqu'un qui nourrit la rancœur est dangereux.
2: C'est ça.
1: C'est dangereux pour la personne qui est en face, mais dangereux pour soi-même. Et ça, il faut le savoir, parce qu'avant d'être à Christ, hein, parce qu'on parlera toujours de se passer pour faire mieux comprendre. À ceux qui nous écoutent, comment est-ce qu'on est arrivé à cela? Parce que pour beaucoup de personnes, il était impossible de pardonner. Ça a été mon cas. Alors, quand je recevais une méchanceté ou il s'était passé quelque chose avec autrui, je cultivais la rancune au fond de moi. Et j'attendais uniquement le jour favorable. L'évangéliste Claudie est en train de rire. Je suis en train de toucher quelque chose. Donc, il fallait atteindre le moment opportun pour agir. Et parce que je savais que ce moment-là, ça allait faire très très mal. Et maintenant, ça a été difficile, hein, de changer de cap. Mais Dieu, je dirais toujours, gloire à Dieu,
2: amen,
1: parce que il est le potier et je suis l'argile entre ses mains.
2: Amen.
1: Il m'a façonné.
2: Il a façonné le cœur.
1: Jésus m'a fait tellement de, m'a donné tellement de preuves d'amour par ses souffrances. Mm-hmm. Combien il a subi pour que je sois là. Il me dit, mais toi, ma créature, toi que j'ai créé, tu es aujourd'hui enfant de Dieu. C'est pour que tu défendes ma cause.
2: C'est ça.
1: Est-ce par la violence?
2: C'est ça.
1: Est-ce par la rancune?
2: Non.
1: Est-ce par la haine?
2: Non.
1: Est-ce par la méchanceté?
2: Non, c'est l'amour.
1: Par l'amour.
2: Amen. Amen.
1: Et quand on comprend ça, on lâche
2: c'est
1: ça. Tout.
2: On lâche.
1: Mais c'est dur parce que on se sent vide d'un coup. Mais c'est là où Jésus veut agir.
2: Agir, entrer.
1: Parce qu'il faut, voilà. Il veut nous vider.
2: C'est ça.
1: Pour qu'il nous remplisse.
2: Amen, amen, amen. Amen. Gloire amen, à Dieu, amen. Gloire à Dieu. Alors, effectivement, on voit que l'obstacle, c'est la question du pardon. C'est parce que, bon, alors, il y en a qui ont aussi un sentiment de culpabilité très fort. Et même si on leur dit qu'ils sont pardonnés, ils n'arrivent pas à se pardonner eux-mêmes. Donc, il y a le non-pardon pour eux-mêmes. Mais il y a aussi, comme ton cas, des personnes qui cultivait justement quand il y avait la méchanceté et il y a un adage que j'ai entendu quand j'étais enfant certaines personnes disaient moi j'attends de manger mon plat froid. C'est-à-dire nous pas manger chaud nous pas attendre froidi. Ça veut dire que ça c'est arrivé, je donne le temps au temps, mais un jour voilà, ça va se passer et je serai. Donc en fait c'est un sentiment de vengeance quelque part, c'est un ça. Sentiment c'est de ça. Voir et même j'ai même des personnes qui se disaient proches de Dieu, j'en ai entendu parce qu'on allait à l'église voilà, on allait dans certaines obédiences, n'est-ce pas, et j'entendais des personnes qui priaient mais contre les ennemis, c'est-à-dire Seigneur, prends le grand, le petit bouclier, chargé, retour à l'envoyeur, des trucs comme ça, alors que c'est pas ce que Dieu nous demande. Il nous demande de bénir nos ennemis. En fait, on a les psaumes qui dit prends le grand et le petit bouclier, mais Dieu dit que la vengeance lui appartient, c'est pas à nous de nous venger. Donc on voit que le non-pardon, c'est un blocage. Mais il y a une chose qui est sûre, c'est que dans Ésaïe 59, verset 2, Dieu dit, mais ce sont vos crimes qui mettent une séparation entre vous et votre Dieu. Mais 1 Jean 1,9 nous dit, si nous confessons nos péchés, il est fidèle et juste pour les pardonner et pour nous purifier de toute iniquité. Donc la parole, elle est là pour nous délivrer.
3: La parole est claire.
2: Elle est claire. Elle est là pour nous délivrer. Il nous dit que on a cette séparation, certes, mais si nous confessons, et il est fidèle et juste pour nous les pardonner. Nous sommes pardonnés. À la croix, il n'a pas dit, Père, regarde ce qu'ils font et tu l'es. Non, c'est pas ce qu'il a dit. Et venge-toi. Non, c'est pas ce qu'il a dit. Il a dit, Seigneur, Père, pardonne-leur ce qu'ils font parce qu'ils ne savent pas ce qu'ils font. Ils ne savent pas ce qu'ils font. Donc, on voit que Jésus, à la croix, a emmené le pardon et l'amour. Donc, et notre voyage, justement, cette rencontre, c'est d'arriver à la stature parfaite de Christ. Parce que nous avions cette autorité autrefois, quand Dieu a créé Adam, il lui a dit de régner sur la terre. Et il avait cette rencontre avec Dieu tous les jours. Tous les jours, il n'avait pas besoin, je ne sais même pas s'il avait besoin de prier, puisqu'on dit que l'Éternel était dans le jardin d'Éden et parlait à Adam. Donc, voilà.
3: Il a rencontré croisé.
2: Voilà, il a rencontré croisé. Ce n'est pas la même chose. OK, d'accord. Tu veux rajouter quelque chose?
3: Oui, je voulais dire, comme l'ancienne Marie-Christine, c'est vrai que quand on croit connaître Dieu et on ne le connaît pas, on n'a pas le pardon. Moi, je vais le dire comme elle-même, hein, je nourrissais les choses intérieurement. Et moi, le plus gros problème que j'avais, si j'avais un problème à résoudre, je l'aurais jamais résolu en face à deux. J'attendais qu'il y ait des témoins pour faire mon speech, mon scandale. C'est là que j'étais à l'aise. Donc, beaucoup de personnes me craignaient pour ça parce qu'ils savaient très bien que je te dis rien si on est deux. Mais je vais attendre qu'il y ait du monde. Mais quand on croise Dieu, le pardon n'est pas réel en nous. On croit pardonner,
2: c'est ça.
3: Mais on ne pardonne pas réellement.
2: C'est ça, c'est ça.
3: Mais lorsqu'on fait cette rencontre réelle avec Dieu, je dis que le pardon est réel en nous. Parce que quand on mange la parole, quand on demeure dans la parole, quand on demande au Seigneur de nous transformer,
2: dès que
3: nous savons que nous avons ne serait-ce qu'un petit scorie dans le cœur, tout de suite on va demander au Seigneur, on va crier à Dieu pour nous donner un cœur pur, pour nous nettoyer le cœur. Parce qu'il dit dans sa parole, heureux celui qui a le cœur pur, car ils verront Dieu.
2: Voilà.
3: Donc lorsque nous avons cette relation intime, nous connaissons Dieu, moi je dis le mot connaître, parce que connaître c'est pas comme nous on connaît humainement.
2: Voilà.
3: Connaître Dieu, c'est comme tu le dis si bien, docteur, le yada, c'est vraiment une relation intime, c'est une connaissance, et on sait que sans le pardon, nous ne plaisons pas à Dieu. Sans le pardon, il y a une séparation.
2: Oui.
3: Sans le pardon, nous avons des portes ouvertes. Donc, automatiquement, avec cette connaissance, nous savons très bien que le pardon, ce n'est pas une option. C'est un commandement.
2: C'est un commandement.
3: Donc,
2: voilà.
3: Et que si tu aimes Dieu, eh ben, on accepte, on obéit tout simplement.
2: Voilà, voilà. Voilà. Donc, on a quand même pas mal exploré des choses hein, sur la rencontre, être touché par Dieu, comment on le rencontre. Après, on a vu le chemin. Là, on voit les obstacles, n'est-ce pas? Et dans une deuxième partie de l'émission, nous verrons justement des rencontres décrites comme un voyage et des rencontres où Dieu nous demande d'ouvrir la porte de nos cœurs. Mais nous allons faire une pause musicale et nous reviendrons pour la deuxième partie de l'émission. Voilà, voilà. À tout à l'heure.

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3: Bonsoir, bonsoir, bonsoir à tous. Nous voilà pour la deuxième partie de l'émission Méga FM. Bonsoir.
4: Bonsoir, bonsoir docteur Yolande.
3: Bonsoir.
4: Bonsoir les invités.
3: Bonsoir, bonsoir. Sois la bienvenue.
4: J'appelle pour témoigner. C'est une émission de témoignage aujourd'hui.
3: Oui.
4: De notre rencontre avec Dieu.
3: C'est ça.
4: En tout cas, merci de me donner cette opportunité. Moi, j'ai rencontré le Seigneur il y a maintenant, 16 ans, 17 ans. À travers une situation, je passais par un moment difficile. Je pense que les personnes qui étaient autour de moi, les personnes qui étaient autour de moi à cette période-là, m'emmenaient déjà à l'église évangélique. Donc en fait, j'allais en visite à l'église évangélique.
3: D'accord.
4: Et lorsque j'ai rencontré la situation, automatiquement, on m'a dit, ben écoute, va voir le pasteur. Et le pasteur, c'était dans l'Hexagone. Le pasteur avait l'habitude de me voir le dimanche. On avait déjà, il m'avait déjà salué, parce qu'à la fin du culte, il allait saluer tout le monde au départ.
3: Mm-hmm.
4: Donc il m'avait déjà salué, il avait l'habitude de me voir. Et donc un jour, j'ai pris rendez-vous avec lui, c'était un dimanche après-midi, donc je lui ai dit, je lui ai parlé de ma difficulté, de mon problème, et il m'a dit, ben écoute, il faut lire la Bible. Alors je lui ai dit, ben je ne sais pas comment lire la Bible. Effectivement, je lis, mais moi je ne dis pas comme vous, vous êtes éclairé. Vous connaissez plein de choses, mais moi, je sais pas. Alors, il m'a dit, tu vas commencer par lire Matthieu, donc le Nouveau Testament. Il m'a dit, mm-hmm. Tu vas commencer par le Nouveau Testament. J'ai dit, d'accord. Et à la fin de l'entretien, il m'a dit, on va prier, prie d'abord. Et là, j'ai dit, non, moi, je sais pas prier comme vous. Hein. J'ai dit, moi, je sais pas prier. Il m'a dit, si tu sais parler, tu sais prier.
3: Voilà.
4: Donc, il faut prier. Les enfants ne savent pas prier, selon ce qu'on dit, mais la parole de Dieu dit de prier comme un enfant. Voilà. Alors, dis ce que tu as sur le cœur à Dieu.
3: C'est ça.
4: Et voilà, donc j'ai exécuté timidement, mais je l'ai fait.
3: Mm-hmm.
4: Et je suis rentrée à la maison et j'ai mis en application. J'ai mis en application parce qu'en fait, la situation qui m'a emmenée à rencontrer le Seigneur, j'étais enceinte, mais ce n'était pas ma première grossesse, c'était la deuxième. Parce que durant la première grossesse, j'avais une manifestation, un esprit qui courait après moi, et jusqu'à ce que je perde la première grossesse. Et c'est ce qui est arrivé. J'ai accouché d'un bébé mort dans mon ventre de 8 mois.
3: Mmh.
4: De 8 mois de grossesse. Donc, c'était vraiment très difficile. Ensuite, je suis tombée enceinte 6 mois plus tard. J'ai de nouveau été enceinte. Et c'est là où je me suis présentée vraiment chez ce pasteur. J'ai pris rendez-vous avec lui. C'est parce que j'avais encore les manifestations que je ressentais lorsque j'étais enceinte de ma première grossesse,
3: mm-hmm.
4: alors que durant tout le temps, je n'ai pas été enceinte, je n'ai jamais eu ces manifestations.
3: D'accord.
4: Et donc, j'ai rencontré le Seigneur, et j'ai commencé ma marche avec lui dans le combat spirituel. J'avais bien compris qu'il fallait que je prie et j'ai mis en application. Alors durant toute ma grossesse, ben j'ai mis en application, j'ai eu des expériences au fur et à mesure. Mais je dirais quelque chose, c'est que j'ai souvent entendu, puisque j'ai grandi en Guadeloupe, hein, les gens disent que c'est pour cacher nos défauts qu'on rentre dans une religion. Alors moi, j'avais peur de dire que j'avais donné ma vie à Jésus, puisque je suis passée par les eaux du baptême. Je suis passée par les eaux du baptême enceinte de 7 mois. Je suis passée par les eaux du baptême enceinte de 7 mois. Et la première fois que j'ai pris rendez-vous avec le pasteur, j'avais moins de 3 mois. Je devais avoir 2 mois. Ça faisait pas longtemps que j'avais fait mon test de grossesse. Je n'avais même pas encore fait l'échographie. Et je suis passée par les eaux du baptême alors que j'étais enceinte de 7 mois. Et je le dis maintenant sans honte, c'est Jésus qui a gardé ma grossesse.
5: Amen. Voilà.
4: C'est lui qui a eu la main sur ma vie. C'est lui qui a eu la main sur cet enfant.
5: Amen.
3: Amen.
4: Et je suis passée donc par les eaux du baptême, mais j'avais peur de témoigner. J'avais peur de dire que c'est Jésus qui avait fait.
3: C'est ça.
4: J'avais
3: c'est
4: peur. Ça. J'avais honte.
3: D'accord.
4: Voilà, j'avais honte.
3: Okay.
4: Il faut comprendre ça aussi.
3: D'accord.
4: Ensuite, le pasteur, alors je le témoigne à la radio parce que c'est le lieu où il faut le témoigner aussi.
5: Amen.
3: Mm-hmm.
4: Le pasteur Colquier, à l'époque, il m'a dit, ben, lis la Bible, hein, commence par Matthieu, mais je suis tombée sur un os dans Matthieu, et tout à l'heure, vous en avez parlé, c'est le pardon.
3: Oui.
4: J'ai été bloquée sur ce verset où il fallait pardonner, parce que dans mon cœur, j'avais gardé des prisonniers, j'attendais le bon moment pour remettre l'appareil. Et je suis restée longtemps, je n'ai pas réussi à avancer, à lire au-delà de ce verset, parce que la parole de Dieu est en train de travailler mon cœur. Il fallait que je libère. Il fallait que je libère pour avancer. Et tant que je n'avais pas fait libérer ces prisonniers-là, j'en avais pas mal, tant que je ne les avais pas libérés, eh ben, je n'ai pas pu avancer dans ma marche avec le Seigneur. Donc, j'ai eu mon deuxième enfant, mais le premier vivant.
3: Oui.
4: J'ai eu cet enfant et j'ai continué à cheminer. Malheureusement, voilà, on venait d'acheter une maison dans l'Oise et on a dû quitter la région parisienne. Ça faisait très loin pour retourner à l'église. Donc, j'ai changé d'assemblée.
3: D'accord.
4: J'ai changé d'assemblée. Et je suis tombée dans une assemblée où vraiment, voilà, j'ai eu à ce moment-là un père spirituel, en tout cas un bon berger. Un bon berger qui m'a aidée dans ma marche, qui m'a soutenue dans ma marche avec le Seigneur. Et j'ai continué à avancer. Mais je dirais que le jour où vraiment j'ai compris, et je n'ai plus eu honte de témoigner, parce que il faut dire que je marchais, malgré que Jésus a gardé ma vie, Jésus a gardé mon enfant et il a eu la main sur moi, comme j'avais honte de témoigner de lui, j'étais chrétien avec les chrétiens et j'étais païen avec les païens. Voilà. Donc je marchais comme ça, et Dieu, comme c'est un Dieu jaloux, il me voulait pour lui, il m'a fait passer par beaucoup d'expériences pour que finalement je finisse par témoigner que oui, moi j'appartiens à Christ, je suis pas dans le monde. Parce que comme j'avais honte, à chaque fois que j'avais des difficultés, dans le monde il n'y avait pas de solution pour moi.
3: C'est ça.
4: Et puis d'ailleurs, le monde là même me trouvait bizarre par moment. Il me trouvait bizarre. Il me disait, mais Suzanne, tu es bizarre, hein.
3: Oui.
4: Et le jour où ma vie a vraiment changé, c'est le jour où j'ai rencontré Voilà. Le Saint-Esprit.
3: Amen.
5: Amen. Amen.
4: Amen. Amen. J'ai rencontré le Saint-Esprit. Mmh. Évidemment, c'était au travers des épreuves, puisque je me cachais.
3: Voilà.
4: Même quand je venais en vacances aux Antilles, j'étais chrétien avec les chrétiens et païen avec les païens. Ou à demi-chrétienne, à demi-païen, enfin, entre les deux, en fait. En tout cas, j'étais fausse. J'étais fausse avec Dieu, j'étais fausse avec moi-même, et j'étais fausse dans le monde. C'est vraiment une vie de mensonge, de cachotterie. Voilà, je dirais que c'était une vie de mensonge et de cachotterie. J'étais cachotière avec moi-même, j'avais honte de Dieu. Mais je ne voulais pas qu'on parle mal de ce Dieu-là. J'essayais de témoigner sans conviction.
3: D'accord.
4: J'essayais de témoigner pour ne pas choquer les autres, pour pas qu'ils me disent « Ah, on rentre en religion !» Maintenant, ils peuvent dire « On rentre en religion !» Ça, c'est leur problème, parce que moi, je sais que la main de Dieu est sur moi.
3: Oui.
4: Et ma marche, elle est vraiment, c'est vraiment une marche. En tout cas, j'essaie chaque jour de m'améliorer pour plaire à Dieu, pas pour plaire aux autres.
3: C'est
4: pour plaire à Dieu.
3: C'est ça.
4: Et le jour où j'ai rencontré le Saint-Esprit, c'était la toute première fois que je faisais un jeûne. Déjà, j'aimais tellement bien manger que je ne savais pas si j'allais réussir à jeûner. Mais j'avais un rendez-vous avec le banquier l'après-midi à 15h. Et j'ai commencé mon jeûne le matin. Et j'aime bien chanter, j'aime bien louer, j'aime bien passer ce moment dans la louange, dans l'adoration. Et je me suis dit, avant le rendez-vous avec le banquier, je vais prendre un temps dans l'adoration. Et donc, je suis rentrée dans ma chambre. J'ai commencé à louer. Après, comme j'étais seule, j'ai été dans le salon. Et puis, j'ai commencé à louer. Et l'Esprit du Seigneur m'a saisi. Et j'avais une inquiétude, vraiment, j'étais très, très, très inquiète. Et j'ai entendu la voix audible de Dieu qui m'a parlé et il m'a rassurée. Il m'a dit, tu ne manqueras de rien. Et c'est quelque chose que j'ai gardé vraiment au fond de mon cœur. Et je me suis arrêtée et j'ai dit, mais j'ai regardé autour de moi. Il n'y avait personne. J'étais seule chez moi, mes portes étaient fermées, il n'y avait personne. Et j'ai entendu cette voix audiblement. Et j'ai dit, oh Seigneur, tu es là avec moi dans l'épreuve. Je suis partie à mon rendez-vous à la banque. Je vous assure, il y avait plein de boulangeries là, tout le long pour aller à la banque. Oh, je crois, j'ai vu des croissants qui m'appelaient, des pains au chocolat qui m'appelaient, mais j'étais en jeûne. J'avais l'impression que toute la nourriture était en train de me sourire. J'ai résisté, j'ai été à mon rendez-vous et toutes les portes se sont ouvertes. Parce que vous savez, je vais vous dire, lorsqu'on est dans la désobéissance, lorsqu'on est dans la désobéissance, Dieu, il ferme les portes.
3: Oui, c'est vrai.
4: Il ferme les portes et autour de moi, toutes les portes étaient fermées. Toutes les portes étaient fermées. Et il fallait que je puisse témoigner que c'est Dieu qui a fait.
3: Voilà.
5: Amen.
3: Surtout.
4: Il fallait que je puisse témoigner que c'est Dieu qui a fait. Donc, je dirais que lorsque ma vie a changé, lorsque ma marche a changé avec le Seigneur, c'est parce que j'avais fait la rencontre avec le Saint-Esprit.
3: C'est ça.
4: Et aujourd'hui, je peux dire que j'ai cette relation personnelle, même si Moon dit, attention, si j'en ai en religion,
3: C'est pas grave.
6: C'est l'assurance.
4: Parce que j'ai cette assurance.
6: Amen.
4: J'ai cette assurance.
3: Amen.
4: Que Dieu n'est pas le Dieu qu'on apprend. J'étais
3: intellectuellement.
4: J'ai grandi à l'église catholique.
3: Oui.
4: J'ai même fait le catéchisme.
3: Mm-hmm. Mm-hmm.
4: J'ai même enseigné le catéchisme. Mm-hmm. Alors que j'enseignais un Dieu que je ne connaissais pas. Mm-hmm. Aujourd'hui, si je parle de Dieu, si je parle de Jésus, parce que les gens aiment dire Dieu, comme ça ils n'aiment pas le Dieu.
3: Mm-hmm.
4: Moi, je dis Jésus. Aujourd'hui, c'est Jésus qui a transformé ma vie.
6: Si je suis encore vivante,
4: c'est parce que Jésus a transformé ma vie. Si j'ai des enfants, c'est parce qu'il y avait la main de Jésus sur ma vie.
5: Amen.
4: Et aujourd'hui, j'ai une assurance, je me sens forte. Parce que j'ai rencontré le Saint-Esprit.
3: Amen, amen.
4: Et j'encourage toutes les personnes qui viennent à l'église, qui disent avoir une relation avec le Seigneur, à vraiment chercher, à chercher la rencontre avec le Saint-Esprit. Il y a des livres qui expliquent qu'il y a des personnes qui ont rencontré le Saint-Esprit et ils ont dit comment ils ont fait cette belle rencontre, parce que c'est une rencontre merveilleuse, qui ont fait cette belle rencontre. Il y a des livres qui l'enseignent, mais le meilleur enseignement, c'est nous-mêmes qui l'avons. Il faut rechercher. Il faut avoir envie, il faut avoir faim, il faut aspirer. Et Dieu, il sait nous faire aspirer.
3: Amen.
4: Il sait créer des situations afin qu'on puisse fléchir le genou, afin qu'on puisse plier.
3: Voilà.
4: Vraiment, et c'est sa grâce qui nous relève. C'est la grâce de Dieu qui nous
3: rend grâce.
4: Voilà mon témoignage pour cet après-midi. J'espère que ce témoignage va édifier un auditeur,
3: vraiment.
4: Que le Seigneur vous bénisse pour cette émission merveilleuse.
3: Vraiment.
5: Amen.
3: Et nous te remercions beaucoup parce que tu as eu vraiment ce témoignage où tu as parlé justement de ce que nous avons dit en première partie d'émission, c'est que tu as eu des situations qui t'ont ramené au Seigneur, mais que en même temps il y avait cette résistance et à un moment donné il fallait abandonner. Donc tu as ouvert la porte intérieure, la porte de ton cœur, et là tu as vraiment rencontré le Saint-Esprit et ta vie a changé. Et tu es tombé aussi sur des personnes qui t'ont aidé. Et tu as parlé de ce pasteur justement qui était celui qui t'a donné aussi la marche. Il t'a dit de lire les évangiles. Et voilà. En tout cas, on te remercie pour ce beau témoignage, ma sœur Suzanne. J'ai reconnu ta voix, même si tu n'as pas donné ton prénom. J'ai reconnu ta voix. Mais vraiment, que Dieu te bénisse beaucoup. Et je suis certaine que ce témoignage va édifier quelqu'un. En tout cas, que le Seigneur fasse son œuvre dans les cœurs. Merci beaucoup.
4: Merci.
3: Merci beaucoup. Voilà. À bientôt. Donc, on voit que la rencontre est souvent décrite non pas comme un voyage lointain, mais comme une porte qu'on accepte d'ouvrir, en fait. Hein. C'est pas un voyage qui est loin avec un Dieu lointain, mais c'est en fait une porte qu'on doit ouvrir. Et d'ailleurs, le Seigneur nous le dit dans Apocalypse 3, 20. Voici, je me tiens à la porte et je frappe. Si quelqu'un entend ma voix et ouvre la porte, j'entrerai chez lui, je souperai avec lui et lui avec moi. Alors, mettre ça en pratique, en fait, c'est justement, elle disait que c'est toi qui disais que on dit souvent que les enfants ne savent pas prier et que non, c'était la sœur Suzanne qui disait ça, que vraiment on dit que les enfants ne savent pas prier, mais qu'ils nous demandent de prier comme des enfants. Donc parler à Dieu, c'est prier avec nos propres mots simplement, comme tu le faisais quand tu le cherchais. Tu disais que tu t'éloignais vers la mer et tu parlais à Dieu et tu lui posais toutes sortes de questions. C'est ça aussi, prier sans cesse, hein, 1 Thessaloniciens 5, verset 19. Mais il nous dit, mais mettre cela en pratique aussi, c'est aussi la méditation de la parole. Parce qu'on voit que ce qui a fait la différence aussi, c'est qu'il nous touche, on ouvre le cœur, mais après, il faut rester, il faut croître. Il faut avancer, et c'est dans la méditation de la parole, c'est si tu es là, fais-toi connaître à moi. Voilà, je veux te connaître, je veux te rencontrer, je veux être celui. C'est pour cela qu'on découvre le caractère de Dieu à travers sa parole, et mettre en pratique aussi l'amour et le pardon. On a vu que vous avez vu, on a parlé de l'obstacle et on a vu que toutes les trois, vous avez parlé du pardon qui a été un obstacle dans votre marche. Je vais dire quelque chose. Moi, je n'ai pas eu de mal à pardonner. J'ai toujours été quelqu'un qui pardonne, c'est-à-dire j'entretenais pas la rancœur, pas du tout. Je voulais que ça soit fluide, donc je retenais pas. Mais il m'est arrivé une aventure avec Dieu quand j'ai donné ma vie au Seigneur, c'est que chaque fois que je me mettais à genoux pour prier au départ, le Seigneur me demandait d'aller demander pardon à quelqu'un. Quelqu'un de bien particulier. Et ce jour-là, je me rappelle, j'étais dans ma chambre, donc j'ai regardé le plafond. J'ai dit, Seigneur, tu plaisantes. J'ai parlé comme ça à Dieu. J'ai dit, Seigneur, mais tu plaisantes. Mais j'ai pardonné à cette personne. Mais au contraire, c'est cette personne qui m'a fait du mal. Et j'ai laissé comme ça. Le lendemain, pareil, quand je viens prier, j'ai la conviction qu'il faut que je fasse cette démarche. Mais j'ai un père spirituel qui est très efficace parce que il m'avait expliqué justement que même si ce n'est pas nous qui avons fait du mal, le seul fait d'aller demander pardon, ça déclenche quelque chose dans le cœur de la personne. Absolument. Et c'est aussi être dans l'humilité. Et le Seigneur m'avait fait comprendre que aller demander pardon aussi, c'est reconnaître aussi qu'on n'est pas parfait. Et que si la situation est arrivée jusque-là, c'est que nous aussi, on n'était pas clean, quoi. Voilà, il y a quelque chose. Donc, on voit que c'est quand j'ai fait cette démarche, justement, je l'ai fait, cette démarche. La personne m'a dit au départ qu'il ne me pardonnait pas. Mais 2 mois après, cette personne m'a rappelé pour me dire, moi aussi, je veux te demander pardon. Et maintenant, c'est réglé. Donc, on voit que parfois, même quand on pense qu'on pardonne, c'était mon cas. Moi, pour moi, je pardonnais à tout le monde, j'étais gentille et tout. Mais en fait, je m'étais rendu compte que cette personne m'en voulait. Et je ne savais pas que cette personne m'en voulait. Et parce que cette personne m'en voulait, il fallait que je fasse l'acte d'aller demander pardon pour déclencher le pardon. Donc, c'est ça.
5: Oui, si tu permets, docteur,
3: oui.
5: De revenir un petit peu sur nos précédents échanges.
3: Échanges, oui.
5: C'est vrai que nous parlons, parce que tu l'as dit, hein, toi-même, tu as dit que nous devons être à la stature parfaite.
3: Faites de Christ, oui.
5: De Christ.
3: Oui, on doit accéder
5: et
3: à ça.
5: Nous avons entendu l'intervention de notre sœur Suzanne.
3: Oui.
5: Nous savons pertinemment. Aujourd'hui, nous le savons, hein, l'amour ne cohabite pas avec la haine, la méchanceté.
3: C'est ça, c'est vrai.
5: Donc, il faut à un moment donné, si nous avons choisi de marcher, d'être à cette stature parfaite de Christ, nous devons délaisser. Mais pas délaisser pour un instant. C'est-à-dire qu'il faut vraiment lâcher prise.
3: Abandonner. Tout à Dieu.
5: Et laisser Dieu agir si nous voulons.
3: Amen.
5: Avoir l'amour pour transmettre à notre prochain. Parce qu'en face de nous, nous aurons toujours... Parce qu'il y a beaucoup de souffrance. Hein. Oui. Il y a des gens qui agissent par la souffrance. Nous, on le perçoit, on peut le percevoir comme une méchanceté. Comme la haine. Mais... au fond, peut-être que cette personne a besoin d'aide.
3: Oui.
5: Et quelquefois, c'est une sonnette d'alarme qu'elle est en train de tirer.
7: Amen.
5: Et nous, en face, ne sachant pas ce qu'elle vit, par où elle passe, nous allons dire, ah ouais, mais j'ai rien fait à un tel. J'ai rien fait. Mais j'ai presque envie de dire, oui, tu as fait quelque chose parce que tu ne l'as pas écouté, tu ne l'as pas aidé. Parce que si quand cette personne arrive... avec, je dirais, ce côté rebelle, ce côté guerrier, il ne faut pas rendre l'appareil.
3: Oui, les coups pour les coups, c'est vrai.
5: Il ne faut pas rendre coup pour coup.
3: C'est vrai.
5: Et c'est cela qui nous permet d'ailleurs d'avancer, de croître.
3: Oui, bien sûr.
5: Et de nous positionner dans les choses de Dieu, parce que Dieu nous a laissé Jésus, comme on a dit, il nous a laissé Jésus pour nous enseigner.
3: Yes.
5: Aujourd'hui, il est remonté, il est assis, il est trôné à la droite de son Père. Mais nous avons ce cher Saint-Esprit qui continue le travail.
3: Bien sûr.
5: Donc, nous devons nous laisser façonner vraiment, laisser l'amour nous pénétrer. Mais ça, quand je le dis, je me parle à moi-même, je me dis, mais Marie-Christine, aujourd'hui, c'est toi qui parles comme ça. Je m'étonne, mais il faut pas être non plus faire. Il faut pas être dans le semblant.
3: C'est ça. Il faut être
5: faire du à peu près.
3: Voilà, c'est ça.
5: Il faut le faire, mais il faut le faire réellement.
3: Réellement.
5: Et aujourd'hui, quand je vois que face à la méchanceté, je ne peux pas réagir pour dire que ah ouais, elle m'a fait non. Même que je me mets à part, je dis Seigneur, donne-moi la bonne attitude. Montre-moi ce qu'il faut que je fasse.
3: C'est ça.
5: Et c'est ça en fait. Quand on rencontre Dieu, puisque il faut être dans la sagesse. Je parlerai toujours de l'obéissance. Est-ce que quand nous voyons, par exemple, je vais prendre le cas de Jacob. Je prendrai le cas de Jacob. Dieu a parlé à Jacob.
3: Oui.
5: Il a parlé à Abel, il a parlé à Abraham. Dieu a parlé, il a parlé à Joseph. Et Jacob, je dirais même qu'il a parlé à Josué, le successeur de Moïse, de Noé, pardon. Donc, nous voyons que Dieu a toujours parlé à son peuple. Dieu nous a parlé, d'une manière ou d'une autre, il nous a parlé. Mais étions-nous réceptifs?
3: Ah oui, mais
5: pour entendre sa parole.
3: Voilà, de toutes les façons, comme je disais, le Saint-Esprit nous convainc de péché, de justice et de jugement. Même quand nous sommes loin de Dieu, même lorsqu'on ne le connaît pas, le désir du Père, c'est que nous puissions justement avoir cette obéissance du cœur, c'est-à-dire ouvrir notre cœur pour qu'il puisse venir souper avec nous.
5: C'est ça.
3: Et c'est vrai que quand on le cherche de tout notre cœur, on le trouve, mais il y a aussi le fait que parfois Dieu nous attire, même quand on n'a pas envie.
5: Oui.
3: Il nous attire à lui, même quand on n'en a pas envie.
5: C'était ma situation.
3: Alors, voilà, donc c'était ta situation, tu as bien témoigné de cela. Voilà, il prend le contrôle. Et c'est pour cela qu'on va voir des exemples bibliques hein, pour bien expliquer à nos chers auditeurs et nos auditrices et les internautes, voilà, que parfois le Seigneur... Le Seigneur Jésus a révolutionné les choses quand il est arrivé sur la terre. Il a révolutionné dans son pays. Il a été vraiment un Dieu révolutionnaire. Pourquoi? Parce que, en fait, on voit qu'à travers les Écritures, il a rencontré des individus, il a rencontré des personnes. Ça a bousculé l'ordre social. Je parle par exemple de Zachée qui était un collecteur d'impôts et qui est monté sur un arbre et lui a dit Zachée descends, il faut que tu descendes là, tu es perché sur ton âme, mais aujourd'hui le salut rentre dans ta maison, c'est dans ta maison que je veux y aller. Donc on voit que il bousculait un peu et pourtant un chef, le contexte à l'époque c'est que le chef des collecteurs d'impôts étaient riches, mais ils étaient détestés. Et en plus, Zachée, c'était un petit homme, il n'était pas grand. Et pour voir des collecteurs d'impôts étaient riches, mais ils étaient détestés. Et en plus, Zachée, c'était un petit homme, il

0: naissant. On a aussi la Samaritaine.
1: Oui.
0: Cette femme qui n'était pas aimée de toutes les façons du village, si elle sort en plein midi pour aller chercher de l'eau, sa rencontre, en fait, la rencontre avec elle, c'est vraiment quelque chose d'exceptionnel. Mm-hmm. Un homme juif ne parlait pas à une femme samaritaine. Non. Donc il a révolutionné cela. Et non seulement il lui a parlé, non seulement il lui a dit sa vie, mais il lui a donné une révélation qui était forte, très forte, parce qu'il a dit à cette femme, désormais, vous allez adorer en esprit et en vérité. Et au docteur Nicodème, il lui a dit, toi, il faut naître de nouveau. Tu connais la parole, tu connais la Torah, mais il faut naître de nouveau. Tu connais la Torah, c'est la loi. Hein? Oui, Torah, ça veut dire loi. Mais tu connais la Torah, mais il faut naître de nouveau. Donc, on voit que Jésus révolutionne les choses. Alors, est-ce qu'à travers ces histoires que vous connaissez, vous vous retrouvez un peu dans ces histoires-là, un peu de... Voilà, où vous n'avez peut-être, vous étiez peut-être enfant, peut-être pas comme Zachée, parce que Zachée c'était un collecteur d'impôts, mais peut-être vous aimiez monter dans les arbres, vous aimiez faire des choses que les autres ne faisaient pas. Et en fait, on rencontre parfois Dieu de cette manière-là. Est-ce que je vous laisse la parole, les invités?
2: Moi, je dirais, c'est cette mise à part.
0: Oui.
2: Bon, je ne vais pas prendre l'exemple de Zachée pour moi, parce que Zachée, comme on dit, collecteur d'impôts, homme riche.
0: Oui.
2: Mais c'est vrai que quand on se retire, parce que ce n'est pas tout le monde qui se retire, il y a des personnes qui prient, mais qui sont toujours en communauté, qui n'aiment pas être seules pour prier, qui n'aiment pas se retirer. Mais moi, je dirais que depuis enfant, je dirais que jusqu'à maintenant, hein, même quand je suis avec du monde, je suis une très grande solitaire. J'aime être seule. J'aime toujours me retirer. Donc, depuis petite, je suis comme ça. Et voilà, ça passait pas toujours bien dans la maison parce que les enfants qui jouent ensemble, moi, j'étais toujours à part. Quand les enfants jouent, moi, je suis sur la maison, je suis sur le toit, je suis sur un arbre. Ah. J'étais vraiment retirée. Moi, je dis quand mes sœurs jouaient à la poupée, quand on me cherchait, ben, j'étais couchée sur l'arbre. Je cherchais un tronc, je rangeais la branche, j'allais me coucher sur un arbre. Donc j'aimais cette posture d'être toujours assis sur l'arbre, de m'allonger même sur l'arbre. Et je dirais que je faisais le singe aussi sur l'arbre. Quand il y avait une branche, un doigt, je mettais mes pieds, ma tête était en bas.
0: D'accord,
2: bon, c'est vrai que...
0: Dieu t'a protégé.
2: Dieu m'a beaucoup protégé. Alors là, si je parle de protéger, je peux confirmer que de mon enfance, je dirais, bon, un jour j'ai pris conscience, mais dans mon enfance, je dirais que Dieu m'a beaucoup protégé parce que je ne voyais pas le danger.
0: C'est ça.
2: Je ne voyais pas le danger et je peux dire que j'ai provoqué... le danger, mais c'était pas des petits dangers. J'ai provoqué le danger énormément. Mais la grâce de Dieu était sur moi. Je veux dire que Dieu m'avait déjà localisé. Je veux dire que Dieu me portait.
0: D'accord.
2: Dieu me portait parce que si c'était pas Dieu, je serais pas dans ce monde.
0: C'est ça. Alors, il y a quelque chose qui est intéressant parce que tu disais que tu provoquais un peu le danger et tout. Donc, et tu t'arrives à ce stade d'être couché dans un lit parce que, et c'est là que tu as rencontré Dieu, quand tu as été vraiment couché dans le lit,
2: oui, j'étais couché dans un lit.
0: Paralysé. Maintenant, avec le recul, est-ce que tu te dis, il fallait que tu sois vraiment paralysé pour rencontrer Dieu?
2: Je pense que non, il fallait pas que je sois paralysée pour rencontrer Dieu, mais je pense que c'est la meilleure témoignage pour moi, parce que quand j'ai fait un petit peu de recul, j'ai beaucoup prié pour cette situation où je sais que c'est, il y avait des choses derrière cela.
0: C'est ça. Ouais.
2: Et honnêtement,
0: il y avait des attaques. Voilà.
2: Quand on connaît Dieu, on pardonne à ces gens-là, mais on pardonne sincèrement. Parce que quand je dis j'ai pardonné sincèrement, je dis c'est là où j'ai eu le plus grand pardon. Parce que quand

0: Je me suis dit, si c'était pas eux, certainement je n'aurais pas connu Dieu, ou si je l'avais rencontré, est-ce que j'aurais été aussi zélée?
1: C'est
0: Est-ce
1: ça,
0: que j'aurais
1: c'est ça.
0: été ce témoignage? Parce que je dis que c'est vrai que quand je parle de Dieu, j'ai du mal à fermer ma bouche. Donc vraiment, j'ai pardonné réellement à ces personnes qui m'ont fait beaucoup du tort. Et j'ai prié Dieu. Et jusqu'à aujourd'hui, je dis, Seigneur, il y a des personnes qui m'ont mis dans un lit, qui m'ont cherché à me tuer. Mais tout le désir de mon cœur, c'est que ces gens te connaissent et qu'ils soient sauvés. Parce que je dis que c'est, moi je dis vraiment c'est par la grâce que Dieu les a utilisés que je suis aujourd'hui ce que je suis.
1: C'est ça, un peu comme Joseph, quoi. On voit que
0: Voilà.
1: les frères de Joseph l'ont mis, voilà, dans un puits. Il a enduré la prison, il a fait tout ça. Mais tout ça, il fallait qu'il arrive
0: Prince d'Égypte.
1: au palais de Pharaon et qu'il devienne une source de bénédiction pour ses frères. Donc parfois nous passons par des choses difficiles. C'est pour ça que je te demande, est-ce qu'il fallait que tu arrives justement jusqu'à là pour justement que Dieu se glorifie dans ta vie. C'est ça. On voit que parfois il faut arriver, on arrive à des points où Dieu veut se glorifier. Et quand on est têtu aussi, parce que parfois nous sommes têtus,
0: Oui.
1: eh ben le Seigneur fait son œuvre parce que il a ce plan. On a parlé de Jérémie 1,5 où il nous connaissait, Yada, il nous connaît en tant que création. C'est lui qui nous a créés. Il sait pourquoi tu es là dans cette saison, pourquoi nous sommes là. Tu veux rajouter quelque chose, ancien, Marie-Christine?
2: Alors, je vais revenir sur mon enfance quand même, puisque j'étais gamine, hein, j'étais gamine et on disait qu'il fallait aller à l'église le jour de l'an.
1: Oui.
2: Le jour de l'an, comme on disait, 1er janvier, c'était frais de la coutume.
1: Oui.
2: Et moi, j'allais à l'église, mais je cherchais Dieu sincèrement, profondément, bien entendu dans l'erreur. Hein, et je regardais les statues. Moi, j'avais une passion parce que j'attendais un signe. J'attendais un geste, que la statue réagisse. J'attendais des larmes ou de joie, je sais pas. Mais j'attendais quelque chose et je priais, j'étais petite. Et puis, je me suis vite rendu compte
1: Oui.
2: qu'il n'y avait rien dedans, en
1: C'est
2: fait.
1: ça, c'était des statues de
2: Et c'est de là
1: pierre.
2: que j'ai commencé, parce que je suis allée hein, jusqu'au quartier, hein,
1: Oui,
2: j'ai
1: oui.
2: fait tout ça. Et je me suis rendu compte et j'ai commencé à abandonner la
1: D'accord.
2: coutume. Mais en revanche, je me suis retiré vraiment. Nous avions un verger. Et dans ce verger, c'était, j'imagine un peu le jardin d'Éden. Mais il y avait de tout. Parce que j'avais une grand-mère. Ma grand-mère paternelle, elle avait tout planté. Il ne manquait de rien. Le verger, il était grand, mais il y avait de tout. Et là, c'est moi qui... J'étais gamine, je devais avoir 8-9 ans. Je grimpais sur les arbres les pieds de fouille à pain. C'est moi qui allais chercher le repas du midi. J'étais toujours en short, toujours prête pour grimper, que ce soit le cocotier. Je montais les cocotiers, je faisais tout ça. Parce qu'on est en pleine nature et on apprend, l'évangéliste a dit, on est comme des singes. On grimpe à tout. On est bien, on est dans un paradis, on va dire. Et nous, dans ce paradis, on n'a jamais manqué de fruits.
1: De
2: On n'a
1: rien, c'est ça.
2: jamais... Non.
1: Tu as toujours pourvu, en
2: Et
1: fait.
2: au bout d'un
1: C'est ça.
2: moment, j'avais besoin de parler à quelqu'un.
1: C'est ça.
2: Et je m'isolais. Je m'isolais sur un arbre. On avait un avocatier qui était couché par une tempête. Et je m'asseyais dessus. Mais les postures, les positions étaient tellement bien qu'on se sentait à l'aise. Et là, je priais Dieu.
1: D'accord.
2: J'étais encore gamine, hein? Je
1: Oui.
2: priais Dieu.
1: Tu priais. Donc,
2: Ah oui,
1: il
2: je
1: y avait,
2: priais.
1: quand même des semences qui étaient là
2: Oui.
1: et on cherchait la face de Dieu, même toute petite
2: Et
1: déjà à
2: j'entendais
1: l'époque.
2: quand on m'appelait, hein? Les parents
1: D'accord.
2: m'appelaient.
1: C'est
2: Viens
1: ça.
2: manger.
1: Oui,
2: Mais j'avais
1: oui,
2: pas faim. Parce
1: oui,
2: que j'avais déjà mangé tout ce qu'il y avait dans le verger. Donc le repas vraiment à la maison,
1: C'est
2: c'était pas
1: ça.
2: important.
1: Voilà.
2: Voilà.
1: Donc, Dieu, on voit que Dieu nous prépare depuis l'enfance, en
2: Mais c'est
1: fait, hein.
2: ça.
1: Il nous prépare depuis l'enfance.
2: J'avoue.
1: Moi, je me rappelle aussi, j'étais à l'école hein, chez les religieuses, et puis il y a un chant qu'on avait pris, Maranatha, Maranatha. Je me posais même pas la question de ce que ça voulait dire, mais à l'époque, je chantais de tout mon cœur. J'étais vraiment avec les yeux fermés, je chantais de tout mon cœur. Et je savais au fond de moi que il y a des choses que je ne comprenais pas hein, dans les rituels qu'on nous demandait, et je résistais à ces rituels justement. Je disais mais c'est pas normal. Je me posais déjà des questions et tout. Donc on voit que Dieu nous prépare déjà. Oui. On va parler de ça passe très très vite, mais on va parler de cette rencontre entre Jésus et la Samaritaine. Hein. C'est un chapitre qu'il y a dans Jean chapitre 4, et c'est sans doute un récit qui nous montre justement qui s'articule autour de trois choses. Déjà la géographie, la soif et la vérité. La géographie, c'est que Jésus traverse une décapole. Décapole, ça veut dire il traverse 10 villes pour rencontrer une femme. Il traverse 10 villes pour rencontrer une femme. C'est-à-dire que on voit que dans cette histoire, Jésus brise les barrières, parce que la rencontre est improbable. Jésus est juif, elle est samaritaine, et ce sont des peuples qui se détestaient à l'époque. Hein. Et un homme ne parle pas seul à une femme en public. Mais ce qu'il fait, c'est qu'il s'appuie sur un puits, et ce puits, c'est un puits générationnel. C'est un puits générationnel. Alors, la première chose qu'on voit, c'est que dans la géographie, Dieu peut, à travers même une émission comme celle-là, toucher quelqu'un qui est très très loin. Amen. Il suffit que l'émission arrive là-bas. Il peut toucher la personne qui est très très loin, à des kilomètres. Amen. Première chose. Deuxième chose, il brise les barrières, parce que c'est des rencontres improbables qu'il fait tout le temps. Et en fait, ces peuples se détestaient, et il s'appuie sur ce puits qui est déjà générationnel, mais aussi c'est un lieu de travail, un lieu de routine en fait. C'est un lieu où une femme vient puiser de l'eau. Elle a une soif, mais une soif physique. Hein. Et voilà.
3: Bonsoir.
1: Bonsoir, Méga FM, bonsoir.
3: Oui, bonsoir. J'appelle pour témoigner.
1: Oui.
3: On témoigne de la rencontre avec
1: Jésus.
3: Jésus.
1: Tu te présentes. J'ai reconnu la voix, mais les auditeurs ne te connaissent probablement pas. Je sais pas.
3: Gladys.
1: D'accord.
3: Je suis la sœur Gladys de l'Assemblée ICDC.
1: Très bien.
3: Et en fait, c'est comme dit la parole de Dieu. Venez à moi, vous tous qui êtes fatigués, chargés. Et oui. J'ai rencontré le Seigneur à une période où j'étais chargée. Où un de mes enfants passait par une phase de maladie. Et ma mère m'a dit, oui, il faudrait qu'on aille prier. Voilà, on m'a invité, on va aller prier. Et puis, on va peut-être entendre ce que Dieu va dire, pour quelle direction que Dieu va donner pour l'enfant. Et voilà, j'ai prié, et puis j'ai continué à aller. Et voilà, j'ai accepté Jésus comme Seigneur, comme Sauveur. Mais bon, quand on l'accepte, on a fait la prière, mais le temps que les choses se fassent, ben, on continue de vivre. Et puis un jour, il y avait une programmation de baptême. J'ai entendu, ça bouillonne en moi, mais je me dis, je suis pas encore prêt, je suis pas encore bon, ma vie n'est pas encore si, je suis encore trop dur, je suis si, oh non, je suis pas prête. Mais je sens que ça bouillonne en moi, et je dis, Seigneur, en partant, en conduisant, je rentre chez moi, je sors du coup. Je dis, Seigneur, je crois que tu m'as parlé, mais je ne suis pas sûre. Mais si vraiment ça vient de toi, si vraiment c'est le moment, si vraiment tu veux que je passe par les eaux du baptême, révèle-toi. Révèle-toi à moi, par un songe, par un pasteur. Révèle-toi. Et donc ça, c'était un mercredi. Le jeudi, je fais un songe, le Seigneur me donne un songe. Il me confirme, il me donne même une parole. Je dis, ah, bon, ben d'accord. Mais je m'étais quand même inscrite au baptême, hein, mais il me manquait encore le petit truc, la conviction vraiment que ça venait de Dieu.
1: C'est ça.
3: Et puis je l'ai eu, je suis passée par les eaux du baptême, mais ça n'a pas été chose facile, parce que le diable ne veut pas laisser facilement les gens aller à Christ.
1: C'est
3: donc,
1: ça.
3: Même sur le trajet, j'ai évité de juste être un accident, mais je suis arrivée et je pense que voilà, c'était un exploit. Et vous savez, il y a la prière qu'on fait avant d'être plongé sous l'eau.
1: C'est ça.
3: Déjà, quand j'ai fini la prière, waouh, je sentais que waouh. Et quand je suis sortie sous l'eau, j'ai ouvert les yeux vers le ciel. Ce que le Seigneur m'avait montré dans le songe, c'est ce que j'ai vu dans l'invisible. Et là, je me suis dit, waouh, j'ai fondu en larmes. J'ai dit, waouh, Seigneur, vraiment, je t'appartiens. C'était vraiment, il fallait que j'obéisse. C'était mon temps, c'était mon jour.
1: C'était la saison.
3: Vraiment, j'ai eu le truc.
1: Le temps fixé. C'est ça.
3: Le temps fixé. Et vraiment, j'ai commencé à cheminer avec Dieu. Le Saint-Esprit a commencé à se manifester, à se révéler. Et j'ai rencontré vraiment Jésus comme un ami fidèle, comme un Seigneur pendant la période de COVID, parce que quand on est bébé spirituel, on chemine, on a des gens avec qui on prie et tout. Mm-hmm. Et une sœur avec qui je pense que j'étais vraiment, parce que rien ne doit passer devant Jésus. Et je pense que on était trop collés et je n'ai pas compris, mais elle m'a dit, voilà, il faut qu'on arrête, on se sépare. Et j'ai pleuré, je n'ai rien compris. Je dis, mais Seigneur, qu'est-ce que j'ai fait? Et c'est là que le Seigneur me donne le verset de Galates, où il me dit, j'ai été mort, enseveli et ressuscité avec Christ. Mm-hmm. Et là, j'ai médité, parce qu'on avait le temps pendant le COVID de méditer la parole de Dieu, de louer Dieu. Hein.
1: C'est ça.
3: Et là, le Seigneur s'est révélé comme un ami fidèle, comme mon Seigneur. Et depuis, j'ai continué, mais vraiment, quand le Saint-Esprit commence à nous parler, quand le Seigneur se révèle, plus on y va, plus on a envie. On a envie de rester dans la présence, on a envie, et il parle, il se révèle, et on sent, oh, quand on est triste, on sent la petite chaleur où le Seigneur vient nous réconforter quand on est triste. C'est que du bonheur. C'est vraiment que du bonheur.
1: D'accord.
3: Mais on ne peut que le vivre, que vraiment quand on a une intimité,
1: oui.
3: Il faut sacrifier du temps dans la prière, dans la louange. Prier, c'est parler à Dieu. Moi aussi, au début, je disais que je ne savais pas prier.
1: C'est ça.
3: Pourtant, j'ai grandi chez les catholiques, j'ai servi chez les catholiques pendant longtemps, jusqu'à ce que je me sois retrouvée au dernier banc de l'église. Pourtant, je servais à l'hôtel chez eux. Donc, quand Dieu veut vraiment te sortir dans ce qui n'est pas à ta place pour te mettre quelque part, il fait comme il veut. Il crée des situations. Et vraiment, je peux encourager quelqu'un. Des fois, on dit qu'on ne sait pas prier ou on a du mal à retenir les versets. Mais quand on est dans une difficulté, le verset qu'on a lu peut-être il y a 2 ans, le Seigneur te le met dans ton cœur ou tu peux même l'entendre dans ton oreille. Et ça vient te faire du bien. Ça remonte. Tu te demandes, mais comment j'ai fait? Je suis sûre que je n'avais pas retenu.
1: Ça remonte.
3: Mais au moment opportun, dans l'épreuve, la situation précise, le Seigneur te donne la parole pour te réconforter, pour t'encourager. Donc, je peux qu'encourager quelqu'un à mettre en pratique ce que le Seigneur dit. Et puis, quand il nous donne une parole d'encouragement, on le répète, jusqu'à ce que ça fasse du bien au cœur. Si c'est la tristesse, ben on répète, et puis la tristesse, on va. Parce qu'en fait, aussi le Seigneur m'avait dit, j'ai vécu le monde. Il a vécu le monde, donc qu'est-ce qu'il ne peut pas faire pour nous?
1: C'est ça.
3: Il peut tout faire pour nous.
1: Il peut tout faire.
3: Donc, voilà.
1: Voilà, très bien. Oui. Ben merci pour ton témoignage. Hein. On voit la passion hein, quand tu parles de lui. On voit la passion. On voit que voilà, c'est quelque chose voilà qui te tient à cœur et que voilà et tu es passé aussi dans des épreuves. C'est ça. Ce sont des expériences que nous passons avec Dieu et nous ne pouvons pas dire après que c'est un humain qui nous a emmenés, qui nous a manipulé pour entrer dans les voies du Seigneur. Non, on a cette conviction, comme tu disais, tu es convaincu que c'est ce qui est bon pour toi, ce qui est à toi, ce qui est qu'il faut faire, et le Seigneur fait ça après son chemin en toi, dans ton cœur. En fait, Dieu ne nous a pas donné de religion. En fait, il nous a donné Jean 3,16, il nous a donné son Fils.
3: Et comme, il nous a donné son
1: voilà,
3: Fils.
1: Jésus-Christ. Voilà.
3: Ou en religion, ou en qui religion. Non, non. En pas en religion, moi, non, en intimité avec Jésus.
1: C'est ça, c'est Jésus. Voilà, c'est ça.
2: Amen.
1: C'est ça, c'est Jésus.
3: En tant qu'il y a une love story avec Jésus que vous aussi pouvez vivre. si on veut un cadeau que je nous a fait pour nous.
1: Donc voilà, tu commences à évangéliser sur Jésus. C'est très très bien, c'est bien. Oui.
3: Voilà, merci beaucoup.
1: Ok, d'accord. En tout cas, merci. Merci pour ton témoignage et j'espère que ça fera du bien à quelqu'un. Avec voilà, lui. Voilà, voilà. Ok, très bien. Merci beaucoup. Alors, nous allons sans plus tarder conclure, hein, parce que ça passe très vite. L'heure a passé tellement vite. J'ai l'impression qu'il fallait encore 2 heures pour passer, pour travailler ce sujet. Mais on était sur, justement, je parlais de Jésus révolutionnaire. Il n'a pas regardé à la réputation de cette femme. Il n'a pas regardé au puits générationnel. Il n'a pas regardé à tout ça. En fait, le choc, c'est qu'il a pas, il a pas attendu qu'elle soit dans un temple non plus. Il a brisé les barrières religieuses, sociales, morales, et il est de l'eau du puits, c'est-à-dire sur lequel nous nous appuyons. Cette eau du puits qui est une eau terrestre qui vient de la création de Dieu, voilà. Il donne de l'eau vive, c'est-à-dire la vie éternelle, l'eau de la parole, l'eau, voilà, de la vie. Donc, et on voit que cette femme parlait justement de seau, hein, elle avait son seau, elle lui disait tu peux pas puiser, tu n'as rien pour puiser, et lui parlait justement de profondeur et de l'esprit.
0: Amen.
1: Donc voilà, on va clôturer puisque le temps passe vite, et nous allons dire merci à notre Dieu. Non, on a là le temps est vraiment et on est à -5. On va clôturer et vraiment, et que le Seigneur continue à parler dans les cœurs. Amen, amen. Alors, bon, ben, je vais te laisser prier pour clôturer. Voilà. Voilà.
2: Merci, docteur. Donc, Seigneur éternel, Dieu tout-puissant, papa, nous avons entendu, Seigneur mon Dieu, ta parole, Seigneur mon Dieu. Nous venons te dire merci pour ce temps, Seigneur mon Dieu, que nous avons passé en ta présence sur la plateforme, sur la radio Mega FM, Seigneur mon Dieu. Oh, papa, j'espère, Seigneur mon Dieu, je pense vraiment de tout mon cœur que quelqu'un a été touché, Seigneur mon Dieu, que quelqu'un a reçu, Seigneur mon Dieu, par ce témoignage, oh, éternel Dieu tout-puissant. Oh, une semence, quelque chose qui prennent vie, Seigneur, mon Dieu Père. Oui, nous devons déposer, Seigneur, tout ce qui n'est pas de toi, Seigneur. Oh, j'espère vraiment, Seigneur, mon Dieu, que quelqu'un a écouté, Seigneur, mon Dieu, papa, la vérité, Seigneur, mon Dieu. Oui, Père, parce que tu es le chemin, la vérité et la vie, Seigneur, mon Dieu. Et c'est toi qui donnes, Seigneur, mon Dieu, papa. Nous devons obéir, Seigneur. Nous te disons merci, Seigneur, mon Dieu. Oui, nous avons entendu, papa. Oh, papa, l'histoire de la Samaritaine, Seigneur, mon Dieu, qui a entendu cette vérité, Seigneur, mon Dieu. Oui, papa, elle a reçu, Seigneur mon Dieu, une relation éternelle avec toi. Oh Jésus, puis Seigneur mon Dieu, elle est devenue, oh papa, cette missionnaire. Donc donne-nous, Seigneur mon Dieu, à être des missionnaires, Seigneur mon Dieu,
1: amen,
2: papa.
1: Amen.
2: Que nous puissions aller, Seigneur mon Dieu, papa, pour récupérer, Seigneur mon Dieu, par amour, Seigneur. Papa, ceux qui ont besoin de toi, amen, ceux qui ont soif, qui ont faim de toi, Seigneur mon Dieu. Oh papa éternel, nous te disons merci, Seigneur mon Dieu. Oh, que nous devons passer, Seigneur mon Dieu, papa, de commune en commune, de pays un pays, de ville en ville, Seigneur, de quartier en quartier, de village en village, pour annoncer, Seigneur mon Dieu, la vérité que tu nous as laissée, Seigneur mon Dieu, papa, la bonne nouvelle, Seigneur mon Dieu. Toi, le Dieu, le qui nous a aimés, qui nous aime inconditionnellement, Seigneur, nous te disons merci pour ta grâce. Merci,
1: amen. Amen, amen, amen, amen. Alors, je dis au revoir à tous ceux qui sont sur voilà la plateforme Facebook. Bon, au revoir. Merci d'avoir participé. Et merci aussi à notre technicien. Voilà. Et merci à la radio Mega FM. Nous croyons que cette radio va aller de gloire en gloire et de victoire en victoire, amen, parce qu'elle sert le Seigneur aussi. Donc, nous bénissons le nom de notre Dieu et nous vous disons à lundi prochain pour l'émission Mega FM, à Mega FM, Pain de vie. Amen. À très bientôt. Amen. Allez, au revoir.
2: Au revoir.
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1: Bonjour à toutes et à tous. 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
1: Demain, comment 12 milliards d'êtres humains vont-ils se nourrir ? Avec l'accroissement démographique, il nous faudra construire un nouveau modèle. Nous savons que la politique agricole commune s'est mise en place afin de développer l'industrie agroalimentaire pour offrir un pouvoir d'achat aux consommateurs. Résultat, le consommateur cherche les prix les plus bas pour se nourrir. 15 millions d'hectares en France sont occupés par de la monoculture en blé et en maïs. Peut-on avoir un équilibre et une variété alimentaire suffisante quand bien même il nous suffit d'aller dans nos campagnes pour constater qu'il n'y a pas d'équilibre dans les champs, comme la nourriture que nous donnons à nos poules et à nos cochons. Soutenons donc une agronomie et une agriculture équilibrée qui respecte les animaux, la terre et notre santé. En fait, si nous payons pas cher pour nous alimenter, les industriels, eux, payent très cher les moyens de production pour nous nourrir à prix bas. En réalité, croyez-vous réellement faire des économies ? Marc Dufumier est un scientifique et un agro-écologue reconnu. Il propose d'en finir avec une agriculture désuète qui n'aménage plus intelligemment notre environnement pour nous nourrir correctement et durablement l'humanité tout entière. Je vous invite à nouveau à planter des graines de réflexion pour enrichir nos liens avec le monde qui nous entoure. Marc Dufumier, vous êtes agronome et défenseur de l'agroécologie. Vous êtes un scientifique engagé et reconnu qui s'intéresse aux questions alimentaires et à l'agriculture depuis 40 ans. J'aimerais partir de la base alimentaire, c'est-à-dire des sols. Une fois transformée par l'homme, elle finira dans nos assiettes. Ce lien essentiel ne cesse aujourd'hui de nous tracasser parce que nous prenons conscience de plus en plus que nos aliments sont faits à 46% en Europe de résidus de pesticides.
2: Alors d'abord, la première chose qu'il faut repérer, c'est que l'essentiel de notre alimentation ne nous vient pas du sol, ça nous vient de l'atmosphère. Quand on dit « il nous faut trouver de l'énergie dans l'alimentation », cette énergie que nous avons dans l'alimentation nous vient du soleil. C'est bien la plante qui transforme l'énergie solaire en énergie alimentaire et qui fait que d'où on peut aller au travail dépenser cette énergie. Et il n'y a pas de pénurie annoncée de rayons du soleil avant 1,5 milliard d'années. Soyez sans crainte, c'est pas là le problème. Faire l'usage intensif de cette énergie solaire pour avoir de quoi manger, il n'y a pas de péril en la demeure. Sachez que cette énergie qu'on trouve dans l'alimentation, ce qu'on appelle le sucre, l'amidon, les huiles, les lipides, ce sont des hydrates de carbone. Et la plante, pour trouver le carbone, elle les prend dans le gaz carbonique de l'atmosphère. Là, il n'y a pas de pénurie annoncée de gaz carbonique dans l'atmosphère. C'est un gaz à effet de serre. Il y a trop de gaz carbonique dans l'atmosphère. Si la plante peut effectivement intercepter le gaz carbonique, prendre le carbone, libérer l'oxygène pour nos poumons, et avec ce carbone, nous fabriquer le sucre, l'amidon et les huiles dont nous avons besoin dans notre alimentation, c'est génial. Nous avons besoin de protéines. Et dans les protéines, il y a beaucoup d'azote. Mais où la plante trouve-t-elle l'azote pour fabriquer des protéines ? Dans l'air. 79% d'azote dans l'air. Il n'y a pas de pénurie annoncée avant des siècles. Donc pareil, sachez que pour l'essentiel, ce que nous trouvons dans notre alimentation, énergie et protéines, nous viennent d'éléments qui sont en fait dans l'atmosphère. Alors vous me dites, le sol c'est très important, vous avez raison. Mais vous avez raison pour des raisons indirectes, et c'est vrai qu'il nous faut absolument sauvegarder nos sols, pour de multiples raisons. C'est que pour que la plante puisse intercepter le carbone et fabriquer nos besoins alimentaires, il faut que le gaz carbonique rentre dans la plante, et le gaz carbonique rentre dans la plante par les petits trous par lesquels elle transpire. Si jamais la plante manque d'eau dans le sol, elle ne peut plus transpirer, et du coup, elle ferme les orifices par lesquels elle transpirait, sauf qu'elle ferme les orifices par lesquels elle était capable, effectivement, de prendre du carbone, du gaz carbonique, et fabriquer le sucre, l'amidon, l'énergie dont nous avons besoin pour l'alimentation. Le sol est quelque chose d'absolument décisif, vous n'avez pas tort, parce que précisément, c'est ça qui va permettre l'infiltration de l'eau dans le sol, la transpiration des plantes, la photosynthèse, et tout ce qui est nécessaire pour notre alimentation. Alors c'est quand même vrai aussi que nous avons besoin de calcium, de phosphore, de potassium, d'oligo-éléments, et ça la plante le trouve dans le sol. Et plus on en prend dans le sol, plus faudra trouver les moyens d'en remettre. Et la mauvaise nouvelle, il y en a plusieurs mauvaises nouvelles, mais c'est que les phosphores, on nous annonce une pénurie assez proche d'ici 30-40 ans, et les mines de phosphate, eh ben écoutez, vont être quasiment épuisées. Le coût d'exploration de nouvelles mines de phosphate et leur coût d'exploitation va devenir hyper coûteux. Donc il nous faut être très économe effectivement en phosphore, mais nous en avons besoin, la plante en a besoin. Et là, la question, c'est de savoir si on pourrait trouver du phosphore ailleurs. Et sachez que la réponse, elle est quand même oui. La roche en sous-sol, le granit, le schiste, les falaises calcaires sont riches en éléments minéraux. C'est pas accessible quand elle est altérée, cette roche, par le climat, elle libère des éléments minéraux. C'est pas accessible à une racine de blé ou de maïs, mais ça peut être accessible à une racine d'arbre. Et donc, si vous mettez des arbres qui vont aller chercher les éléments minéraux en profondeur, ça va remonter avec la sève, ça va se fixer dans les feuilles, la feuille morte va tomber à terre, votre maïs et votre blé va pouvoir être fertilisés grâce à des éléments minéraux qui viennent du sous-sol, parce que nous aurons remis des pommiers dans la prairie, nous aurons remis des haies dans nos champs et qui vont jouer des rôles multiples, mais nous pourrons ainsi fertiliser nos couches arables, les couches où, là où sont les racines des plantes, vont pouvoir être fertilisées parce que nous aurons été les chercher un peu plus profond et les remettre à la surface.
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1: Qu'est-ce qui est important aujourd'hui, de prendre soin du climat ou de prendre soin de ne plus utiliser de pesticides dans les champs?
2: Le sol ou le climat? Eh bien j'insiste, les deux mon capitaine. C'est toute une seule et même chose. L'agroécologie, précisément, parvient à prendre en compte la totalité des phénomènes qui conditionnent la croissance de nos plantes, le fait que ces plantes vont être attaquées ou pas par des insectes ou par des champignons pathogènes et autres. Mais l'agroécologie, effectivement la discipline, qui ne se réduit pas à « la plante a besoin de calcium, je fertilise, la plante a besoin d'être protégée d'insectes, je mets un pesticide », c'est pas ça. L'agriculture moderne de demain, c'est celle qui saura prendre la totalité des phénomènes et qui sont en interaction avec les uns et les autres. Vous vous plaignez de pesticides ? Vous avez raison. Sachez que quand même, les résidus pesticides dans notre nourriture, toute une catégorie qu'on appelle perturbateurs endocriniens, ça nous annonce pour nos jeunes générations des espérances de vie en bonne santé de 10 ans inférieures aux gens de ma génération qui, moi, qui ai des cheveux blancs, quand j'étais jeune, n'étaient pas exposés à ça. C'est-à-dire qu'il nous faut éviter absolument les pesticides, les résidus pesticides dans la nourriture. Mais comment les éviter ? Ben, les pesticides, ça a été fait pour neutraliser les pucerons qui s'attaquent aux plantes, les chenilles qui bouffent les feuilles. Ben, c'est pas ça la solution. Désormais, les pucerons vont être neutralisés par des coccinelles, les chenilles vont être neutralisées par des oiseaux qui vont aller les picorer. C'est donc par des voies écologiques, sans utilisation de molécules pesticides dramatiques pour notre santé. L'agriculture moderne de demain va devoir gérer des équilibres écologiques d'une incroyable complexité sans tuer. À partir de maintenant, nous allons vivre avec les ravageurs, mais nous allons empêcher leur prolifération ou éviter une prolifération. Nous allons vivre avec les agents pathogènes sans les tuer, mais nous allons essayer de minorer les ravages provoqués. Ça, c'est l'agriculture moderne de demain. Ça nous évitera les pesticides, mais il faudra maintenir les populations d'oiseaux, il faudra maintenir les populations d'abeilles, il faudra maintenir les populations de coccinelles, il faudra maintenir des populations de scarabées qui vont neutraliser les limaces et qui nous éviteront les pesticides, il faudra mettre des arbres qui hébergeront des mésanges bleus qui vont s'attaquer aux larves du Carpocaps, qui est une larve qui s'attaque à nos pommiers, à nos pommes, mais on évitera les pesticides. Oui, l'agriculture moderne de demain nous fera une alimentation de qualité, sans molécules pesticides, pas de problème. Mais si avec le changement climatique, vous avez des oiseaux qui migrent de 250 km vers le nord, et vous avez des papillons qui, eux, ne vont migrer que de 100 km, vous allez retrouver avec 250 km avec des oiseaux qui ne trouvent plus de chenilles à picorer, donc extinction des oiseaux, c'est quand même pas génial, et là où il y avait les papillons et les chenilles qui n'ont plus été mangées par les oiseaux, alors là, les chenilles vont être des ravageuses de culture et vous allez mettre davantage de pesticides. Alors, c'est ça qu'il ne faut pas faire. Mais vous voyez que la relation qu'il y a entre les préoccupations climatiques et les préoccupations sur les perturbateurs endocriniens ou la fertilité des sols, c'est un seul et même problème. L'objet de travail des agriculteurs, ce n'est pas la plante à elle seule, ce n'est pas le sol à lui seul, le troupeau à lui seul. L'objet de travail des agriculteurs, c'est un environnement, on dit nous dans le jargon un écosystème aménagé par les agriculteurs, on a coutume de dire un agro-écosystème, et dans cet agro-écosystème, il y a des interactions extrêmement compliquées entre ce qui se passe dans le sol, le ver de terre, qui va creuser des galeries, qui va permettre à l'eau de s'infiltrer et qui va permettre à la plante de transpirer plus longtemps. Et si elle transpire plus longtemps, elle va pouvoir bien intercepter l'énergie solaire et la transformer en énergie alimentaire. Entre les champignons qu'on peut trouver dans les sols, qui peuvent être très utiles, qui vont aller débusquer du calcium, du phosphore, du potassium, coincés entre les feuillets d'argile. Mais si, pour protéger une plante contre un champignon pathogène, un ravageur, vous mettez un fongicide, ça va dans le sol, ça tue le champignon utile, et du coup, vous détruisez la fertilité des sols. Alors ça, c'est l'agriculture du passé. L'agriculture industrielle auquel nous nous sommes accoutumés, elle a été capable de produire un maïs pas cher, parce qu'on fait que du maïs, parce que la même machine est amortie sur de grandes surfaces, mais quand vous répétez le maïs tous les ans, tous les ans, tous les ans, les ravageurs du maïs se retrouvent tous les ans avec la même nourriture, etc. Donc non seulement vous reproduisez du maïs, mais vous reproduisez des ravageurs, et la seule façon de lutter contre les ravageurs quand vous faites de la monoculture, c'est des pesticides, et les pesticides, c'est ce qui vont tuer nos enfants. Alors, on va arrêter ce cirque, Et on va de redevenir savant. Alors quand je dis redevenir savant, c'est pas que les agriculteurs doivent écouter les scientifiques, parce que les agriculteurs, au travers des siècles, par la voie empirique, autrefois, ils savaient sélectionner des variétés tolérantes à la présence d'insectes piqueurs-suceurs, les pucerons, de chenilles et autres. Et du coup, oui, il faudra un jour revenir à une sélection paysanne avec des gens qui vont aller chercher les semences dans leur propre récolte et ils vont chercher les semences dans les plants les moins attaqués par les ravageurs et les agents pathogènes. Et au bout de quelques années, ça nous fait des variétés qui peuvent tolérer la présence des ravageurs. On n'est plus obligé de les tuer, on n'emploie plus de pesticides et nos gamins pourront vivre longtemps.
0: Je vous propose de partir à la rencontre de Jocelyn Moulin, porte-parole de Cocopelli et pionnier de la protection de la biodiversité cultivée, qui nous a quittés le 31 juillet 2017.
3: Une sorte de tomates, j'en ai compté bien une trentaine, mais alors quand
4: on
3: je connais que
4: 630.
3: Moi je connais que 3 tomates quand je vais faire les courses.
4: Ah oui, parce que tu vas dans les supermarchés encore, et les supermarchés, il faut les boycotter, on n'a rien à faire dans les supermarchés. Ça sert à rien les supermarchés. Tu sais, les grands magasins spécialisés en rien du tout. C'est ça, on appelle ça les supermarchés. Et qui vendent des tomates, ils vendent pas des tomates, ils vendent des balles de tennis, tu vois. Ils sont immangeables, si tu mets pas de sauce dessus, ça n'a pas de goût. Ça n'a pas de goût. Puis en plus, c'est des tomates de semences hybrides F1, variété stérile, dégénérée, qui t'oblige, quand tu veux de la semence, retourner au tiroir casse tous les ans. Sur quel monde, sur quelle planète tu vis, alors qu'il y a des croqueurs de pommes, les associations, ils en ont 650, 700, 800, des variétés de pommes qu'on a découvert il y a très très longtemps et qu'on connaît très très bien, que le grand-père nous faisait manger quand on était petit et qui existent encore dans des conservatoires de pommologie, je pense dans le Berry par exemple, ou de différents endroits, où ils sortent un des vergers extraordinaires. Qu'est-ce qu'ils t'ont appris à l'école ? Qu'as-tu appris à l'école, mon fils ? Qu'as-tu appris à l'école ?
3: Comment on peut avoir...
4: accès aux tomates, 630 variétés de tomates à Cocopelli, association depuis mai 99, fondée par Dominique Guillet, le grand visionnaire de la semence, Pierre Rabhi qui est le vice-président et votre serviteur, petit trésorier.
3: Mais combien de variétés il y a dans chaque légume et fruit, là, si les gens font le compte ?
4: Oh là là, là je ne sais plus. Bah, sur le catalogue de Cocopelli, on est rendu à 2007 en gamme boutique et en gamme collection. Là, naturellement, sur le stand, on en a beaucoup moins. Il nous faudrait 500 mètres carrés pour tout présenter. Mais déjà, je pense qu'on est à 140 tomates. On doit être à 90 courges. Enfin, il y a largement de quoi faire. Un super jardin et autre chose que du supermarché.
3: Mais pourquoi on pourrait faire aussi du supermarché en vendant plein de variétés de tomates et de courges.
4: Mais ils commencent à faire, les grands coquins de la distribution bio en chimie, parce qu'on fait de la bio en chimie maintenant, faut pas oublier, hein, qui vient d'Espagne, qui vient du Maroc, qui vient d'Italie, qui vient de Sicile, qui vient de Porto, où il y a des hectares de bio sous serre contrôlés par les mafias. Voilà, donc qui arrivent à ce plein.
3: Tu
4: distingues d'une manière très très simple, c'est-à-dire que tu ne vas plus dans les supermarchés, t'achètes local, c'est une solution locale pour éviter le désordre global, t'achètes à la MAP au coin de ta rue, t'achètes au maraîcher au coin de ta rue, parce que tu as été voir chez lui lors d'une porte ouverte comment il fait et qu'il n'utilise pas n'importe quoi.
3: Et l'épicier du quartier, comme on avait l'habitude de faire, qu'est-ce qu'il devient lui
4: L'épicier du quartier, il passe par le grossiste, hein. Faut aller voir ce qui se passe. Hein. Il faut regarder les étiquettes, il faut discuter avec le gars les yeux dans les yeux, même s'il n'a pas les yeux bleus, et tu lui dis où tu vas te fournir. Et la plupart du temps, il passe chez le grossiste, il passe aux mines, marché d'intérêt national. Voilà.
3: Et pourtant, il est sympa, l'épicier.
4: Ah, mais il est sympa, il est ouvert jusqu'à minuit, 1h du matin. Il fait pour le mieux, quoi. C'est à nous de faire pour le mieux aussi.
3: Depuis quand tu fais comment ? Tu as ton jardin ?
4: Un petit jardin, et puis il y a une halle bio pas loin de chez nous où on habite, où le gars il fait des légumes bio, puis il y a plein de circuits, tu sais, quand tu t'en partout, donc les gens n'ont aucune difficulté aujourd'hui pour trouver des produits bio à côté de chez eux, sur le plan local.
3: Alors qu'est-ce qui fait que les gens ont encore l'habitude d'aller dans les grandes surfaces pour s'alimenter ?
4: Ils sont lobotomisés, TF1, par Antenne 2, FR3 et tout ce qu'on veut, ils ont la tête dans le caddie, c'est ce que j'appelle la société Pouscadi. Ils n'ont pas essayé de réfléchir un petit peu à ce qui se passait dans leur assiette. Ils n'ont pas dépassé le niveau de l'assiette. Donc il faudrait essayer de regarder un peu au-dessus. Que tu manges bio ou tu ne manges pas bio aujourd'hui, le point de départ, demain, après-demain et après-après-demain, c'est la semence. Donc les grands coquins de la semence, ils le savent pertinemment. Si tu contrôles la semence, tu contrôles le début de la chaîne alimentaire, donc le vivant, tu contrôles les peuples et tu fais ce que tu veux des gens dans leur assiette.
3: Il y a des gens qui aiment faire ça ?
4: Oui, il y en a qui sont ici en poids facilement, hein, on les connaît bien, Monsanto, Novartis, Cargesine, Dupont-Nemours, Syngenta, Limagrain, Thésier, Claude, Villemorin,
3: Patagonia. Quel plaisir il y a à avoir à
4: amasser des sous, ramasser des fois
3: que t'as ramassé des sous, des sous.
4: Et ben en bourse, quand t'es en bourse, puis s'amuser, acheter une île pour en impression
3: que t'as chez une eux.
4: Et ben t'as trois piscines, t'as deux Porsches, t'as voilà.
3: Une fois que t'as trois piscines, une Porsche.
4: Et ben t'es, tu sais pas, moi t'as cinq valseuses qui te permettent de faire tourner ton compte chèque. T'as plein de choses,
3: Mais une fois que t'as tout ça, qu'est-ce qu'il faut encore?
4: Ah ben ça me fait passer à l'histoire de l'Africain, tu sais, qui est en train de travailler et puis qui revient, qui est pêcheur tout simplement, et puis qui a un gars lui dit bah pourquoi t'emploies pas quelqu'un? Et il dit mais pourquoi faire? Bah pour te reposer. Et puis pourquoi tu n'as pas plus de salariés? Pourquoi faire? Bah pour te reposer. Bah il dit c'est ce que je fais déjà quoi. Le gars pendant 5 minutes il lui dit mais pourquoi t'as pas 3 bateaux, 3 salariés, pourquoi faire? Bah pour te reposer, tu seras tranquille, bah je le fais déjà. Voilà. Et le gars il a un bateau seulement et il pêche la matinée. Stop. Donner du temps au temps.
5: Excusez-moi.
6: Y a pas de soucis.
4: Avec plaisir.
5: Voilà.
6: Bon. C'est bien. Bon, les enfants. Les enfants.
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1: Mais alors, il est conscient que les sols, il les pollue avec les pesticides. S'il a la notion du temps et du climat et qu'il sait comment travailler sa terre, ben justement, il n'a pas l'impression qu'il a fait souffrir. Pourquoi il n'a pas cette conscience? Puisque l'agriculteur, lui-même, dans l'ancien temps, il connaissait tout.
2: Alors, en règle générale, je ne dis pas tous, ils ont la conscience. Il ne faut pas se tromper, ils le savent. Le seul petit problème, c'est qu'on les met en compétition et on leur demande de livrer un maïs pas cher, un blé pas cher, une poudre de lait pas cher. Et si on veut que ce soit pas cher, effectivement, produire au moindre coût, un peu comme dans l'industrie, d'ailleurs c'est pour ça qu'on parle d'agriculteurs industriels, c'est qu'un grand nombre d'agriculteurs en compétition les uns avec les autres et sur un marché mondial de plus en plus globalisé, sont pratiquement condamnés pour survivre et avoir des revenus à peu près décents, de produire au moindre coût monétaire. Et le moindre coût monétaire, c'est je vais investir dans une machine. Investir dans une machine, c'est-à-dire je vais employer moins de salariés, je vais mettre des gens au chômage. Et l'agriculture industrielle, elle a été de pair avec l'agrandissement des exploitations. Les fermiers les moins compétitifs sont partis au chômage ou chercher un emploi, mais de toute façon, ils prennent l'emploi de quelqu'un qui n'en trouvera pas. Et on a remplacé des machines, sauf que pour cette machine, les fermiers qui subsistent se sont lourdement endettés. Et s'il faut rembourser les emprunts, écoutez, ils vont essayer d'amortir au plus vite le gros matériel pour lequel ils se sont endettés. Et à ce moment-là, ça veut dire monoculture. Donc on peut parfaitement être conscient des dégâts écologiques occasionnés par notre agriculture industrielle et poursuivre cette même agriculture industrielle parce qu'il en va de la survie d'agriculteurs pour ses revenus. Donc vous avez des agriculteurs qui sont conscients qu'on va dans une impasse, mais pour eux, aller modifier leur système de production vers une agriculture plus diversifiée, commencer à se préoccuper de la sauvegarde des libellules, des chenilles, des oiseaux, et de savoir que tout ça est relié, ça devient trop coûteux. Et dans les années qui suivent, ce serait pas rentable et ce serait eux qui disparaîtraient en premier.
0: Je vous propose de découvrir un autre ami, Pierre Veille, qui est agronome et coprésident de l'association Bleu Blanc Cœur. Il travaille depuis plus de 20 ans sur le lien entre production agricole, environnement et santé.
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8: Mais c'est pas compliqué, hein. Il y a un donneur d'ordre, en gros, quel consommateur, qui veut payer de moins en moins cher pour se nourrir. Le budget de l'alimentation, qui était de l'ordre de 50% de ce qu'on gagnait après la Deuxième Guerre mondiale, il est tombé aujourd'hui à 14%. Dans les 14%, il y a grosso modo 2/3 sur ce qu'on achète dans les magasins et 1/3 sur ce qu'on dépense au restaurant ou à la cantine. Donc on dépense plus beaucoup d'argent pour se nourrir. On achète dans des grands magasins. Et ce qui domine, c'est le premier prix, enfin la recherche du prix bas pour se nourrir. Mais à partir de ce donneur d'ordre qui ne veut pas dépenser beaucoup pour se nourrir, il s'est mis en place des systèmes de distribution de masse, des systèmes de production de masse. Et tout au bout de ces chaînes-là, il suffit d'aller faire un tour dans la campagne et voir les monocultures. En France, il y a 15 millions d'hectares cultivés. Il y a deux plantes, le maïs et le soja, qui représentent à eux deux à peu près les 2/3. Pas le maïs et le soja, en France le maïs et le blé. Le maïs et le soja c'est au niveau mondial, en France c'est maïs et blé. Et je crois qu'il y a 7 plantes qui représentent 95% des surfaces cultivées. Donc on peut parler de tout ce qu'on veut en matière d'équilibre, de manger varié, équilibré. Mais quand il n'y a pas d'équilibre et de variété dans les champs, il ne peut pas y en avoir dans les assiettes. Et il ne peut pas y en avoir non plus dans les auges des animaux qui, eux, nous fournissent la moitié de nos protéines et de nos lipides, en gros. Donc il y a un déséquilibre qui naît dans les champs et puis qui finit dans les assiettes. Et puis on retrouve en santé humaine ce qui commençait à se mettre en place en santé animale il y a 15 ou 20 ans. C'est-à-dire que l'équilibre se faisant plus par l'aliment, bah il se fait maintenant par l'additif et le médicament. Et de plus en plus, bah les gens, pour retrouver les vitamines, les antioxydants, les oméga 3 qui leur manquent et qui devraient arriver dans l'assiette, bah ils vont aller acheter ça en gélule. Et c'est un peu dommage, un peu dramatique.
3: Quelles sont les 7 cultures en France? Tu parlais de 7 cultures qui poussent en France.
8: Alors que je les oublie pas, il y a le maïs et le blé
3: qui
8: ramènent de l'énergie, très peu de protéines pour nourrir les gens dans tout un tas. Bah, regardez les rayons des magasins, quoi. Il y a du blé, du maïs partout. Dans la farine, ça c'est sûr, dans le pain, mais évidemment pas seulement, dans tout un tas de biscuits, de plats préparés, de pizzas, de quiches, de tout ce que vous voulez. Là il y a du blé, le maïs il y en a aussi à peu près partout, comme un ingrédient d'à peu près tous les plats de l'industrie agroalimentaire, sous différentes formes. Et puis après ça va nourrir les animaux, c'est-à-dire que les maïs, les poules, les cochons sont nourris avec du blé et du maïs, et comme il n'y a pas de protéines, bah c'est facile parce qu'on importe des bateaux de soja et puis on complémente tout ça avec de la protéine de soja qui vient du Brésil. Voilà, il y en a partout, il y en a dans les supermarchés et puis il y en a dans les auges des animaux. Et ça, c'est les deux grandes cultures. Voilà, il y en a partout, il y en a dans les supermarchés et puis il y en a dans les auges des animaux. Et ça, c'est les deux grandes

0: pas manger trop de sucre sous toutes ses formes, hein, sucre et amino. Faut pas manger trop d'oméga 6 parce que ça provoque un excès d'inflammation. Bah, c'est cette culture, à l'exception peut-être du colza, qui a un meilleur équilibre oméga 6, oméga 3, mais c'est cette culture, elle ramène quasiment exclusivement des sucres et des oméga 6. Donc non seulement il n'y en a plus beaucoup, mais en plus, c'est peut-être pas les bonnes, ou en tout cas, il faudrait autre chose pour les complémenter. Moi, je viens de l'alimentation animale, et c'est un regard très éclairant hein, sur notre alimentation à nous, parce que le maïs, le blé, le soja, c'est parfait pour nourrir des animaux qui ont une espérance de vie de 2 mois si c'est un poulet, ou de 4 ou 5 mois si c'est un cochon. On a besoin d'être en très bonne santé quand on est sacrifié à 2 mois ou à 6 mois, mais... Non, c'est très bien, c'est de l'énergie, ça fait de la croissance, ça fait du poids. Les cochons et les poulets sont abattus de plus en plus jeunes, ça marche bien. Sauf qu'il y a de plus en plus de maladies. Mais nous, on a des espérances de vie un peu plus longues. Et on devrait logiquement se nourrir différemment d'un poulet ou d'un cochon. C'est pas vraiment le cas. En plus, ces cultures-là, c'est des cultures... Faut comprendre le monde paysan. Hein. Quand tout à l'heure, je disais, le vrai donneur d'ordre, c'est le consommateur qui ne veut pas dépenser un sou de plus pour se nourrir et qui, tous les ans, a besoin de plus d'argent pour la dernière console, le dernier téléphone, la dernière télé, ben forcément, le budget de la bouffe, il diminue. Et les gens, ils n'en ont pas leur argent. C'est-à-dire, ils ont de quoi se nourrir, comme des poulets et des cochons. Mais ils n'ont plus les vitamines, ils n'ont plus ce qui devrait les tenir en bonne santé.
1: La santé peut s'acheter à coups de gélules, de compléments alimentaires, de médicaments. Mais nous pouvons nous sentir bien, être en forme, comme si l'harmonie de notre métabolisme se construit très en amont à coups de diversité nourricière pour que les aliments redeviennent ce qu'ils n'auraient jamais dû cesser d'être. Des sources d'équilibre, de plaisir, de solidarité et de partage, et pour ne plus avoir peur de nos assiettes.
2: Ça veut dire encore une fois que le profit arrive très facilement à détruire tout un système écologique et même humain, à vrai dire. On est tous dépendants de l'argent ou dépendants de quoi finalement pour sortir de ça? C'est un petit peu le même problème partout, on va dire. Comment sortir d'une dépendance?
3: Alors il faut effectivement distinguer celui qui place son capital, c'est le capitaliste, et l'agriculteur qui est peut-être aussi est d'abord un travailleur. On ne va pas parler de la même façon entre celui qui place du capital chez Danone, chez Monsanto, chez Limagrain, chez Nestlé, chez Bayer, chez Syngenta et autres, et l'agriculteur qui travaille pour son propre compte. Mais néanmoins, tout ce monde-là est en compétition. Les capitalistes sont en compétition entre eux, c'est-à-dire que pour maximiser le taux de profit, eh ben, il faut amortir au plus vite leurs équipements. En général, le capitaliste investit rarement directement dans l'agriculture, c'est trop risqué. Il y a les orages, il y a les abeilles, il y a les coccinelles. On préfère laisser le risque à celui qui travaille. Mais le capitaliste investira en amont, hein, c'est-à-dire c'est lui qui produira les engrais de synthèse, c'est lui qui produira les produits phytosanitaires, c'est vraiment lui qui aura les monopoles des semences, et parfois même essaiera d'interdire les paysans de produire par eux-mêmes leurs propres semences, ou alors il investira en aval, comme on dit, il investira dans l'industrie agroalimentaire, dans la grande et moyenne distribution. Je ne vais pas citer les noms de marques des différentes grandes surfaces, mais cela dicte un peu la loi à des producteurs, qui néanmoins effectivement travaillent, ce qui est très noble, essayent de vivre au mieux de leur travail, mais qui eux quand même sont contraints, pour répondre au cahier des charges de l'agro-industrie qui elle veut un produit standard, le plus homogène possible, parce que le processus de transformation des produits agricoles va être industriel, il faut donc que ce soit totalement homogène. D'ailleurs les industriels parlent de matières premières agricoles, mais pour l'agriculteur, le produit agricole c'est un produit fini, c'est pas une matière première. Mais les gens, ils parlent de matière première comme si c'était un minerai, comme si c'était... C'est injurieux à l'égard des agriculteurs, mais n'empêche, l'agriculteur, il a un cahier des charges. Et s'il répond pas au cahier des charges de l'agro-industrie, il a des pénalités, il n'est pas payé correctement. Et puis ensuite, ben pour amortir ses équipements, il fait de la monoculture, du coup il a l'emploi des pesticides, ça fait le profit de ceux qui les produisent, et autres, et ils sont un peu obligés de respecter les règles, etc. Et donc ils se retrouvent coincés. Beaucoup d'agriculteurs qui se sentent autonomes, qui se sentent même parfois, ils disent, entrepreneurs, sont devenus des ouvriers payés aux pièces. Et effectivement, pour améliorer leurs revenus, ils sont en compétition les uns avec les autres, il leur faut produire au moindre coût, sauf que

0: Alors, vient dire, ben c'est bien parce que notre alimentation va pas être chère. Sauf qu'on sait très bien que le lait pas cher nous coûte très cher. Nous payons tous des impôts pour retirer les algues vertes du littoral breton. Le pain pas cher nous coûte très cher parce que pour que l'eau du robinet, pour qu'il n'y ait pas de désherbant, il faut la dépolluer et ça nous coûte des millions. Et du coup, cette agriculture de compétition, cette agriculture, cette économie plus exactement capitaliste, donc on voit que dire c'est culturel, attention, c'est fondamentalement même économique et ravageur. Les gens, évidemment, la culture d'un capitaliste n'est pas celle d'un travailleur, mais on est tous effectivement dans un piège, un système que certains appellent capitaliste, qui nous oblige apparemment à toujours produire au moindre coût, en oubliant la totalité des coûts autres, qui sont des coûts de santé, des coûts des impôts pour retirer les algues vertes, des coûts pour dépolluer l'eau, qui n'est pas prise en charge, évidemment, par les capitalistes.
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3: Pour que nos auditeurs en nous entendent, comprennent la bascule et la prise de conscience qu'on doit avoir aujourd'hui pour sortir de ça.
0: Alors il nous faut être honnête, hein, l'agriculture industrielle dont on parle, elle a été capable quand même de produire plus et au moindre coût, et dans un premier temps, on va dire post-deuxième guerre mondiale, de faire en sorte que, y compris, la part de l'alimentation dans le budget des ménages a diminué. Elle était de l'ordre de 30% au lendemain de la deuxième guerre mondiale, aujourd'hui c'est moins de 15%. Donc la part du coût de l'alimentation, je parle du coût monétaire, hein, parce qu'on va trouver des coûts, ne l'oublions pas, dans les maladies et autres, qui vont réapparaître ailleurs. Mais c'est vrai que donc la première apparence de cette agriculture industrielle, c'est d'avoir quand même pu nourrir, au moins pour ce qui est des calories, des protéines, enfin l'alimentation de base, un nombre croissant de gens. Alors c'est pas encore complètement vrai à l'échelle mondiale, hein. On n'oubliera pas qu'il y a 800 millions de gens encore dans le monde qui ont faim. Ça se situe un peu en France, les gens qui fréquentent les restaurants du cœur. Beaucoup au Brésil, les gens qui sont dans les bidonvilles. Beaucoup en Afrique, là où le climat est semi-aride, ou alors les gens ne produisent que du café et du cacao et parviennent pas à manger. Mais disons que globalement, en Europe, même s'il y a encore des gens qui ont faim, on l'oubliera pas, il y a des gens qui mendient pour leur nourriture, hein, le secours populaire, le secours catholique, les restaurants du cœur, ce genre de choses. Oui, globalement, l'espérance de vie a augmenté parce que les gens sont parvenus à se nourrir sans trop, sans de manque. Mais, en même temps, il nous faut être honnête, il apparaît des choses plus insidieuses. C'est-à-dire que notre espérance de vie totale va peut-être s'accroître. Alors notamment parce qu'il y a moins aussi de listériose, de salmonellose, c'est-à-dire il y a moins de microbes. En ce qui concerne les microbes qui étaient ravageurs, il y en a plutôt moins aujourd'hui. C'est l'agriculture, mais c'est aussi parce qu'aujourd'hui on sait mettre dans un frigo, on conserve mieux, enfin il y a moins d'accidents, mais c'est pas seulement le fait de l'agriculture. Mais en tout cas, notre espérance de vie totale a augmenté. Mais par contre, la menace, et c'est pas seulement une menace, ça commence, c'est que notre espérance de vie en bonne santé, c'est-à-dire sans maladies prématurées, on pense en particulier à des maladies qu'on qualifie souvent de neurodégénératives, c'est-à-dire ça déboussole nos neurones, mais ça veut dire qu'on va attraper la maladie de Parkinson plus tôt, on va se mettre à trembler plus tôt, des maladies qui perturbent toujours nos neurones, c'est-à-dire on va perdre la mémoire plus tôt, c'est la maladie d'Alzheimer. Alors là, oui, le fait, notamment pour les jeunes, depuis in utero, hein, donc l'exposition de la femme enceinte aux pesticides, jusque après la puberté, même à faible dose, c'est ça qu'on oublie, mais sur une période prolongée, c'est plus la durée d'exposition à ces molécules pesticides, ces perturbateurs endocriniens, c'est comme ça qu'on les appelle, eh bien une exposition prolongée à ces molécules qu'on appelle les perturbateurs endocriniens dérégule le fonctionnement de nos glandes hormonales, certains disent les glandes endocrines, et ça se traduit par des maladies qui étaient autrefois des maladies du vieillissement, par des maladies du vieillissement qui interviennent plus prématurément. Et donc on prédit aux jeunes que Alzheimer, Parkinson, va intervenir 10 ans plus précocement chez eux que chez les gens de ma génération, moi qui ai des cheveux blancs, qui quand j'étais fœtus n'étaient pas exposés à ça. Et c'est vrai aussi pour toute une catégorie de maladies qu'on dit hormonodépendantes, c'est-à-dire les cancers, cancer du sein, cancer de la prostate, leucémie, lymphome, eh bien une apparition plus précoce. À quoi s'ajoute, même si c'est des choses qu'on commence à comprendre que plus récemment, des troubles de la fertilité, c'est-à-dire les gamines, les règles interviennent, la puberté intervient plus précocement, et chez les hommes, des troubles tout court de l'érection. Donc effectivement, l'exposition de la jeunesse à ces perturbateurs endocriniens, notamment dans les résidus de la nourriture, les pesticides qui sont dans notre nourriture, eh bien, ça va se traduire par ces maladies plus précocement. Et je ne vous cache pas qu'un certain nombre de mes contradicteurs de l'Union interprofessionnelle de protection des plantes, qu'on appelait autrefois UIPP, qu'on appelait d'ailleurs autrefois Union interprofessionnelle des produits pesticides, eh bien me disent que ce que je vous raconte là, la prédiction scientifique des maladies prématurées, ben figurez-vous, on me dit, ce n'est pas statistiquement avéré. Et d'une certaine raison, ils ont raison, ce n'est que dans 50 ans qu'on pourra vérifier de façon statistique si la moyenne d'âge d'apparition de Alzheimer chez les jeunes est bien intervenue 10 ans plus précocement que les gens de ma génération. On ne connaît même pas encore la moyenne d'âge d'apparition de Alzheimer pour les gens de ma génération. Donc pour les jeunes, il faudra encore attendre 50 ans. Mais va-t-on devoir attendre que ce soit, comme ils disent, statistiquement avéré pour que des choses qui sont néanmoins d'ores et déjà aujourd'hui scientifiquement démontrées, va-t-on attendre 50 ans pour prendre des dispositions? Rappelez-vous, puisque vous me parliez du climat, il y a 30 ans, des scientifiques nous prédisaient le réchauffement climatique. Et on nous disait, ce n'est pas encore statistiquement avéré. Aujourd'hui, oui, on peut dire la date des vendanges, en moyenne, c'est une statistique, au cours des 30 dernières années, la date des vendanges est en moyenne, j'insiste, 10 ans plus précoce que les 30 années antérieures. Mais cette statistique, on a pu la faire 30 ans après les prédictions. Sauf que nous aurions dû prendre des précautions contre le réchauffement climatique global il y a déjà 50 ans. La COP21, c'était pas en 2015, c'était 30 ans avant, puisque déjà les scientifiques nous l'avaient démontré, que les émissions de gaz carbonique jouent un rôle d'effet de serre, que l'effet de serre, c'est un réchauffement climatique global, et derrière le réchauffement climatique global, c'est un dérèglement du climat, avec des canicules plus intenses, plus fréquentes, mais des inondations aussi plus ravageuses et plus fréquentes, pareil pour les grêles, pareil pour les cyclones en Haïti, et ça, excusez-moi, quand c'est scientifiquement démontré, on ne va pas attendre que ce soit statistiquement avéré pour prendre des précautions.
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0: L'émission tire sur sa fin dans quelques instants. Nous allons terminer notre entretien avec Marc Dufumier.
1: Sachez en tout cas que dans le monde industriel de compétition dont on parle et que moi je qualifie de capitaliste, il y a effectivement des risques croissants et on va effectivement, alors si nous ne prenons pas garde, si on ne parvient pas à changer cet ordre du monde, il est clair effectivement que même quand on a la conscience des dangers, on va continuer à foncer droit dans le mur. Alors, peut-être que votre émission, c'était aussi, et peut-être que votre question, c'est est-ce qu'on pourrait trouver un remède ? La réponse, elle est oui. Je suis désolé, absolument, on va mettre fin au capitalisme. On va changer les règles du jeu. Et changer les règles du jeu, c'est de comprendre qu'on peut mener une agriculture qui va faire un usage intensif des rayons du soleil pour fabriquer notre énergie élémentaire, et du coup, ça veut dire que pas un rayon du soleil doit tomber à terre. Donc, on sait aujourd'hui déjà que si on parvient à une couverture végétale maximale, si on parvient à faire en sorte qu'à toute saison, il y ait le maximum de feuilles vertes capables de transformer cette énergie solaire en énergie alimentaire, on pourra produire de l'énergie alimentaire sans recours à l'énergie fossile, puisque justement, on est en train de faire le plein usage d'une ressource, l'énergie solaire renouvelable, pas de pénurie avant 1,5 milliard d'années. Il faut trouver du carbone, je vous ai dit. On le trouve dans le gaz carbonique. Il faut que le gaz carbonique rentre dans la plante. Le gaz carbonique rentre dans la plante par les petits trous par lesquels elle transpire. Et bien, l'agriculture moderne de demain va faire tout pour que la plante puisse transpirer le plus longtemps possible. Donc, toute l'eau de pluie, elle va s'emmagasiner dans les sols. On va l'empêcher de ruisseler. On va l'empêcher de ruisseler, on va remettre des haies. Même la couverture végétale va empêcher l'eau d'aller inonder la vallée. Tout va s'infiltrer et être emmagasiné dans le sol pour que la plante puisse transpirer le plus longtemps possible. Et c'est indispensable parce que c'est quand la plante transpire qu'elle ouvre les petits trous par lesquels le gaz carbonique parvient de rentrer. Vous voulez que l'eau s'infiltre ? Il faut que le sol soit poreux. Oubliez le labour, c'est une technique désuète. Faites confiance aux vers de terre. Faites confiance aux collemboles. Oui, il y a des méthodes qui permettront au sol d'être poreux sans qu'on ait besoin de le labourer, sans qu'on ait besoin d'oxyder le carbone de l'humus des sols pour qu'il retourne à l'état de gaz carbonique. La solution technique, on la connaît. Il suffit juste de la mettre en œuvre. Vous voulez fabriquer des protéines avec l'azote de l'air ? Mettez des légumineuses. Cultivez des lentilles, des pois chiches, des petits pois, des fèves, des haricots. Ces légumes secs dont les diététiciens nous disent, il faut en voir, parce que c'est pas seulement riche en protéines, mais c'est riche en fibres. Et les fibres, c'est ce qui nous empêche le cancer du côlon. Donc on va mettre des protéines, on ne va pas importer du soja du Brésil, d'Argentine ou des États-Unis. En France, nous allons produire nos propres protéines grâce à ces légumes secs. Mais si vous voulez nourrir des cochons, plutôt que d'importer du soja, produisez du lupin, de la févrole, du pois fourrager. Dans certaines régions d'ailleurs, on peut produire ici en France aussi du soja. Et si vous voulez nourrir des ruminants, des chèvres, des brebis et des vaches, produisez de la luzerne, produisez du sainfoin, du trèfle, de la veste. On ne manque pas en France, mais dans aucun pays du monde, de plantes de la famille des légumineuses capables de vous fabriquer des protéines avec l'azote de l'air, sans recours à l'énergie fossile, sans qu'on soit obligé d'utiliser des engrais de synthèse, vous savez, ce qu'on appelle urée, ammonitrate, sulfate d'ammonium, que l'on produit avec du gaz naturel russe, ne me parlez pas du circuit court. Non, on sera sur place, la plante va vous fabriquer des protéines françaises à partir de l'azote de l'air français pour des animaux et des éléments français. Et c'est pas faire du tort aux Brésiliens, puisque les Brésiliens sont pas fiers, eux, de produire du soja pour nourrir nos cochons. Ils préféraient que le soja nourrisse des Brésiliens. Donc sachez que c'est tous les peuples du monde qui auraient intérêt à pratiquer une agriculture savante. Mais vous l'avez vu le petit problème de ce que je suis en train de vous raconter ? Si cette agriculture artisanale, savante, qui associe plusieurs plantes, qui met des plantes en rotation, dans lesquelles il y a des légumineuses, des céréales, des tubercules, tout ça associé, couverture végétale maximale, la plus permanente possible, il paraît qu'elle a un défaut. Elle serait exigeante en travail. Ce serait une agriculture intensive en emploi. On me reproche de promouvoir une agriculture intensive en emploi, alors qu'il y a 10% de chômage en France. On me reproche de vouloir installer des jeunes agriculteurs. On me reproche de promouvoir une agriculture qui, sur 300 hectares, permettrait de créer 3 emplois plutôt que d'en laisser un seul et que les gens puissent travailler ensemble en parfaite harmonie. Alors pourquoi on me reproche une agriculture intensive en emploi ? Vous savez pourquoi ? Parce que le travail coûte cher. Oui, le coût du travail, monsieur, ça coûte cher. Il faut les remplacer par des machines, mettre les gens au chômage et on fera de la monoculture. Et comme ça, on aura les perturbateurs endocriniens. Voilà ce qu'on me reproche. C'est que l'agriculture artisanale, dont on sait qu'elle peut nourrir correctement et durablement l'humanité tout entière, figurez-vous, n'est pas rentable pour les porteurs de profit. Mais dans l'histoire de l'humanité, il n'y a pas eu que que des agricultures destructrices de l'environnement. Il y a même eu des périodes où on a pu concilier le souci de nourrir plus de gens et de le nourrir correctement, tout en maintenant les potentialités productives, hein, ce qu'on appelait la fertilité des sols, la fertilité des agroécosystèmes. Il fut des moments dans l'histoire où l'humanité a été savante. Non, non, le vrai problème qui va à l'encontre de l'agroécologie, c'est que là où autrefois il y avait de l'humanisme, maintenant il y a du capitalisme. Il y a des forces adverses considérables, on les connaît, il y a des solutions, donc on a toutes les raisons de rester optimiste. La seule chose qui nous reste à faire aujourd'hui, c'est de ne pas baisser les bras. On va rester mobilisés, on va gagner.
0: Nos intervenants ont été nombreux et riches de savoir. Marc Dufumier, notre invité aujourd'hui, agronome, enseignant, chercheur d'agriculture comparée et de développement agricole, a écrit entre autres 50 idées reçues sur l'agriculture et l'alimentation aux éditions Alary. Nous avons reçu également Pierre Veille, agronome qui opère dans l'association bleu-blanc-coeur.org. Pierre Veille, sur une agriculture engagée dans une démarche durable et sociale. Il a écrit « Tous gros demain » aux éditions Plomb. Vous avez sûrement reconnu au cours de cette émission la voix de Jocelyn Moulin de l'association Cocopelli, qui rassemble tous ceux et celles qui souhaitent préserver le droit de semer librement des semences potagères et céréalières depuis plus de 25 ans. Je vous invite aussi à réécouter nos émissions sur notre site Richard Federman, comme le biomimétisme avec Gauthier Chapelle, les médecins de la terre réalisés avec Claude et Lydia Bourguignon, ainsi que le professeur Henri Joyeux. Portez-vous bien. Ciao.

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0: Bonjour à toutes et à tous. Nous sommes vraiment aux anges aujourd'hui parce que dans C'est Ensemble Ensemble, nous recevons un artiste, un être solaire, Thierry Cam au restaurant bar Moment Cosy à Petit Bourg en Guadeloupe.
1: Et oui, ben bonjour tout le monde. C'est un plaisir pour moi aujourd'hui d'être aux côtés de ce grand monsieur qui est Thierry Cam.
0: Donc nous vous saluons, vous tous qui êtes à Yamoussoukro, à Abidjan, à Houston, à Miami.
1: Au Canada.
0: Oui, voilà. Nous vous saluons, vous qui nous écoutez, qui nous suivez depuis YouTube, Mega FM 88.9.
1: P2M Radio aussi et télé.
0: C'est ensemble, ensemble, nous allons passer un bel moment.
1: C'est ensemble, ensemble, nous allons faire.
0: C'est ensemble, ensemble, c'est un menu, ce sont des rubriques. Et donc aujourd'hui, nous t'avons concocté, Thierry, un bon menu savoureux. Avec, pour commencer la rubrique En Aïe, nous allons retracer ta vie, suivi du jeu de la transparence, des Ticamo. Et aujourd'hui, nous aurons également la rubrique Kigouaï incontournable. Et pour finir, avec un clin d'œil assez émouvant. Une page de pub, là.

0: On aille, oui, on aille avec Thierry Cam qui est là avec nous. Merci pour l'honneur que tu nous fais
1: ben, merci de m'avoir
0: d'avoir
1: invité
0: accepté
1: déjà.
0: Notre
1: C'est
0: invitation.
1: super. Merci.
0: Alors, Thierry Cam, ce bel homme grand, n'est-ce pas,
1: Bon.
0: mesdames?
1: Tout ça à faire.
0: Tout ça à faire. Auteur, compositeur,
1: Interprète.
0: interprète,
1: Oui.
0: comédien notamment dans la
1: Un
0: série
1: comédien, je
0: Wish.
1: sais. Ah oui, c'est vrai, j'ai oublié.
0: Tu as grandi entouré de tes frères et sœurs
1: Oui, à
0: Saint-Claude,
1: Saint-Claude,
0: pendant
1: oui.
0: la campagne.
1: Oui, le bourg de Saint-Claude, moi sur la campagne, si on veut.
0: Avec une famille attachée quand même un peu à la musique, puisque tu as une
1: Oui.
0: sœur qui était dans la chorale et un
1: Oui,
0: frère
1: oui.
0: musicien.
1: Enfin, musicien, au début, ils jouaient de la guitare, comme tous les jeunes, hein, ils avaient la passion de la musique. Puis après, il a vite troqué sa guitare contre un ballon de basket.
2: Ah, oui,
1: Patrick.
0: Donc, en tout cas, vous teniez des cahiers de chant.
1: Oui.
0: Et vous faisiez des reprises.
1: Oui, mais c'était plus mes soeurs qui faisaient ça. Moi, j'étais un peu un suiveur et donc je chantais avec elles. On aimait bien reprendre les titres des chanteurs de variété de l'époque. Voilà.
0: Alors, Thierry, tu es un afro-descendant.
1: Comme nous tous, hein, la plupart
0: des
1: nous.
0: Un afro-mondial.
1: Oui. Je le revendique beaucoup.
0: Tes racines paternelles viennent du nord-est du Nigeria.
1: Oui, comme beaucoup d'entre nous en Guadeloupe. Hein.
0: Le nom de Cam est hébraïque et africain. Du côté de ta mère, des origines écossaises.
1: Oui.
0: Et irlandaises.
1: Oui. Non, tu es allé chercher ça, tu as trouvé ça où?
0: Alors, Thierry, tu t'exprimes avec à cœur ouvert, je dirais. Mm-hmm. Hein. Tu es un homme pacifique, rêveur, solaire.
1: Oui.
0: Au fait de l'amour, j'ai envie de dire.
1: Ouais, c'est ça.
0: Alors, tu as un tempérament réservé, mais sur la scène, un showman.
1: Ouais, c'est vrai que la scène, c'est un endroit où je me sens bien et puis la musique me transcende. Mais une fois que je descends de la scène, je redeviens normal. Hein.
2: Et souvenons-nous justement que enfant, tu pensais à ce que tu allais faire dans la vie comme métier et que tu avais pensé à être archéologue sous-marin.
1: Oui,
2: et
1: oui.
2: Ce que je trouve magique dans ton parcours, c'est cette corrélation parce que tu voulais être archéologue sous-marin
1: oui.
2: et quelques années plus tard, tu nous as enchanté avec le titre Océan.
1: Ah, c'est voilà. Une chanson où je parle d'aller au fond des océans.
2: Oui.
1: Mais c'est vrai que moi, j'ai toujours été attiré par les fonds sous-marins.
2: Oui.
1: D'ailleurs, j'ai fait de la plongée. Mm-hmm. Le club de plongée qui avait à Rivière-Sens, à Basse-Terre. J'ai eu l'occasion de plonger là-bas. J'ai eu l'occasion de plonger aussi à la réserve Cousteau, à Pigeon.
2: Oui. C'est magnifique.
1: Voilà, j'ai fait de la plongée aussi en Martinique, au Rocher du Diamant. Mm-hmm. Voilà, j'ai profité, on a des beaux fonds marins. Mais c'est vrai que mon rêve d'archéologue ne s'est pas concrétisé. J'ai vite troqué tout ça, les
2: voilà.
1: palmes et tout ça,
2: oui.
1: et les bouteilles contre un micro.
2: Voilà, justement, donc qui dit que Thierry Cam dit nature, océan, ciel. Et ouais. donc, Thierry, toi, donc, après quelques rencontres avec des conseillers d'orientation, des rencontres qui n'étaient pas très fructueuses.
1: Alors que ça, c'est quand j'étais à l'école.
2: Quand tu étais à l'école, justement, parce que nous, on rembobine un peu le film.
1: Oui,
2: et
1: oui.
2: donc, à ce moment-là, tu t'es dit, mais que vais-je faire plus tard? Et donc, comme tu as toutes les activités que tu faisais à ce moment-là, tu les faisais en chantant,
1: voilà.
2: tu as eu cette mission, tu t'es dit que je vais chanter.
1: Oui, c'est ça en fait. Hein. Tu sais, quand tu es à l'école et puis tu as ce fameux conseiller d'orientation qui pense savoir ce qu'il faut faire.
2: Ouais.
1: Il regarde ton bulletin, il dit, toi tu veux faire scientifique, mais tu es mauvais en sciences.
2: Voilà.
1: Tu veux être chercheur aussi, ah, mais non, tu n'as pas de bonne note en sciences physiques. Alors qu'ils oublient la passion, en fait.
2: Exactement.
1: Ils ont l'impression d'avoir la solution de ce qu'il nous faut.
2: Exactement.
1: Et moi, dans tout ça, je me suis dit, mais qu'est-ce que j'aime vraiment et avec passion? C'était la musique, c'était la chanson. Et puis, surtout à l'époque, il y avait une déferlante de nouvelles générations dans la musique. C'était l'ère de... C'est l'ère de Michael Jackson, c'est l'ère de
2: George Michael,
1: c'est toute cette pop là qui arrive de l'Angleterre.
2: Et puis après,
1: il y a eu la déferlante Kassav aussi, quand on découvre que même chez nous, il y a un groupe qui pouvait non seulement chanter en Guadeloupe, mais sillonner le monde entier et de vivre de son art et de sa passion. Je me suis dit, mais c'est ça que je veux faire.
2: Et donc justement, ce qui nous touche le cœur, c'est que tu t'es nourri de tout cela.
1: Voilà.
2: Tu t'es nourri de la nature, parce que nous, quand songer, là, on voit tes cailles, tu m'en goûtes. Tu allais à la cueillette des mangues avec tes frères et sœurs.
1: Ah oui, mais ça, j'étais plus petit.
2: Oui, mais justement, nous sommes à ce moment-là, même si nous vivons l'instant présent, là,
1: voilà.
2: nous sommes dans l'enfance.
1: Oui, c'est vrai. Moi, j'avais une passion. On regardait les mangues et on guettait la mangue qui était la plus rose, la plus jolie. et c'était à qui le premier qui allait la voir.
2: Ah oui.
1: Donc nous, on ne lançait pas les roches dans les mangues, on attendait qu'elles tombent.
2: Ah oui, d'accord. Et donc, qui dit frères et sœurs dit famille.
1: Voilà.
2: Et oui, la famille qui a été frappée en décembre 83 par ta maman qui rejoint les étoiles.
1: Oui, ma mère est décédée en décembre 83 et là, c'était un grand bouleversement pour nous tous.
2: Oui.
1: Et à ce moment-là, il y a mon frère Patrick qui vivait déjà en France, qui avait entamé sa carrière de basketteur professionnel. Et donc, il décide de me faire venir. Donc, je quitte la Guadeloupe et je rentre là-bas. Je rentre à l'école et tout. Et puis, il y avait mes deux petits frères qui étaient restés avec mon papa. Mais on s'est dit, mais ils ne vont pas rester tout seuls avec papa. Mm-hmm. Papa, il est totalement désemparé. Est-ce qu'il pourra s'en occuper?
2: Oui, c'est ça.
1: Donc, du coup, les frères viennent nous rejoindre en France. J'avais ma grande sœur aînée qui, elle était déjà mariée, donc elle avait sa vie de famille. Et c'est comme ça que je me retrouve en France avec mes frères. Et puis, j'ai une vie totalement différente qui commence, une vie parisienne. Et c'est là où la musique prend beaucoup de place, puisque je commence à rentrer dans des groupes, des choses comme ça. Et
0: oui, parce qu'en 1986, alors que tu es ici en Guadeloupe, ta cousine te fait découvrir le mythique Cassandre.
1: Voilà, c'est comme ça que moi, je viens à la musique antillaise, parce que moi, j'étais, comme je disais, branché à la musique anglaise, la pop, c'était tout ce qui était Jackson, Stevie Wonder, Cool and the Gang. Et tout ça, et puis j'arrive en 86 et ma cousine me fait écouter Kassav, et c'est sous la voix de cet Éloi que moi j'accroche.
0: D'accord, voilà. Et du coup tu tombes d'amour.
2: Tombé d'amour.
1: Ouais, mais là
0: tu fais un grand écart là. De bataille. Et là, comme une seconde naissance, tu fais ton entrée dans le zouk, le rêve antillais en 86.
1: Non, 88.
0: En 88, pardon.
1: Oui, oui, je participe.
0: Parrainé par Kassav à ce moment-là.
1: Voilà, c'est un groupe, c'est le groupe Kassav qui parrainait ce concours-là qu'on appelle Réventier. Le premier concours avait été remporté par Pascal Vallot, je ne sais plus en quelle année, je crois que c'est en 86 d'ailleurs, en 86
0: oui,
1: ou 87.
0: Voilà, c'est en 86.
1: Et puis en 88, il y a un autre concours donc qu'ils refont, et là je décide d'y participer. Et à ce moment-là, dès les premières sélections, ils m'ont pas retenu. Mais j'étais furieux. Je me suis dit, mais ils comprennent pas, ils voient pas.
2: Oui, c'est ça.
1: Voilà. Et puis après, ils m'ont rappelé 2 semaines après pour me dire qu'au fil des sélections, ils se sont rendus compte que les candidats étaient plus ou moins bons. Donc ils m'ont dit, ouais, finalement, toi, tu n'étais pas mauvais, donc on te remet dans le concours. Donc on m'a remis dans le concours et puis accès directement à la demi-finale qui a eu lieu à Saint-François. Et ce jour-là, je me suis dit, je ne vais pas chanter une chanson de Saint-Éloi ou de Cy pour qu'on ne lui ait pas dit qu'on a imité, resté fécond et tel. J'ai pris une chanson de Pascal Vallot, d'ailleurs. Et malgré ça, ça ne m'a pas porté chance. Je ne suis pas qualifié pour la finale. Et je me rappelle, il y a Jocelyne Béroir qui vient me voir et qui me dit, ah ouais, mais j'ai bien aimé ta prestation et tout, parce que moi, j'avais tout fait. J'avais un costume, on a fait une chorégraphie.
0: Tu as bien fait.
1: Voilà,
2: la totale.
1: Malgré ça, bon, ça n'a pas porté ses fruits, ça passe pas. Et je dis à Jocelyne Béroir, de toute façon, avec ou sans réventiller, moi, je réaliserai mon rêve.
2: Exactement.
1: Et c'est ce qui s'est passé. Et puis la lauréate qui a gagné ce concours, elle ne s'est jamais sortie son projet, en fait.
2: Et que s'est-il passé après, Johanna?
0: Tu collabores ensuite avec John Anderson. Le fils de Gordon Anderson.
1: Oui. Mais ça, c'est toute une histoire.
0: Je
1: rencontre Gordon, et puis lui m'avait repéré justement lors de ce concours-là, et il me dit oui, qu'il a son fils qui fait de la musique et tout, est-ce que je serai en France? Je dis oui, mais moi, je serai en France. Et là, je repars en 89, et je me retrouve dans une maison où habitaient Gordon et son fils, et puis sa compagne de l'époque. Et on a passé des jours et des nuits dans une cave à essayer de révolutionner la musique. On a fait de la musique en pensant qu'on faisait un truc extraordinaire. Bon, les morceaux sont jamais sortis. Mais en tout cas, moi, ça m'a permis d'apprendre, de me plonger vraiment dans tout ce qui était la réalisation, la composition et tout ça.
0: Alors Thierry, oui. C'est une maquette que tu présentes à César Dursin.
1: Oui.
0: Celui-là même. À qui tu as chippé le numéro de téléphone alors qu'il le donnait à quelqu'un.
1: Oui, alors voilà, donc je vais recentrer l'histoire. Donc après, je reviens en Guadeloupe en 90-91, je suis de passage en Guadeloupe. Et à ce moment-là, le projet que j'avais fait avec Gordon Anderson, qui n'a pas vu le jour, mais j'avais des petites maquettes, j'avais des chansons. Et un jour, je présente à différents producteurs. Et je suis allé voir un producteur à l'époque, ça s'appelait RCI Productions. Okay. Et je crois que c'est monsieur Freddy Marshall qui était, qui était le producteur de ce truc-là. Bon, il ne m'a pas reçu, hein. Tu sais, il jouait souvent son rôle de producteur, tu sais, les producteurs snowboard à l'époque. Et donc, du coup, je vois sa secrétaire, elle va ramener la maquette et lui, il écoute. Et puis, elle revient, me dit, bon, tu sais, nous, on a notre truc de production est bouclé, mais il trouve que ce n'est pas très commercial et tout. Je lui dis, bon, d'accord. Et à ce moment-là, le téléphone, il sonne. Et il y a quelqu'un qui appelle et qui demande pour César Diocin, et qui demande pour Patrick Benoît, qui chantait une chanson sur l'album de César Diocin, qui s'appelle La Vie, je crois.
2: Oui, oui.
1: La chanson qui fait La Nuit pour la journée.
2: Villa, il me semble.
1: La Villa. Et à ce moment-là, elle dit, c'est pas nous qui gérons Patrick Benoît, c'est César Diocin lui-même. Et elle donne le numéro.
2: Ah ouais.
1: Et moi, je retiens le numéro.
2: C'est Ricard, quelqu'un de très audacieux, franchement.
1: Ah ouais.
2: Et donc, et c'est là que tout a commencé.
1: Voilà. Et à ce moment-là, je dis ben merci beaucoup, je suis parti. Et je prends un stylo, et pour pas oublier, j'écris le numéro dans la paume de ma main.
2: Et tu n'as pas péché.
1: Et après, je vais, et puis il n'y avait pas de portable à l'époque. Donc je vois une cabine téléphonique à côté de la salle Rémy Nézouta, là, tu sais, à Pointe-à-Pitre. Et à ce moment-là, je prends, j'avais une pièce, j'avais pas beaucoup d'argent à l'époque, mais j'avais une pièce au fond de mon sac. Je mets la pièce et j'appelle, je tombe directement sur César Diocin. Je dis, allô, bonjour, Kimungila. Alors je dis, oui, bonjour, vous me connaissez pas, mais je vous ai vu sur une télé, c'était quoi, c'était à l'époque Éclair TV, je crois. Et je dis, oui, je vous ai vu, et puis vous disiez que maintenant, vous allez vous lancer dans la production de jeunes artistes. Voilà, je suis un jeune artiste et je cherche un producteur. Ah bon? Oui, et j'ai des chansons, j'aimerais bien vous faire écouter. Et à ce moment, il me dit, quand on fait demain? Je dis, ben demain, je ne fais rien. Il me dit, bon, rendez-vous à 9h du matin au rond-point de Grand Camp.
2: Oui.
1: Et je lui ai dit, ok, mais je ne lui ai pas dit que j'habitais à Saint-Claude.
2: Il fallait prendre le car.
1: Voilà, voilà, j'ai pris le direct le matin pour arriver. Donc, je suis là depuis 7h du matin. Le direct, il partait à 6h. Je suis là à 7h du matin au rond-point de Grand Camp.
2: Wonderful.
1: Et j'attends, je regarde l'heure. Après 9h arrive, je suis content. Ouais. Et puis 9h15, 9h30, 10h moins le quart, 10h.
0: Patient en plus. Hein.
1: Pas de César Diocin. 11h, personne. Non. Midi moins le quart.
2: Il faisait chaud en plus, certainement.
1: Ouais, je suis là, ouais, j'ai pas bougé. Et puis à un moment, à midi et quart, je vois passer une voiture, je crois reconnaître sa tête. Donc je fais des grands gestes et il s'arrête. Et il me dit, Timal, où ça m'a oublié hein? Et puis je lui dis, ouais, mais moi je suis là depuis 7h du matin, mais j'ai dit, j'ai gardé espoir en pensant que vous allez venir. Et puis il me dit, ben montez. Hein. Dis-moi, il m'a dit qu'il allait pêcher des crabes. Et qui m'avait oublié, mais par hasard, il se dit, ah, il avait rendez-vous, il passe quand même voir si au cas où je suis là. Et j'étais là. Et c'est comme ça qu'il
2: m'a...
1: Voilà, il m'a invité chez lui.
2: Il fallait que ça se passe comme ça.
1: Et à ce moment, mais laisse-moi finir mon histoire, ma chérie.
0: Vas-y.
1: Et puis, il m'invite chez lui à déjeuner. Et puis, il me dit, bon, ben, je vais chez Frédéric Caracas.
2: Oui, ah ouais.
1: Et c'est comme ça qu'il m'amène chez Caracas. Et je fais écouter les trucs que j'avais. Et Caracas me dit, ah, mais j'ai un projet. Et je cherche des jeunes chanteurs, ben tu voilà. Et c'est comme ça que Caracas m'invite sur un projet qui s'appelle Koudoug. Voilà.
0: Voilà.
1: Vas-y, continue.
0: En 1993.
1: Ouais. Là, 92. Là, on est en 92.
0: Ensuite, il y a le premier album solo, Ultime Confession, ensuite.
1: Oui, mais là, il faut donner les dates, ma chérie.
0: 1994, normalement.
1: Oui, c'est mais ça. 93, c'est le deuxième projet Koudoug. 92. Le premier projet qui était une compilation dans laquelle, dans cette compilation, on retrouvait Alex Catherine. Il y avait un jeune chanteur qui s'appelait Dominique Mario, mais lui, il n'a pas fait carrière. Ah, et donc, Alex et moi. Ensuite, en 93, le producteur décide de refaire le projet Koudoug. Alex Catherine a sorti un album solo. Et moi, le producteur ne voulait pas me donner un album solo. Donc, il a trouvé une combine Koudoug présente Thierry Cam. Pour moi, ça n'avait aucun sens. Mais il voulait absolument que je chante des chansons de quelqu'un d'autre.
0: Et
1: moi, j'aimais pas les chansons, mais j'ai le fait quand même parce que je me suis dit ça reste un moyen toujours de mettre un pied à l'étrier, d'avoir un producteur et tout ça. Et ce n'est qu'en 94 que j'arrive à imposer au producteur un album solo qui s'appelle Ultime Confession, dans laquelle
0: tu écris Coup de foudre.
1: Le, voilà, album dans lequel du moins j'ai écrit la chanson Coup de foudre.
0: Oui, cette chanson pour cette belle inconnue qui deviendra après la maman de sa fille.
1: Voilà, mais la chanson s'appelle Coup de foudre, mais tout le monde l'appelle Désiré.
0: Désiré,
1: c'est le boulanger. Non, c'est Désiré. Les gens disent Désiré.
0: Tout le monde adore ces deux sujets, je pense.
1: Voilà. Mais la chanson s'appelle Coup de foudre. Voilà pour la petite histoire. Là, on est en 1994.
0: Super. Et donc, voilà, Thierry Cam, c'est des tubes.
1: Ouais, voilà, si
0: c'est
1: on
0: des
1: veut.
0: Tubes. Tu fais ensuite des voyages en Afrique.
1: Oui.
0: Voilà. Ton rêve prend fin, vie plutôt.
1: Oui.
0: Thierry Cam, ce sont des hits, n'est-ce pas Loïc?
2: Voilà, ce sont des hits que nous affectionnons. J'aime beaucoup Ciel, Ciel, Baby, oh, wow. Mémoire de femme.
1: Yes.
2: Voilà. Et Thierry, tu incarnes le zouk pour l'éternité. Hein. Je le dis, on le dit.
1: Merci.
2: Le zouk à l'international, en Angola, Mozambique, en Haïti, aux États-Unis, New York, etc. Également au Togo, Bénin ou d'autres.
1: En Nouvelle-Calédonie.
2: Nouvelle-Calédonie.
1: Voilà.
2: En Côte d'Ivoire. Oui, voilà. Au Congo également.
1: En Afrique du Sud.
2: En Afrique du Sud, au Japon. Aussi, tu as fait de très belles choses
0: Canada.
2: Là-bas,
0: voilà.
2: Au Canada, Montréal, Toronto, ce sont des festivals, le festival du Zouk, etc. Thierry, c'est une carrière qui est marquée par des distinctions, des nominations, une intronisation,
1: voilà.
2: Et tes premiers pas en Afrique à Libreville, au Gabon,
1: voilà.
2: Avec en 95 les African Music Awards, et où tu es nommé meilleur album Caraïbe, Calbern.
1: Voilà, meilleur album Caraïbe, d'ailleurs, dont je remporte le trophée. Et puis après, ben ouais, c'est l'ouverture sur l'Afrique. Là, on est en 1995.
2: Oui, exactement.
1: C'est l'année où je sors mon deuxième album solo. L'album s'appelle Nuit Blanche.
2: Oui.
1: Nuit Blanche, qui est la chanson qui fait jour et nuit. Enfin, je fais exprès de pas donner de donner des titres un petit peu tôt.
2: Voilà.
1: Et puis, album dans lequel on retrouve aussi Mémoire de femme qui fait pas oublier. Voilà. Et puis voilà, donc là on est en 95 et là je pars en à Libreville, c'est là que je mets les pieds pour la première fois en Afrique. Et je pensais que j'arrivais sur le continent, que personne ne me connaissait.
2: Mmh. Oh,
1: je me suis trompé. Et il faut savoir qu'à l'époque, il n'y a pas de réseaux sociaux, il n'y a pas d'internet, il n'y a pas de trucs comme ça. La musique voyageait sur des cassettes, sur des CD,
2: des VHS.
1: Sur des cassettes VHS.
2: Oui, exactement.
1: Et j'arrive là-bas et les gens me reconnaissent. Je dis, mais comment ils ont fait? En fait, les vidéos avaient déjà voyagé. La musique était arrivée avant moi. Et c'était un truc de dingue. Je ne pouvais pas sortir de ma chambre d'hôtel.
2: C'est magnifique.
1: Il y avait du monde partout. Les filles, les fans, ça criait de partout.
2: Ah ouais.
1: Et c'est comme ça que je mets les pieds en Afrique. Et je retourne plusieurs fois. J'ai fait une tournée au Gabon, ensuite le Bénin. Puis je me suis retrouvé en Afrique avec Edith Lefel et des gens comme ça. Avec Jacob de Varieux. Donc les idoles de mon enfance, je me retrouve avec elles en Afrique. Et là, c'est toute une histoire et une aventure.
2: Et, oui, justement, et en parlant d'histoire et d'aventure...
1: Ça va être long parce qu'il y a 30 ans de musique. Donc, on n'aura pas assez de l'émission pour parler de tout ça.
2: Voilà, et donc, il y a eu de nombreuses distinctions, je disais, des nominations, notamment en 2004 au Festival de Cannes avec les Energy Music Awards.
1: Oui,
2: en
1: oui.
2: tant que révélation francophone, n'est-ce pas?
1: C'est ça.
2: Et dans la salle, nous avions à ce moment-là Britney.
1: Ah ouais, Spirit, alors là, c'était le plus gros Energy Music Award, ouais. Je me rappelle, et je me retrouve là avec, il y a Beyoncé, il y a Christina Aguilera, il y a Britney Spears.
2: Nolwenn Leroy.
1: D'ailleurs, qui avait remporté le prix face à moi.
2: D'accord, ok.
1: Et parce qu'elle sortait direct de la Starac, donc il fallait faire gagner quelqu'un de la Starac.
2: Oui.
1: Donc, ils ne m'ont pas fait gagner, ils ont fait gagner Nolwenn. C'est pas grave, mais on m'a beaucoup vu.
2: Oui, exactement.
1: Et j'ai pris un petit peu ma revanche, parce que ma fille a fait la Starac.
2: Exactement,
0: la revanche.
1: Et donc voilà, donc c'est toute une aventure. Et puis tu parlais d'intronisation
2: avec Jacob Desvarieux,
1: avec Jacob, c'est le village ébrié de Blocos en Côte d'Ivoire, où on est reçu par la chefferie.
2: À Cocody, je crois.
1: C'est à Blocos.
2: D'accord. Okay.
1: Le village s'appelle Blocos. Et voilà, donc on a une intronisation. C'est tout le village qui nous a reçus. Avec le maire de Blocos. Et c'est un grand défilé. Il devait avoir, je ne sais pas moi, 3, 4 000, peut-être même 5 000 personnes qui portaient des t-shirts à l'effigie de Jacob et de moi. Il y avait tout un rituel. Il fallait observer un parcours. Ensuite, il y avait un rituel où le roi du village, bon, il n'a plus le pouvoir aujourd'hui, mais c'est symbolique, il nous a intronisés. Moi, je suis Tchak Bagban et Jacob était Agban. C'est une histoire de voilà.
2: Et par la suite, en 2023, tu es primé au Pan African Music Awards.
1: Voilà.
2: Tu as un titre d'honneur à ce moment-là. Et vraiment,
1: voilà.
2: Bravo pour toute cette carrière, tous ces prix.
1: Alors,
2: c'est inestimable.
1: Oui, bien sûr. Et le Pan African, justement, c'est un festival qui est fait dans l'objectif de faire prendre conscience à tous les Afro-descendants, mm-hmm. que ce soit nous en Guadeloupe, en Haïti. Là, je suis tombé sur des gens qui venaient d'Haïti, qui venaient de Guyane, de Martinique.
2: Mm-hmm.
1: Donc, il faut prendre conscience de nos valeurs et de nos racines africaines.
2: Exactement.
1: Parce qu'il ne faut pas oublier qu'on nous a fait, on nous a nettoyé le cerveau. On nous a dit que, ben, on n'est pas africain pour la plupart. Alors que nous avons des racines africaines, nos ancêtres ils viennent de là, il ne faut pas oublier l'histoire.
2: Oui.
1: Et c'est comme ça que je retourne là-bas et je prends conscience de tout ça. Et puis j'ai fait des recherches, j'ai fait plein de choses, déjà sur mes propres origines africaines.
2: Oui.
1: Et voilà, donc d'où cette nomination et ce titre honorifique du Pan-African Festival.
2: Et en parlant justement, je rebondis là-dessus, en parlant de titres, tes titres ont été hissés au top des charts, notamment le titre qui est magnifique, Désolé, aux couleurs du R&B, notamment.
1: Oui,
2: et
1: oui,
2: nous
1: oui.
2: avons aussi la version remixée d'Océan, single d'or, numéro 1 aux charts.
1: Yes, mais ça, là, tu nous ramènes en 2004. Là.
2: Exactement.
1: Ça fait du chemin, là. On est en quoi? On est en quelle année?
2: On est en quelle année?
1: On est en 2025. Alors, oui. Aujourd'hui,
0: alors,
1: maintenant.
0: Cas, ton impact durable, qu'on se le dise, est international.
2: Exactement.
0: Et je dirais presque intemporel.
2: Exactement.
0: Et qu'on nous jeune. Ouais.
2: Voilà, c'est ça. Et qu'on dit une fois, un jour, en tant que vous qui a dit ça, avant que on moune attende que on note mon ami, faut aimer vous-même.
1: Oui, oui,
0: je
1: oui.
0: dirais même plus.
1: Oui.
0: Tes parents se sont aimés. C'est pour ça où c'est l'amour si la tête.
1: Voilà, exactement. Mais je le dis.
2: Carapétienne.
1: Voilà, exactement. Parce que nous sommes tous un peu le fruit de l'amour. C'est parce que nos parents se sont aimés à un moment.
2: Exact.
1: Et qui fait que nous sommes là. Bon, il y en a d'autres que c'est d'autres circonstances.
2: Oui.
1: Qui viennent au monde et que les parents ne se sont pas forcément aimés. Et moi, je connais une fille. Elle est née parce que son père a violé sa maman, tu vois. Donc, c'était pas... Et aujourd'hui...
0: C'était pas de l'amour.
1: Voilà, c'est pas pareil. Et ça l'a beaucoup abîmée. Et d'ailleurs, maintenant, elle le revendique beaucoup. Elle a un spectacle qu'elle fait autour de ça, d'ailleurs. Mais aujourd'hui, elle donne de l'amour. Elle a compris le processus. C'est l'amour, la recette. C'est ça qui fait qu'on peut être heureux, qu'on peut changer les choses autour de nous. Et moi, c'est ce que j'essaie de faire à travers mes chansons, à travers de la vie, les gens que je rencontre. Et c'est ce que je transmets à mon enfant, parce que j'en ai qu'un seul. Voilà.
2: Et bon, on se retrouve tout à l'heure.
1: Ah, c'est fini?
2: Après une page de pub.
1: Ah, une page de pub.
2: Très bien. 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
2: Eh bien, c'est ensemble, nous qui vivons l'instant présent et puis Thierry Kahn. Et là, cette nouvelle rubrique, il s'agit du jeu de la transparence. Thierry, nous ressentons chez toi que tu es quelqu'un d'assez transparent. Tu parles à quelqu'un.
1: Ah bon, tu trouves?
2: Oui, sans être l'homme invisible. Et donc là, il s'agit d'un jeu. As-tu envie de jouer avec nous?
1: Mais j'adore jouer.
2: Ah, c'est super. Donc là, en fait, il s'agit de piocher un mot.
1: Comment? J'ai une grande main. Comment ça fait pour
2: Mais justement, tu vas trouver la technique. Nous avons confiance en toi.
1: Ah bon?
2: On te laisse faire.
1: Merci, merci.
2: Voilà. Donc Thierry,
1: yes.
2: C'est un prénom qui a 7 lettres, n'est-ce pas? Et donc, tu vas piocher un mot.
1: Mm-hmm.
2: Tu vas nous dire ce que ce mot t'évoque, des flashbacks, ce que tu as envie de nous dire aujourd'hui.
1: D'accord. Voilà. Ok.
2: Et nous, pas secouer. Tiens.
1: Attends, faut secouer ça.
2: Secouer.
1: Un mot, tu m'as dit.
2: Oui, voilà. Pour commencer.
1: Transport. Qu'est-ce que ça évoque pour moi?
2: Oui, voilà.
1: Ben, les voyages, déjà. Et puis, c'est ce que j'ai pris le matin où j'ai décidé d'aller au rendez-vous de César Durcin.
0: Voilà. Ce fameux rendez-vous.
1: Voilà. Le fameux direct.
2: Oui.
1: Voilà, donc sans moyen de transport, je n'aurais pas pu rencontrer César, en fait.
2: Mm-hmm.
1: Et c'est ce qui a changé beaucoup de choses dans ma vie, ce bus-là, ce matin-là. Et c'est ce qui a changé beaucoup de choses dans ma vie, ce bus-là, ce matin-là. Voilà, et puis le transport maintenant.

0: Zoukla, c'est chrétien, nous. Hein.
1: Exactement.
0: Et voilà, donc je pense aussi que je fais partie du paysage culturel, mm-hmm. à travers ce que j'ai fait, les messages que j'ai eus dans mes chansons, les chansons que j'ai écrites et composées. Et je continue. Je suis encore là, donc je continue.
1: Oui. Alors.
0: Encore ?
1: Oui.
0: On va pas
1: on faire... en est à combien ? On en est à deux, parce qu'on fait sept lettres.
0: Ah, d'accord.
1: Par rapport à ton prénom.
0: Par rapport à mon prénom, oui. D'accord.
1: Là, c'est le troisième mot.
0: Là, j'ai eu peur, j'ai cru qu'on allait faire tout le bocal. Là.
1: Non.
0: Alors, c'est le troisième mot. C'est quoi, ça ? Mariage ?
1: Exactement, mariage.
0: Mariage. Dans mariage, il y a mari et puis il y a âge. Alors, donc, j'étais pas marié à une Marie, et j'étais marié à une Cynthia, qui était la maman de Bonnie. On est resté mariés, je crois, 19 ans, quelque chose comme ça. On a eu 25 ans de vie commune et 19 ans de mariage. Et puis, à un moment, l'histoire a fini. Hein. Mm. Parfois, on dit que les bonnes choses ont une fin, ou les bonnes choses peuvent durer longtemps.
1: Oui.
0: Mais bon, ça s'est terminé, c'est la vie, hein, mais mm. ça s'est soldé par... quelque chose de merveilleux parce qu'on a pu avoir une enfant merveilleuse.
1: Oui, exactement.
0: Voilà.
1: Alors, Johanna, tu veux secouer ?
2: Alors, oui.
1: On secoue. Secouer. Nous en sommes à notre quatrième mot.
0: Alors, j'essaie de mettre le doigt cette fois-ci. Quatrième mot.
1: Oui.
0: Secret.
1: Ah.
2: Secret.
1: Au singulier ou au pluriel ?
0: Ouais, au singulier ou au pluriel.
1: Tu peux tout nous dire, en tout cas, si tu as des
2: on
1: secrets.
2: On est là.
0: Mais en tout
2: on
0: cas, si je dis, c'est plus un secret. Donc on va garder les secrets. Ouais, mais secret, il n'y a pas de secret en fait. C'est quel secret ?
2: Oui, parce qu'on a dit tout à l'heure, on trouve que tu es un personnage assez transparent quand même.
0: Transparent comme le verre, là.
2: Pas autant, mais voilà, tu gardes peut-être ben, certaines choses, mais en tout cas, public.
0: Ouais, c'est quoi, qu'est-ce que tu qualifies de secret ? Ça dépend, parce que quelque chose qui pour moi n'est pas un secret.
1: Oui, voilà, c'est ça.
0: Peut-être pour quelqu'un.
1: C'est selon le ressenti.
0: Quel secret tu veux savoir?
1: Non, ce que ça t'évoque, ce mot secret.
0: Ben, ça évoque plein de choses, comme pour plein de gens.
1: Ouais, voilà.
0: Je sais pas, moi, on peut aimer quelqu'un en secret, par exemple. Toi, tu peux aimer quelqu'un en secret.
1: Vous savez, vous qui êtes là, qui nous écoutez, qui nous
0: suivez. Ah ouais, on peut.
1: On est nombreux à.
0: Allez, il y a une dame qui est pas d'accord là.
3: Ah si, je suis d'accord.
0: T'es d'accord, hein. Tu dois en avoir des secrets.
3: Non, pas du tout. Il faut dire à
0: moi
3: toute seule, je suis déjà un secret.
0: Ah là, voilà. Donc, un secret, c'est oui. un secret. Donc, quand on le révèle, c'est plus un secret.
2: C'est plus un secret.
0: En général, les secrets sont faits pour être gardés.
1: Exact.
2: Voilà. Bon, on va les garder.
0: Voilà.
2: Alors. Allez.
1: Alors, on continue dans le jeu de la transparence.
0: Alors là, c'est la quoi ?
2: La cinquième.
0: La cinquième.
2: Hein. Bon, non, mais pas loin.
1: Cosy à Petit-Bourg avec Thierry Cam.
2: Danser ensemble.
1: Oui. Et toute la communauté, c'est ensemble, nous vous saluons tous.
0: Alors, public. Ben, le public, ben oui, tu sais, le métier que je fais, je l'adresse à un public. Mmh. Et un public que tu ne maîtrises pas forcément. Mmh. Parce que le public, lui, il est là, mais il peut être très instable. Un jour, il t'aime, un jour, il ne t'aime plus. Hein.
2: Ah,
1: c'est vrai.
0: Donc, justement, le secret, c'est de ne pas tenir compte de ça, de continuer à donner de l'amour. Voilà, peu importe les gens qui t'aiment ou qui t'aiment pas, la recette c'est l'amour.
2: C'est joli,
1: nous accueillons
2: ce message.
1: Mais on doit le traduire dans d'autres langues pour que d'autres personnes comprennent.
2: Voilà.
1: Alors, tu as dit le secret c'est
0: l'amour.
1: L'amour. Secret là c'est l'amour. Voilà. The secret is love.
0: Yes.
1: En espagnol. El secreto, non.
0: Non, moi je parle pas du tout espagnol. C'est très mauvais.
1: Mais c'est un message qui est magnifique. Alors, 1, 2, 3, 4, 5. Nous arrivons bientôt à la fin.
0: Sixième lettre. Sixième lettre, ok. Courage. Alors, le courage, c'est sûr que.
3: Il en faut,
0: hein. Dans la vie, surtout dans la société dans laquelle
1: exactement.
0: On vit aujourd'hui, avec tout ce qui se passe dans le monde. Et il faut du courage. Et puis, bon, pour le métier que je fais aussi, il faut du courage. Parce mm-hmm. que c'est un métier qui est basé, je dirais, sur rien, en fait, hein. On chante et puis on donne des choses et on ne sait pas si les gens vont aimer, si ils ne vont pas aimer, oui. si les gens vont te suivre, si ils ne vont pas te suivre. Un jour, comme je disais tout à l'heure, un jour ils t'aiment, un jour ils ne t'aiment pas. Donc, le courage qu'il faut, c'est de pour la persévérance, continuer à transmettre, toujours recommencer, croire en soi.
1: Oui.
0: et puis avoir le courage d'affronter.

0: Compter les difficultés, voilà. Ouais, c'est un peu ça.
1: Et pour terminer, le dernier mot, le dernier, mais non des moindres.
2: Attends.
1: Quel est ce mot? Secoué par une main innocente.
0: Par une main innocente.
1: Tiens, alors, vous qui êtes là, qu'est-ce que ça vous dit? Vous qui nous écoutez, tous ces mots. On est ensemble, on est si bien ensemble avec Thierry Cam. Alors,
0: the last word. Violence. Attends, en plus, il a écrit en épais, bien épais, tu vois.
2: Oui, l'impression qu'il a écrit.
0: Ce Dieu noir. Voilà, la violence. Ben, la violence, c'est tout le contraire de l'amour, en fait. Quand tu es dans la violence, tu n'es pas dans l'équilibre, t'es pas dans l'amour, parce que tu es dans la guerre, en fait. Oui. On parlait tout à l'heure, je disais, ce qui se passe dans le monde, les guerres et tout ça, c'est la violence, c'est pas l'amour. On pense solutionner les choses avec violence, alors que la solution, c'est pas ça. Et donc la violence à éviter. Alors il y a des gens qui aiment utiliser le mot violence pour dire, ouais, je me suis fait violence pour faire telle ou telle chose. C'est-à-dire que non, on s'encourage soi-même, on se donne de la détermination pour faire quelque chose, c'est pas se faire violence, parce que la violence, c'est similaire un peu à la souffrance, se faire souffrance à soi ou aux autres. Et comme je dis souvent, que la solution, c'est l'amour et la gentillesse. Voilà. Donc, il n'y a que ça qui peut solutionner les choses. Donc, la violence à éviter. La violence, ça nous amène aussi dans la jalousie. J'ai vu passer un mot, il y avait marqué jalousie, ou je suis pas jaloux. Et il y a des gens qui disent, pour revenir avec l'amour, hein, quand quelqu'un dit, ouais, tu m'aimes pas, t'es même pas jaloux, ça veut dire que tu m'aimes pas. Ah. En fait, non. Quand quelqu'un est jaloux, c'est qu'il t'aime. Et justement, il t'aime pas, parce que la jalousie, c'est le contraire de l'amour. Oui. Et la jalousie t'amène vers la violence.
2: Sous cet angle-là
0: Ben oui, c'est-à-dire que tu es avec quelqu'un, puis tu vois que tu regardes un garçon passer et ton mec te frappe parce que tu as regardé quelqu'un d'autre que lui, parce qu'il est jaloux. Donc lui, dans sa tête ou dans ta tête, tu vas dire, ah, il est jaloux, c'est parce qu'il m'aime. En fait, non, c'est parce qu'il veut te posséder et il te veut pour toi et il réduit tes libertés. Et voilà.
2: Donc, je me fais penser à quelqu'un dans mon entourage qui est quelque part par là.
0: Ah ouais? Tu vois, alors que l'amour, c'est autoriser à l'autre d'être lui-même.
2: Voilà, donc laisser la personne libre. Hein.
0: Voilà, de regarder, tu peux. Et puis,
2: des yeux.
0: Voilà, mais ce qui est important dans tout ça, dans les relations, c'est le respect de l'autre. Le respect mutuel, la communication et l'échange. Et l'amour, tu le places au-dessus et c'est lui qui permet de canaliser tout ça. Là, il n'y a pas de problème si tu vas dans une soirée et tu te lèves pour danser avec quelqu'un d'autre que lui. C'est possible. Et tu reviens vers lui. Mais non, mais le mec, il veut pas que tu danses. Mais par contre, lui, il va s'autoriser d'aller danser avec une autre. Et il faut pas en dire ailleurs.
2: C'est ça.
0: Voilà. Non, il faut pas que ça aille dans un seul sens. C'est là qu'il faut placer l'intelligence.
2: Dans le partage.
0: Voilà. L'intelligence, l'amour, le respect. Je pense que c'est les clés de la non-violence. Voilà.
1: Et bien, c'est ensemble, nous, qu'a porté l'angle de la chaude là. Et puis, Thierry Cam, TSXN Production 971. Vous tous qui êtes là aujourd'hui au restaurant bar,
2: Moment Cozy.
1: En Ouaille. C'est une page de pub. À tout à l'heure.
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2: Oui, alors, ben écoutez, on est de retour dans C'est Ensemble, à Petit-Bourg, au restaurant Moment Cozy, et je suis bien accompagnée, puisque regardez qui est à ma droite, voilà, ce charmant monsieur, hein, mesdames.
5: On est jaloux,
2: hein. Vous êtes jaloux, hein?
5: Ouais.
2: Alors voilà, ben, Thierry Cam, est-ce que ça va toujours pour toi?
0: Ben, jusque-là, ça va bien, ouais. Merci.
2: Je suis
0: à côté de toi, donc tout va bien.
2: Oh, oh, oh. Mais Thierry, tu sais, quand on a lancé le flyer pour dire on va recevoir Thierry Cam, j'ai reçu plein, plein, plein de messages.
0: C'est vrai.
2: Si tu as besoin que je vienne, je dis, mais tu sais déjà comment ça se passe. Voilà, le flyer, c'est là, vous venez. Vous... Mais tu n'as pas besoin que, je, que j'intervienne, que je dise quelque chose et tout.
0: Ah ben c'est gentil.
2: Voilà, c'est ça. La volonté. Et donc, du coup, j'ai pas mal de personnes qui ont tenu à te remercier.
0: D'accord.
2: Je ne pouvais pas. On a un horaire à respecter, etc. Je ne pouvais pas prendre tout le monde.
0: D'accord.
2: Voilà, donc j'ai fait une petite sélection. Il y a des chants. Il y a des gens qui ont envie de te remercier. Il y a des gens qui ont des choses à te dire.
0: Ok. Voilà. Et comment on fait?
2: Comment on fait ça? Est-ce que ça va? Est-ce que tu es prêt pour ça?
0: Oui, oui, du moment que c'est gentil. Parce
2: que c'est que de l'amour. Et on
0: voilà,
2: sait que tu aimes l'amour.
0: Tout va bien alors.
1: Tu aimes l'amour.
2: Alors, c'est parti.
0: Ah, c'est en vidéo?
5: Salut, salut. Alors, c'était pour parler du chanteur du Thierry Calme. Alors, c'était pour te dire, tout au fond des océans, je ne me rappelle même pas quel âge que j'avais quand j'étais en train d'écouter ça. J'écoutais la musique tout au fond des océans, mais rien à dire, la musique était super. Tout le monde écoutait ça, hein, si je ne me trompe pas. Mais si je ne me trompe pas, tu habitais à Saint-Claude, si je ne me trompe pas.
0: Non,
5: si je ne me trompe
0: pas.
5: Tout au fond des océans, jusqu'à maintenant, je l'écoute. Rien à dire, mais allez, bisous.
6: Salut Loïc, salut Johanna, salut l'équipe. Là, je suis en train d'écouter une très belle chanson de Thierry Calme. Très beau texte, très belle musique.
7: Je vous souhaite du plaisir. Tu sais, tu viens? 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Maintenant, quand tu me fais plaisir, tu vas t'imaginer comme rebloque content. Et je te dis, je ne sais pas comment faire te remercier pour tout ce que tu fais pour moi. Moi, et surtout pour le nom que je porte. Pour le nom que je porte, pour le mien, le nom de mon papa. Il m'a dit qu'il avait jamais sali. Et que je ne tiens pas sali non plus, pour être le sali pas. Alors, tu vas t'imaginer, je suis content, surtout pour que tu fais pour moi. Chante. Et ça va donner de la voix.
2: Alors, la première vidéo,
0: oui.
2: La dame s'appelle Suvi Isabelli. Elle voulait absolument faire une vidéo pour Thierry Cap.
0: C'est gentil, ça. Très gentil.
2: Donc, j'ai reçu parce qu'elle m'avait déjà demandé, redemandé. Donc voilà, j'ai laissé faire.
0: Et vous êtes allé, trouver mon papa.
2: Pourtant, on vous vive.
1: On vit l'instant présent.
2: Voilà. Donc c'était Suvi Isabelli. La deuxième personne.
1: Alors
2: c'était...
1: il s'agit de Nasser Djaran, justement, qui nous salue depuis Paris. Et Nasser m'a confié, c'est un artiste, auteur, compositeur, interprète. Et il m'a confié qu'il se retrouvait à travers tes chansons.
0: Ah,
1: parce
0: super.
1: Qu'il est vrai que lui aussi, il est très poétique et très authentique. Et donc il apprécie tes métaphores. Voilà.
0: Ah, merci beaucoup.
2: Et pour la dernière vidéo, c'est quelqu'un que tu connais.
0: Ben, c'est mon papa.
2: Ben,
0: vous êtes allé le trouver.
2: Alors, nous, tu vois, on a des secrets. On ne peut pas donner toutes nos sources, mais voilà, on arrive à faire des choses pas mal. Des
0: ah
2: fois.
0: Ouais.
2: Voilà.
0: Il est en forme, hein.
2: Il est en forme. Alors, dans son message, il disait quelque chose que j'ai retenu.
0: Oui,
2: vraiment.
0: Merci.
2: Il disait, Thierry, tu as honoré mon nom. Et après, il revient et dit notre nom.
0: Ah.
2: Parce que tu as fait les choses bien et je suis fière de toi. C'est ce que te dit ton
0: ah,
2: papa.
0: Ah, merci beaucoup.
2: Voilà.
0: Ben, je vais le voir demain, donc je lui dirai.
2: Et ça.
0: Merci,
2: en tout cas, on remercie ton papa d'avoir accepté.
1: Un grand merci à ton père, justement, monsieur Emmanuel Cam, qui, on peut dire en secret, qui a un jumeau également.
0: Oui, il a un frère jumeau.
1: Un frère jumeau.
0: Donc, et ils ont tous les deux 90 ans, là.
1: C'est magnifique.
0: Wow. Ouais.
1: 90 ans, mais avec un cœur d'enfant, je veux dire qu'il est tellement dynamique.
2: C'est vrai.
1: Et vraiment, mais où est cette fontaine? Cette fabuleuse fontaine de jouvence, Thierry?
0: Ben, c'est ça le secret. Ça. On va pas donner l'adresse. on garde ça pour
1: sinon
0: nous.
1: Sinon, on va chercher avec la géocalisation.
0: Oh, voilà. On garde le secret.
2: Voilà, et Thierry, puisque nous avons d'éthique à mots, ben nous qu'est posé au. Tu avais une question à poser à Thierry.
1: Toi aussi tu en avais une. J'en ai tellement, mais par rapport au timing, j'en ai tellement, mais comment faire?
2: Bon, est-ce que je peux me lancer?
1: Oui, lance-toi,
2: moi,
1: vas-y.
2: Une question qui me trottait, c'est je me demandais, toi Thierry Cam, est-ce que tu avais quel message tu aurais à transmettre à cette jeunesse de maintenant, parce qu'on vit l'instant présent, cette jeunesse afro-descendante?
0: Ouais. Quel message? Wow. Mais il y a plein de choses à dire, hein. Donc tu veux un seul message?
2: Vas-y, lâche-toi.
0: Mais déjà, de se recentrer, les conseillers ne sont pas les pires, mais ce qu'on peut conseiller aux jeunes, c'est de se recentrer, de se ressourcer, de savoir d'où ils viennent, qui ils sont réellement, de se baser, je disais, je parlais d'amour, tu vois, on a tiré des petits mots tout à l'heure, violence et de tout ça, et moi je dirais qu'il faut choisir l'amour, ne pas choisir la violence. S'il faut choisir entre être juste et être gentil, choisir la gentillesse parce qu'on sera toujours juste. Voilà. Et puis, d'être déterminé, d'avoir des rêves, et que les rêves ne sont pas impossibles quand on croit en soi. Qu'est-ce qu'on peut dire aussi? Que les choses ne s'obtiennent pas comme ça facilement. Et c'est pas en allant piquer les trucs du voisin que, tu vois, il faut pas envier les autres. Il faut travailler pour soi, il faut croire en ses rêves, et puis voilà, et que la vie est merveilleuse. C'est vrai que les jeunes sont un peu fous aujourd'hui, on les voit sur les routes avec les motos, les machins, il y en a qui perdent la vie. Aujourd'hui, les jeunes peuvent aussi s'entretuer avec des armes blanches ou des armes lourdes. Et que la vie est précieuse. On n'est pas dans les Sims, là, tu vois. Tu peux jouer aux jeux vidéo, la guerre sur les jeux vidéo, mais dans la vraie vie, ça, on meurt pour de bon, quoi.
2: C'est ça.
0: Donc, soyez vigilants et honorez vos pères et vos mères, et vos frères et vos sœurs, vos voisins, vos voisines, vos amis. Ne soyez pas dans la violence, et puis croyez en vos rêves.
1: Croyez en vos rêves, voilà. Nous sommes ensemble, on est si bien ensemble. Alors Thierry, si on dit c'est ensemble ensemble, en qui genre peut compléter phrase là ça? C'est ensemble ensemble?
0: Oui, ensemble ensemble. Et comment on dit, c'est on l'emmène qu'à la vélote, c'est ça? C'est Gwen Diri qui a fait ça avec Diri. C'est comme ça, c'est, on peut avancer, on peut bâtir des choses ensemble. Et c'est comme ça qu'on est plus fort. Voilà.
1: Nous y croyons. Et nous le portons. Merci Thierry.
0: Voilà.
1: Merci à toi.

0: Non, mais qu'est-ce qui vous ramène déjà ici?
1: Ah ben, la fin.
0: La fin.
1: Donc, on est, ici, on est à Moment Cosy. C'est ça,
0: non? On est à Moment Cosy, effectivement. Une présente Chevronneau. Voilà, deux petits bourgs, accompagnés de Thierry, mon ami aussi.
2: Loïc.
0: Et
2: Johanna.
0: Et Johanna. Alors, qu'est-ce que vous mangez aujourd'hui, Moment Cosy?
1: Tu veux savoir ce qu'on mange?
2: Oui. Ben, on pensait que tu allais nous le dire, mais on va deviner. Ragoût de porc pour moi avec le riz pois noir et ça c'est de l'igname.
3: Oui, exactement.
2: Voilà, et une petite salade.
3: Je et toi Thierry?
1: Alors moi c'est je pense que c'est un fricassé de chatrou et avec du riz garni d'une fleur comestible, un peu de citron, une petite salade, tomate, machin laitue, avec deux morceaux de racines, je pense qu'il y a de la patate douce.
0: Ouais.
1: Et de l'igname.
3: Voilà.
1: Alors, et de mon... faisons vite parce que ça rassemble.
3: Et de très bon. J'ai du poisson.
1: Toi, tu as du poisson.
3: Ah ouais, franchement, ça donne envie avec des oignons frits. Et puis, j'en perds mes mots. Une fleur magnifique. Et puis, mangeons. Hein.
0: Bah, écoutez, bon appétit en tout cas.
3: Merci.
2: Merci. Merci.
1: Voilà. Reste avec
2: alors, est-ce que tu te régales, Thierry?
1: Je me régale, je m'égale, je... Tout ce qui est bon, tout ce qui rime avec le son al. C'est très bon. Très bon.
3: Mmh. Justement Thierry, j'avais une question à te poser. Toi qui as voyagé dans tous les continents, on va dire, presque quasiment, hein, tous les archipels.
1: Ouais.
3: Quelle est cette cuisine qui t'a le plus fait fondre?
1: Chaque cuisine a sa particularité. Hein.
3: Ouais.
1: En tout cas, ce que j'ai remarqué, c'est que les cuisines des pays afro-descendants, afro-caribéens, sont au centre.
2: En tout cas, on est toujours au Moment Cosy avec Thierry Cam, Loïc Cabrion, et on mange super bien.
3: Et c'est une fierté pour nous d'être ici, parce que au-delà du côté gustatif, c'est la fierté de voir qu'en Guadeloupe, nous entreprenons et que nous avons une cuisine qui est riche. Et c'est vraiment l'un des fleurons de notre économie.
1: Exactement.
3: Nous passons un agréable moment.
2: Voilà.
1: C'est bon, hein. Il faut savoir qu'en plus, le cuisinier, le chef, a une particularité. Il est aussi comédien.
2: C'est ça.
1: Il nous a fait tous rire. Cuisiner à l'ancienne, et franchement, le tufika, c'est ça, tout très bon, le riz lentille.
2: Le riz bien en grain, comme j'aime.
1: Voilà, c'est très bon.
2: Mmh. Voilà, et bien nous, quand disons, t'as tout à l'air, nous, quand ils sont concentrés, nous, c'est plat.

0: Donc dans la lignée de toutes les valeurs que Thierry porte et que nous tous nous portons ensemble aujourd'hui, c'est un clin d'œil assez, assez émouvant que nous allons porter aujourd'hui. Il s'agit d'un grand homme qui vivait à la commune de Pointe-Noire, qui avait son atelier de couture, Élie Couture. Styliste, créateur de vêtements à Bouillante, qui depuis plusieurs années justement a créé, a fait des défilés. Nous pensons à Maggie Cabrion qui a défilé à l'époque pour lui, Véronique Absalon et tous les défilants, comment peut-on dire, les modèles.
1: Ouais, les modèles, les mannequins.
2: Voilà. L'opportunité de travailler.
0: Et Élie, vraiment, aujourd'hui, plus que jamais, je te rejoins, Thierry, je te rejoins, Johanna, sur toutes les personnes qui sont là, tous les messages que nous portons, en nous profiter de l'instant présent. Parce que Élie, ça fait longtemps, je vous le dis, mais j'ai la chair de poule, ça fait longtemps qu'on voulait faire quelque chose avec lui. Il était censé nous habiller aujourd'hui.
2: Voilà, aujourd'hui, on devait être habillé.
0: On devait être habillé. Il est parti dans des conditions assez...
2: Il y a quelques jours.
0: Voilà.
1: Ah ouais.
0: Je dis à Jojo, on se dit toujours, Jojo, appelle Élie, appelle-le. Je te dis ça lundi, il y a qu'à voir un WhatsApp. Voilà, appelle-le. Et puis, quelques instants plus tard, j'ai une mauvaise nouvelle à t'annoncer, Lolo. Élie nous a quittés, Élie Couture. Donc, une pensée à lui qui... Il avait bien 20 ans de plus que moi, par exemple, mais il était très accessible. Il n'était pas aristocrate, comme on dit ici en Guadeloupe. Il connaissait beaucoup de choses. C'était quelqu'un de vivant. Mmh. Voilà, alors...
2: Oui, c'est quelqu'un avec qui j'ai eu l'occasion d'échanger énormément parce que j'ai une formation dans les métiers de la mode à la base. J'ai eu l'occasion de faire des stages avec ce monsieur et c'était quelqu'un de très très accessible comme tu disais tout à l'heure. Nombreuses sont les modèles qui ont pu faire des défilés avec lui, mais c'était surtout quelqu'un qui connaissait les autres. Alors il habitait à Pointe-Noire. Mais il vivait à Bouillante parce que il commençait vers 10h dans son atelier et on passait le soir vers 23h, il y était encore. C'était un travailleur acharné et qui aimait énormément la, les gens, pardon. Élie, c'était l'amour. Alors merci, nous ne pouvons pas profiter de la tenue que tu nous as faite. Mais nous te disons de là où tu es, merci d'avoir accepté de le faire pour nous en tout cas.
0: Merci Élie Couture.

0: Eh bien, nous sommes dans le lounge, on va dire, du moment cosy. Voilà, il y a deux salles ici, à Petit Bourg. Comment ça va, Thierry?
1: Bon, ça va très bien. Donc, c'est un lieu, deux salles, c'est ça?
2: Deux salles, deux ambiances.
1: Deux salles, deux ambiances. Donc ici, on a le petit côté salon, où on peut prendre, siroter des apéros, des vins liquoreux,
2: des
1: bonnes bouteilles. Mais bon, on n'est pas là pour faire la promo de ça.
0: Exactement.
1: On est là pour échanger des bonnes choses aussi.
0: Eh bien, cette émission, c'est un arc-en-ciel d'émotions, de plaisir avec Thierry Cam. Et nous tenons justement à te dire un grand merci.
1: Ben, merci beaucoup de m'avoir invité sur votre émission. Et puis, voilà, qu'est-ce que je peux dire d'autre?
2: Ben, nous, on aimerait savoir ton actualité, là. Quelles sont les scènes qui vont arriver?
1: Alors, mon actualité présente. Donc, là, je suis actuellement en Guadeloupe pour parler de ma nouvelle chanson. J'ai sorti un single qui s'appelle Tombé d'amour, qu'on peut écouter sur les différents médias, les différentes radios, mais qui est aussi présent sur les plateformes. Parce qu'aujourd'hui, la musique s'écoute essentiellement sur les plateformes. Oui. Donc, tous ceux qui ont un téléphone portable, il faut aller sur Spotify, Deezer, YouTube. Vous tapez Tombé d'amour, Thierry Cam Tombé d'amour, vous découvrez la chanson, sinon écoutez les radios locales. Et aussi au mois d'octobre, le 25 octobre, je vais revenir pour un concert à la Casarte pour célébrer mes 30 ans de carrière. Donc voilà, ça sera le 25 octobre à la Casarte. Donc vous pouvez déjà prendre vos billets, ils sont en ligne, que ce soit sur Bizouk ou TicketEventRoom.com et puis les points de vente habituels. Hein. Voilà, donc il y aura ce concert à la Casarte le 25 octobre. Ensuite, ça sera le 28 en Guyane, à Lancre. Ouais. Et puis le 30 octobre, ça sera au Grand Carbet, en Martinique, à Fort-de-France. Voilà, donc c'est un concert où je célèbre mes 30 ans, où je reprends mes répertoires. Bon, je revisite un peu quelques trucs. Et puis, il y a des guests qui viennent partager avec moi ce moment-là. Voilà.
0: Tu vas chanter Ciel?
1: Ah oui, Ciel fait partie du répertoire. Donc j'espère que tu seras là.
0: J'espère aussi. Je vais faire le nécessaire.
1: Ah non, il faut faire le nécessaire.
0: Nous ferons le nécessaire.
2: La case,
0: plus, n'est-ce pas? Même
1: oui.
0: Si vous êtes ailleurs.
1: Non, non, il faut
0: l'avion venir.
2: Nous, on sera à la Casarte.
0: Ok, il faut rester.
1: Mais j'espère que vous
0: serez. Et donc, l'idéal,
1: que moi,
0: je vais te demander quand même.
1: L'amour, il y a lié aussi. En fait, tu sais, moi, j'ai 30 ans de chansons. Donc, forcément, il faut essayer de remplir un peu avec 30 ans de chansons. Donc tous les titres que tu as cités, là, que ce soit Ciel, L'amour idéal, font partie du répertoire.
0: C'est magnifique.
1: Et c'est des grands moments parce que je revisite un peu les chansons avec les musiciens. J'ai une équipe de tueurs, hein. J'ai Thierry Jean-Pierre à la basse, j'ai Grégory Louis à la batterie, qui sont des gens qui m'ont accompagné depuis que je fais ce métier-là. J'ai commencé quasiment avec eux. Moi, j'ai vu des Grégory à ses débuts à la batterie, quand j'allais chez son papa, Louis. Et quand je me rappelle de Grégory qui commençait à jouer de la batterie, de son frère aussi, Cédric. Et Roland Louis, c'est le pianiste qu'on connaît, le pianiste Roland Louis. Voilà, donc Thierry Jean-Pierre. Ensuite, on retrouve Marie-Paul Tribord, les deux sœurs, Marie-Paul et Valérie Tribord au
0: piano. On salue tout le monde.
1: On retrouve Joris au piano. On retrouve Albert Vignier aux percussions. Il y a Alex Cabit à la guitare. Voilà, j'ai un saxophoniste qui s'appelle Marco. Lui, il a vécu en France, mais il connaît pas trop les racines antillaises, mais il est très content de venir dans la culture antillaise. Mm-hmm. Il est super honoré, donc il est excellent. Donc vous le découvrirez, lui. Moi, j'adore les saxophonistes. Et puis, qui, j'espère que j'ai oublié personne. Non, c'est bon, j'ai oublié personne. Et voilà. Et puis moi, et puis les guests qui seront présents, je peux pas les citer parce que pour l'instant on est en train de construire le truc. Mais je reviendrai parler de ça de toute façon.
0: Et puis le public, avec tout l'amour que le public te porte, c'est tout l'amour que toi tu portes au public.
1: Exactement.
0: Où pouvons-nous te joindre sur les réseaux?
1: Alors me retrouver sur les réseaux, c'est les trucs habituels, hein, que ce soit Instagram, donc Thierry Cam _ Skylover. Si vous tapez Thierry Cam Skylover, vous tombez sur mon profil. Et puis il y a la petite pastille bleue certifiée.
0: Oui.
1: Et puis après, on a Facebook. Thierry Cam sur Facebook. Mais moi, je ne vais plus trop sur Facebook parce que je trouve que Facebook, c'est plus ce que c'était. C'est devenu un nid à ragots. Les gens disent, déversent leur haine sur Facebook. Et puis tu as TikTok, voilà, on me retrouve sur TikTok où je m'amuse un peu comme les jeunes aujourd'hui, où je fais On va aller des petites vidéos, des trains.
2: Oui, je vois, je regarde les trains.
1: T'as vu?
2: Ça, tu te débrouilles pas.
1: Je te débrouille bien, tu te débrouilles. Bon, mais j'essaye, quoi, de vivre avec mon temps.
0: Ah, je t'ai vu danser au pied de la
2: Côte Triomphe. Il est intemporel.
1: Voilà,
2: il est
1: intemporel.
0: Je t'ai vu danser au pied de la Côte. Tu l'as vu
2: avec les deux jeunes, là.
0: J'ai vu,
1: non, voilà.
0: C'est très bien. Félicitations.
2: En tout cas, nous te remercions vivement d'avoir accepté l'invitation.
1: Merci.
2: Je voulais faire un clin d'œil aussi à la boutique d'Adane au bourg de Bouillante. Alors, elle n'a pas Facebook, elle n'a pas les réseaux sociaux. C'est une petite dame qui tient encore sa boutique comme à l'époque. On trouve de belles pièces. Et c'est elle aujourd'hui qui m'a habillée.
0: Magnifique,
2: parce que j'étais...
0: Super, hein.
2: Voilà.
1: Ouais. Mais vu qu'on est dans les remerciements, moi, je vais profiter pour aussi remercier le CTIG, le Comité Touristique des Îles de Guadeloupe. Qui, grâce à qui je suis là aussi, hein, qui, grâce à qui Ebony est venue en Guadeloupe, ma fille Ebony, pour ceux qui ne savent pas. On a échangé, ils nous ont fait visiter la Guadeloupe d'une façon que je ne connaissais même pas.
2: Okay.
1: Donc je tiens à les remercier aussi pour savoir qu'ils font un travail intéressant. Ça serait même bien qu'ils viennent découvrir le restaurant ici aussi.
2: Exactement. Voilà, moment cosy.
1: Moment cosy, qu'on puisse le répertorier dans l'application Hello qu'ils ont lancée, où les gens peuvent savoir quels sont les bons endroits où aller en Guadeloupe. Donc un big up au CTIG, à Monsieur Aurélien Zala, à Valérie Césarus, à tous ceux qui nous ont accompagnés, Malik et tous les autres.
0: Nous remercions
1: Monsieur Solitude aussi. Et puis je vais aussi faire un big up à Marie-Laure Aigle aussi. Voilà, donc toutes ces personnes qui ont soutenu et qui soutiennent la Guadeloupe, puis on se tourne aussi Ebony dans son truc, et puis moi aussi, entre parenthèses. Voilà. Merci beaucoup à vous aussi.
0: Voilà. Tu as beaucoup de reconnaissance. Nous remercions le comité de Miss Petit-Bourg.
2: Voilà.
0: Nous remercions Julien Barlagne et ses équipes. Nous remercions toute la communauté Fait Ensemble Ensemble.
2: TSN XN Production qui est là.
0: 71. Voilà.
1: Oui, un gros big up à Tikev. Parce que sinon, si on ne le remercie pas, il va couper l'image.
0: C'est ça. Tikev qui fait le travail d'orfèvre que vous pouvez contacter pour vos événements, mariage, baptême, pour les photos et les films. Nous remercions également Cynthia Boudine. Merci en chaille.
1: Oui, donc, Cynthia, grâce à qui je suis là, sinon c'est elle qui me conduit.
0: Oui. Nous remercions Katie Cabald, Monsieur Emmanuel. Monsieur Emmanuel Cam.
1: Ah oui, voilà. Alors Katie Cabald, ouais, c'est le.
0: Titi, bisous.
1: Ouais, bisous à toi, Kitty.
2: Civilise Amélie aussi, également.
0: Henri David, notre parrain.
1: Mon papa aussi, je l'embrasse. Merci, papa, pour ta vidéo.
0: Nous remercions Nasser Djaran, qui est en région parisienne, Esther Lana, Ronnie Eclair, Romain Absalon, Ronald Sunset, Suzette Rebus, Nikita, vous tous, toute la communauté, Hurlin Cabarrus, merci.
2: Hurlin Cabarrus. Alors, nous remercions tout le monde, vraiment. Continuez à nous suivre sur les réseaux, Loïc et moi-même, dans C'est Ensemble Ensemble sur Instagram.
0: Sur Instagram, Facebook, YouTube, P2M Radio et également Mega FM 88.9.
2: Voilà.
0: C'est Ensemble Ensemble, nous cavifions l'instant présent.
2: Ensemble Ensemble.
0: Thierry Kahn.
1: Et n'oublie pas d'aller streamer Tomber d'amour. Hein.
0: Tomber d'amour.
2: Voilà, on fait ça tourner.
1: Yes.

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Bonjour à tous. La naissance d'un enfant est un événement unique et intime que les parents n'oublieront jamais. Et pourtant, dans notre société, on entend encore peu de récits d'accouchement. J'ai voulu partir à la recherche de ces témoignages en réalisant 3 émissions pour Le Voyage Intérieur. À la rencontre de femmes et d'hommes qui racontent leurs histoires d'enfantement. J'ai plongé dans un monde qui m'était inconnu, enfoui, presque caché. J'ai entendu des mots et vous allez les entendre, ces récits de naissance, alors même que je suis père et que je n'ai jamais entendu de récits aussi intimes et détaillés. Et je remercie tous ceux et celles qui m'ont accordé leur confiance. Parce qu'elles vivent ces événements dans leur corps qui se transforme, elles semblent parfois être les seules à pouvoir en parler. Et dans tout cela, que disent les pères ? Se sentent-ils eux aussi légitimes à parler de leur désir d'enfant, de leur projet de devenir père ? Quelle est leur place dans ces différentes étapes ?

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1: Alors j'ai accouché à trois endroits différents.
2: Déjà.
1: Trois accouchements, trois endroits différents. C'était en plus une grossesse un peu particulière parce que j'ai appris que mon mari avait un cancer au même moment que j'ai appris que j'attendais des jumelles. Donc ça a été une grossesse pleine d'angoisse et donc l'accouchement forcément un petit peu aussi parce que on te dit que tu as pas le choix d'avoir une péridurale parce que si jamais il doit y avoir une césarienne en urgence, il faut que ce soit prêt. Que moi je la voulais pas, pour ma deuxième je l'avais pas pris, que j'avais accouché sans, que ça a été très rapide et je voulais pas mais j'avais pas le choix, donc j'avais pas le choix du lieu, j'avais pas le choix de prendre une péridurale ou pas. Et finalement ça a été un accouchement qui était plutôt rapide et je me disais, de toute façon, j'ai sorti déjà deux bébés de quasiment 4 kilos. Là, elles ont même pas 3 kilos chacune. Ça va sortir. Il n'y a pas de raison. Quand même, ouais. Je m'étais beaucoup préparée. Et j'avais lu beaucoup d'articles et j'avais vraiment envie. Puis j'avais envie de les allaiter. Enfin, j'étais passée par beaucoup de phases pendant la grossesse où je me disais, j'ai envie que ce soit qu'elles aient la même chose que les grands, que les aînés ont eu. Parce qu'au début, je me disais, l'allaitement avec la grande, avec la deuxième, ça a été difficile, j'étais fatiguée. Est-ce qu'avec deux, je vais pouvoir y arriver? Non, je vais pas les allaiter. Puis finalement, je me disais, mais c'est pas juste, l'allaitement, c'était tellement naturel pour moi. Donc, je me suis beaucoup, beaucoup, beaucoup préparée avant pour pouvoir les accueillir et leur donner ce que j'avais donné déjà aux aînés, dans un contexte qui était quand même pas simple, avec un mari malade, avec beaucoup de fatigue en lien avec les aînés, qui avaient que 4 et 7 ans. Ouais, à ce moment-là, donc.
2: Jeune,
1: ouais, ils étaient jeunes. Ouais.
2: Donc c'était. Et la maison en train d'être construite.
1: Ah oui, aussi. Oui, puisque j'ai accouché la nuit du terrassement de la maison. Donc en fait, le jour.
3: C'est symbolique.
1: Ouais, c'est symbolique. Ah ouais. Le jour même, en fait, j'ai fait la route, donc j'étais énorme. J'avais un ventre énorme, Je vous montrerai des photos après si vous voulez. C'était énorme. Et en fait, j'ai pris la route, j'arrivais à peine à conduire parce que mon ventre touchait le volant. Et donc depuis Orbourg jusqu'à Sulzbach, j'ai conduit parce que la maison était, enfin le trou de la maison était en train d'être creusé et je voulais y être. Et donc j'arrive, je me pose comme une baleine sur j'ai une photo sur le coffret électrique. Je me pose, ma fille Gaïa qui avait 4 ans vient sur mes genoux, elle se pose là parce que elle pouvait pas se mettre plus loin. Et là, je me souviens, donc toute la journée terrassement et tout, je rentre à la maison et donc mon ex-mari rentre et il me dit, avant de se coucher, il me dit, pas ce soir, chérie.
2: T'es enceinte de combien ?
1: 36 semaines et 5 jours. Okay. Et si je n'accouchais pas, il me provoquait 2 jours après.
2: Ah oui. D'accord.
1: Donc je voulais pas, j'avais dit à mes filles, vous venez avant, on va pas faire provoquer l'accouchement, vous venez naturellement, tout ça, donc elles m'ont écouté. Dans 35 semaines et 5 jours, pardon, c'était avant les 36 semaines puisqu'elles étaient prima. Et du coup, 2h du matin, je sens un liquide chaud qui me coule entre les jambes. Et là, je fais toc, toc, toc. Je crois que c'est quand même pour ce soir.
2: Il a dû être ravi.
1: Il était ravi. Il avait creusé toute la journée avec la pelleteuse et tout. Il n'avait pas envie, mais bon, c'était comme ça. Puis du coup, c'était un peu branle-bas de combat parce qu'il fallait organiser pour les grands. Donc en fait, c'est mon ex-beau-père qui a gardé les grands pendant la nuit. Parce qu'il était 2h du matin quand j'ai eu les contractions, quand j'ai eu la perte des os, ouais, c'est ça. On est allé à la maternité et en fait mon beau-père est resté pendant la nuit avec les grands et quand j'ai accouché à 6h, donc 6h15 6h09 et 6h16, oui c'est ça, il n'y a même pas 10 minutes entre chacune.
4: Ouais, c'est très rapide. J'ai géré sur les contractions sur un ballon et puis après ils m'ont fait la péridurale et ouais, l'accouchement de Gunaï Soraya, j'ai vraiment pas de souvenirs. C'était plus avant, la grossesse était angoissante, mais l'accouchement lui-même, il était simple en fait.
2: T'as pu les mettre au sein, du coup ?
4: Oui, alors juste, Luna est née. Donc c'est Luna qui est née en première. La poche des os de Soraya, Luna et Soraya étaient dans une même poche, mais avec une membrane. Donc elles avaient le même placenta, donc c'est des homozygotes, on dit ça comme ça. Donc la même poche, le même placenta, mais une membrane qui les séparait. Ce qui fait que quand Luna est née, donc elle a vidé la partie de sa poche de liquide amniotique, mais l'autre partie était encore pleine. Donc en fait, Soraya est restée dans sa poche le temps que Luna sorte. Et ensuite, une fois que Luna était sortie, ils ont percé la poche de Soraya et Soraya est sortie. Okay. Et donc c'était vraiment un accouchement, vraiment, c'était vraiment l'un après l'autre. Ce qui était un peu déroutant pour moi, c'est qu'en fait j'ai accouché de Soraya en voyant Luna dans la couveuse à côté. Donc Luna, j'ai pas pu l'accueillir en fait, vraiment. Parce qu'ils te la mettent pas directement sur le... Tu peux pas accoucher en même temps que t'as ton bébé, enfin voilà, c'est pas possible. Donc ils l'ont mise... En plus, elle avait un taux de sucre un peu bas, donc ils étaient un peu inquiets. Donc il fallait faire l'accouchement de Soraya assez rapidement pour qu'ils puissent s'occuper de Luna et parce qu'ils voulaient quand même les laisser ensemble. Donc du coup, ça, je me souviens que c'était un peu rapide et un peu compliqué. Je me souviens de l'image, en fait, de Luna dans sa couveuse toute seule, là, pendant que moi, j'accouchais de Soraya.
0: Elle se rattrape
4: maintenant. Ouais, bah oui. Ça va me rattraper, ouais. Elle a mis du temps, Et après, elles étaient en néonate, puisqu'elles étaient quand même prématurées, même si elles avaient quand même presque 3 kilos chacune. Hein. Pour des jumelles prémas... C'est pas mal. Bah ouais, j'ai une copine qui a accouché quasiment en même temps que moi, ou juste 15 jours avant, d'un bébé seul qui était plus petit que mes filles.
1: Merci.
4: Donc, ouais. Voilà, un accouchement particulier, mais pas traumatisant. Non, vraiment pas. Vraiment pas.
0: Donc, on peut accoucher de jumeaux. Sans difficulté.
4: Ah ben oui.
0: Tu témoignes de ça.
4: Ouais, carrément. Ouais, carrément. La suite est moins drôle, mais la suite est moins drôle. C'est quand même.
0: Quand elles
4: sont là. Bah oui, parce que tu t'as pas. Enfin moi je me souviens d'avoir failli me tomber dans les pommes dans l'ascenseur parce qu'en fait je voulais les allaiter mais elles étaient en néonat, il y avait pas de lit pour moi donc moi j'étais en haut et donc il y avait à Pasteur c'est au 4e étage la maternité et la néonat elle est au sous-sol. Ouais. Et c'est rez-de-chaussée ou c'est sous-sol je crois même. Hein. Et du coup, en fait, je passais mon temps à faire des allers-retours entre ma chambre et la néonate, alors que j'avais quand même accouché de jumelles, que j'étais quand même fatiguée. Et en fait, je voulais allaiter, donc ils m'appelaient dès qu'il fallait, mais elles étaient deux.
1: Donc ils t'appelaient tout le temps.
4: Donc ils m'appelaient tout le temps. Voilà. Et donc en fait, je faisais que ça. Et je me souviens d'une fois où j'étais dans l'ascenseur et franchement, j'ai failli tomber dans les pommes tellement j'étais fatiguée et que en fait, c'était super difficile, quoi. Et ça, ouais, à un moment donné, je restais dans le fauteuil, en fait, dans la chambre. En plus, elles avaient une chambre où il n'y avait pas que elles deux, il y avait un autre bébé qui était prématuré, donc il y avait aussi l'autre maman, enfin l'autre papa. C'était pas simple. Et je crois que ça a duré quand même 15 jours. Je suis quand même restée 15 jours à l'hôpital avec elle, c'était le plus long. Les deux autres, je suis restée moins longtemps, mais pour elle, c'était long.
0: Ouais, donc les conditions n'étaient pas optimales.
4: Non. La suite était difficile. Ouais. L'accouchement lui-même s'est passé assez facilement, mais la suite, ouais, était quand même fatigante. Puis l'allaitement, mettre en route un allaitement quand les bébés sont plus petits. Mine de rien, elles avaient 3 kilos chacune, mais en fait, c'est. C'est quand même 35 semaines et 5 jours, donc comparé à des bébés qui naissent à 39 ou 40 semaines, qui ont une vitalité pour téter, là c'était pas le cas. Donc pendant un mois j'ai quand même bien galéré, elles étaient jaunes, elles ont eu la jaunisse, j'avais une sage-femme qui venait à domicile, je crois qu'on a failli arrêter. Et pareil, j'ai déboosté, quoi. J'ai dit, les filles, on ne faut pas qu'on arrête l'allaitement, là, vous en avez besoin, allez, on y va, allez. Si dimanche vous n'avez pas pris plus, sage-femme elle va dire qu'il faut qu'on arrête, alors on y va. Et puis elles ont pris.
0: Et tu les as allaitées combien de temps
4: 15 mois.
0: Ah ouais.
4: Ouais, celle que j'ai allaitée le plus, pareil, alors que m'étais demandé si je les allaiterais, finalement je les ai allaitées plus longtemps que les autres.
3: Et finalement,
4: elles marchaient presque que je les allaitais encore.
3: Et tu as eu du soutien pendant cette période-là qui était pas facile après l'accouchement ou...
4: Alors j'en ai eu, oui, mais comme il y avait en plus, comme dit cette histoire de maladie, c'était quand même beaucoup centré aussi sur mon ex-mari. Et du coup, c'était difficile parce qu'en plus, j'étais à Rebours. En fait, on a déménagé aussi pendant la grossesse. Et j'ai accouché en septembre et en avril, on a déménagé et on s'est éloigné de ma mère, en fait. Parce qu'on a construit à Soulsbar, mais on a emménagé dans la maison de mon beau-père à l'époque pour pouvoir ne pas payer de loyer pendant la construction de la maison. Et donc, en fait, ma mère habitait à Vassorbourg, donc pas loin de Soulsbar, mais plus loin de Rebours, et puis elle a du mal à aller au-delà de Colmar. Et donc, du coup, c'était difficile, effectivement, parce qu'on a réemménagé à Soulsbar quand les filles avaient 15 mois. Et en fait, pendant les 15 premiers mois, ouais, c'était assez chaud. J'ai quand même eu du soutien, j'ai des amis qui venaient, j'avais une amie qui venait me faire à manger, j'avais une aide à domicile aussi, parce que c'est proposé par les mères quand elles accouchent de jumeaux systématiquement. Elle était géniale, c'était un ange, franchement, c'était mon ange. Katia, elle s'appelait, elle était géniale, les enfants l'adoraient, et du coup, elle venait me faire le ménage, elle venait ranger, plier le linge, enfin des trucs. Et la sage-femme pliait mon linge aussi.
0: Ah ouais?
4: Ouais. Ouais. Oui, parce qu'en fait, mon ex-mari était malade et en plus, il construisait la maison. Donc en fait, il partait à 6h du matin, il rentrait à 23h parce qu'il bossait jusqu'à 4h. À 4h, il allait à la maison, au chantier, il bossait dans le chantier et il rentrait à 23h. Donc en fait, j'étais seule avec les enfants, les 4 enfants.
5: Avec les 4.
4: Ouais.
5: Ouais. Quand je vois que j'ai galéré déjà avec une.
3: Ouais, pareil. Ça me rappelle vraiment des trucs.
4: C'est vrai.
3: Bah, nous aussi, ouais, on avait emménagé juste après qu'il soit né, en fait. Un mois après, ouais.
4: Ok.
3: Ouais, ouais. Okay. Et il travaillait aussi dans la maison, comme. Mais j'en avais qu'un. Non, mais j'avais qu'un petit bébé.
4: Je sais pas comment j'ai fait. J'avais la tête dans le guidon, je pense. Il y a des moments, je me. Non, j'ai eu des trucs qui m'ont des alertes. Hein. J'ai eu des grosses alertes. Hein. Mes filles ont failli mourir. Hein. Parce que une fois, je suis allée chercher les enfants, donc les grands à l'école, et les petites étaient toutes petites, elles devaient avoir un mois et demi. Et je les avais dans la poussette double, et en fait, j'étais tellement dans le coltard, j'ai regardé mes chaussures, j'avais un lacet ouvert, et en fait, j'ai lâché la poussette. Et la poussette est allée sur la route.
5: Ah ouais. Ouais.
4: J'ai lâché la poussette, j'ai pas mis le frein en fait. Et donc, j'ai lâché la poussette est allée sur la route, et en fait, il y a une voiture qui est passée qui a klaxonné. Mais moi j'ai le lacet ouvert, je fais mon lacet, mais j'étais tellement fatiguée.
5: Ouais, t'étais tellement en mode robot.
4: Ouais, que du coup, ouais, j'ai eu très peur. Hein. Ce jour-là, là, je me suis dit, oh putain, ok, là, il faut faire quelque chose, ou tu te reposes, ça va pas quoi. Mmh. Et du coup, j'ai appelé plus ma maman, la sœur jumelle de ma maman est venue aussi m'aider. Enfin, là, j'ai demandé un peu plus au air. Ouais. Je me suis retrouvée en panne d'essence, ce qui ne m'est jamais arrivé de toute ma vie, en fait. Mais je me partais de chez mes parents, me disant, il faut que je prenne de l'essence. Puis j'arrivais chez moi, j'avais pas pris d'essence. Et un jour, je suis pas arrivée jusqu'à Orbourg. La voiture a fait... Je me suis retrouvée sur le côté, j'ai dû appeler Nico, qui était au chantier, et je lui dis, écoute, je suis tombée en panne, en fait. Il me dit, mais en panne de quoi? Je dis, en panne d'essence. Il me dit, mais comment c'est possible?
5: Bah, dans la symbolique.
4: Bah, en fait, j'ai plus de carburant, je suis morte, j'étais là dans la voiture avec les 4 enfants et je fais quoi? Il me dit, bah là, je suis en train de faire la peinture de la chambre, je peux pas venir tout de suite. Bon, bah écoute, je sors les enfants, je vais me promener. Puis quand tu seras dispo, tu viendras foutre de l'essence dans la réserve.
5: Tiens, à un moment donné, ça t'intéresse?
4: C'est ça.
5: Plus, c'est bien la capacité de rebondir. Bon, bah, je vais me promener, tu vois. T'aurais pu taper une crise, pleurer. Oui. Bon, bah, je vais me promener.
4: Ouais, j'ai pleuré d'abord. Et pendant la promenade.
5: T'as lâché, quoi.
4: Mais ouais.
5: Pour les apprendre à se promener, finalement.
4: J'étais vraiment là, j'avais vraiment la tête dans le guidon. Je dormais très peu, hein. J'allaitais les filles, mais elles n'étaient pas calées. Donc, en fait, des fois, je me levais. Des fois, je me disais, mais pourquoi je me suis couchée? Pourquoi je me suis couchée en fait? Parce qu'entre les filles, plus Esteban qui faisait pipi au lit et qu'il fallait changer ses draps, et Gaïa ça allait à peu près, mais il y a eu des nuits où je me suis dit.
0: Ouais, c'est pour ça qu'on dit il faut tout un village pour élever un enfant.
5: Ouais, je l'attends encore mon village.
4: Ah, le mois d'or là
0: Moi j'ai essayé, mais ça n'a pas marché.
4: Aujourd'hui, si t'as à refaire, je ferai ce que les femmes font là. Ce que j'ai fait là pour une amie il n'y a pas longtemps qui a accouché, où j'étais en soutien et je lui ai ramené des plats. Alors j'ai aussi une voisine qui me ramenait des plats. Des lasagnes. Il faut arrêter de ramener des lasagnes aux mamans qui accouchent. Mais parce que tout le monde ramène des lasagnes en fait. À un moment donné, on ne peut plus de. Elle m'a dit la même chose. Hein. Elle m'a dit, elle a je ne sais pas combien de personnes qui lui ont ramené des repas, il y a eu au moins 25 fois des lasagnes. Quoi.
5: C'est fou,
4: mais parce que c'est facile à faire, c'est facile à réchauffer, c'est des grands plats, tu peux en utiliser. Tu vois, tu peux faire utiliser la moitié puis après réchauffer la moitié, c'est pratique, mais peut-être faut varier, peut-être pas que la dinde et la bolognaise, quoi. Faut peut-être faire des végétariennes.
0: Mais c'est vrai que j'ai vu que maintenant il y en a de plus en plus. Hein. Je vois plein de mamans qui demandent, enfin, c'est un site, non, ou c'est une appli?
4: Oui, alors il y a un site qui s'appelle Maman Cadeau.
0: Ah, voilà,
4: c'est les mamans cadeaux. Mais après, elle l'a fait avec son entourage. Elle a créé un groupe WhatsApp et elle mettait un planning. Et tu t'inscrivais, en fait, les jours où tu voulais venir. Et pour qu'elle ait au moins une personne par jour qui lui rendait visite et qui lui ramenait un repas.
6: Pendant combien de jours?
4: Un mois. En général, c'est un mois. C'est le mois d'or. On appelle ça aujourd'hui le mois d'or.
5: Voilà. Bah, moi, étant donné que j'ai accouché en plein Covid en 2020,
4: je
5: peux te dire que les aides et les gens, on l'a vu... Personne. Et je pense que ça nous a pas forcément aidé, tu vois, de. Mm. On s'est retrouvé seul en fait. Mm. Et le truc, c'est que du coup, ça s'est poursuivi par la suite parce que c'était après Covid et que du coup, je pense qu'il y a plein de gens qui ont pas tiqué. Donc nous, les gens étaient dans leur Covid et nous, on était en pleine galère avec un nouveau-né, confinement, machin.
4: Et par rapport à l'accouchement lui-même, le Covid, ça a eu des impacts ?
5: Alors, j'ai eu de la chance parce qu'à quelques jours près, j'aurais dû accoucher seule normalement.
4: Seule ?
5: Oui, parce que les premiers temps du Covid, les papas n'étaient pas autorisés de venir avec. C'était que les mamans qui allaient accoucher. Donc, tu prenais ta valise sous le bras et puis t'allais... T'allais à la maternité, bon bah salut, je reviens dans 5 jours, tu vois. Donc, les...
4: Donc, je te présenterai ton bébé.
5: C'est ça, mais c'était vraiment ça les premiers temps. C'est horrible. J'ai accouché en octobre. Et on a accouché dans ce tout petit laps de temps où le confinement avait été levé. Mais ça a duré quelques temps, tu vois. Et donc j'ai eu le droit d'accoucher avec Seb qui était présent. Grande
0: quand
5: chance.
0: Même, ils ont accepté.
5: Oui, quand même. Bon, de toute façon, j'avais dit sinon j'accouche sur le parking, j'en ai rien à foutre. C'est hors de question que j'accouche toute seule.
4: Je t'aime pas de
5: donc,
4: toi, ça.
5: Donc voilà, donc finalement. Ouais, bah, pour moi, je m'en souviens très bien. C'était le seul jour où je devais être seule avec. Donc Sébastien, mon conjoint, a déjà deux garçons. Et ce jour-là, j'étais seule avec eux. La première fois et la seule fois où c'est arrivé, je devais les garder et lui, il devait faire des travaux chez ses parents. Bien sûr, c'est ce jour-là où j'ai accouché. Sinon, c'est pas drôle, en fait. Donc, il est parti, vous savez, j'ai fait une grossesse nickel. Très simple, très idyllique, je pense, utopique pour la plupart des femmes. J'ai pris 6 kilos. Ça se voyait à peine que j'étais enceinte.
4: 6 kilos.
5: Mes voisins de palier ont découvert 15 jours avant que j'accouche que j'étais enceinte.
4: Ah ouais.
5: Ça se voyait pas.
4: Ok.
5: Donc, j'ai pris 6 kilos. Grossesse parfaite quoi. On faisait 20 bandes de randonnée, nickel, encore quasiment à la fin, tu vois. Et j'avais décidé, donc je m'étais beaucoup renseignée, parce que j'avais plus ma maman qui était déjà décédée 2 ans avant que je sois enceinte. Donc j'avais pas forcément grand monde autour de moi qui avait déjà eu ce parcours-là qui pouvait m'aider.
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7: J'évoquais la question juste avant, toutes les interviews que j'ai faites avec les mamans. On peut en parler pendant des heures de l'accouchement et le papa ne résume que ça en 5 minutes. Mm-hmm. Pour quelle raison ? C'est parce qu'il ne porte pas l'enfant.
8: Alors, non, déjà, il y a différentes raisons. Déjà, il faut qu'un homme puisse prendre la parole. Voilà, comment est-ce qu'on l'a habitué à prendre la parole ? Comment est-ce qu'un homme a accès aussi à ce qu'on appelle la dépressivité, c'est-à-dire à ses émotions et aux capacités de parler de ses émotions sans être du côté de la dépression, parce que la dépressivité, c'est l'aspect normal, en fait, de pouvoir dire ce qui nous touche, voilà, ce qui peut nous rendre triste. Donc il y a déjà à prévenir la santé mentale masculine, hein, et de pouvoir dire justement comment un homme peut prendre la parole. C'est aussi rappeler que la santé masculine des hommes est peu accompagnée et que justement le fait de parler pour un homme demande plus de travail, je dirais, hein, et est plus complexe finalement pour un homme, et en particulier aussi quand il devient père, parce qu'effectivement l'expérience de la périnatalité, l'arrivée du bébé fait que son corps n'est pas engagé de la même façon et qu'il peut aussi se sentir en difficulté à ce niveau-là de parler de ses expériences par rapport à l'accouchement par exemple, mais aussi avant par rapport à la grossesse et puis ensuite par rapport à l'allaitement quand ça n'est pas son corps qui est complètement impacté, hein. Là il peut y avoir vraiment là pour lui une mise à distance impacté, hein. Là il peut y avoir vraiment là pour lui une mise à distance et une difficulté finalement

0: va déjà s'occuper de périnatalité, puisque c'est le devenir parental qui va être finalement engagé, ou dans des processus d'adoption aussi, quand des parents souhaitent adopter ou ne peuvent pas avoir d'enfants et adoptent. Et ensuite, comment on va suivre, par exemple, ces devenants parents tout le long de la grossesse, au moment de l'accouchement, puis la suite aussi dans les premiers liens et dans les premières séparations avec le mode de garde, par exemple la crèche ou l'assistante maternelle, et puis ensuite vers l'école maternelle à 3 ans en France. Et toute la périnatalité, en fait, ça va recouvrir tout ce champ, c'est-à-dire vraiment tout le champ de rencontre avec le bébé et de capacité finalement à instituer des liens de parents avec le bébé, et justement de proximité ou de distance vis-à-vis du bébé, suivant comment chacun peut investir ses liens finalement. Donc c'est plutôt ça la périnatalité.
1: Vous disiez tout à l'heure qu'on ne laissait pas la parole au père, que c'est quelque chose d'assez courant. Mais pourtant, ce sont les hommes qui parlent le plus et les femmes qui se taisent dans la société. C'est les hommes qui prennent la parole plus facilement.
0: Ça part complètement. Voilà, ça dépend de quoi on parle. Hein. Si on parle d'enjeux politiques ou d'autres, là, peut-être que les hommes vont prendre plus la parole. Mais ça questionne, en fait. C'est toute la question aujourd'hui de questionner par exemple l'homme et le père, par exemple en périnatalité, ça va poser la question du genre. C'est-à-dire, est-ce que nos rôles sociaux sont attribués finalement à notre sexe ou à notre genre? Et du coup, comment on va le penser aujourd'hui? C'est par exemple là, effectivement, de se dire qu'en périnatalité, on s'attend plus à ce que les femmes prennent la parole par rapport à leur vécu périnatal que les hommes, parce que justement, l'implication des émotions fait qu'ils vont prendre moins la parole et ils vont moins se sentir en fait légitime dans cette prise de parole par rapport à cette période de la périnatalité, parce qu'elle va toucher justement à des aspects plus intimes, là où les femmes sont plus habituées, elles, à discuter finalement de leurs sentiments, de leurs émotions. C'est aussi avec cette difficulté finalement de parler de soi.
2: Dans la préparation aussi à la naissance, est-ce que c'est souvent les mamans en fait qui se préparent à l'accouchement, etc., et est-ce que les pères sont impliqués aussi? Quelle est la situation par rapport à ça?
0: Alors, il y a différentes choses. Par exemple, ce sera à penser au niveau des différents examens, par exemple au niveau des différentes échographies. Déjà, est-ce que le père est bien libéré de son travail pour aller aux échographies? Est-ce qu'il se libère, lui, pour aller aux échographies? Parce que c'est aussi ce qui va préparer, finalement, pour la suite. Et on a, par exemple, moi j'ai des situations en tête de pères qui vivent des pressions, par exemple, dans leur entreprise, où ils ne peuvent pas forcément se rendre à ces temps alors qu'ils ont envie d'y aller, alors que des temps devraient être prévus, justement, pour eux, dans ce cadre-là. Mais il y a aussi des pères qui n'y voient pas forcément l'intérêt. Alors, ils y voient l'intérêt quand il faut peut-être avoir le sexe de l'enfant. Mais ce qu'ils oublient, et c'est là où on les prévient peut-être pas assez, c'est que les échographies restent des examens médicaux, et que oui, c'est la rencontre avec le bébé qui arrive, mais c'est aussi la possibilité, la perspective de malformation, de handicap, et qu'il va falloir justement être là aussi pour sa conjointe, et bien sûr pour soi-même, par rapport à ce que ça veut dire pour soi-même, s'il y avait une découverte de malformation chez l'enfant, ça va être important justement que sa conjointe ne soit pas seule dans ce temps-là, de cet examen-là, et dans les temps de préparation à l'accouchement aussi. Alors, ça dépend aussi comment ça va être pensé, par exemple par la sage-femme, est-ce qu'elle pense à la place du père, des pères, il y a plein de sages-femmes qui proposent ça, et qui du coup ont vraiment des couples qui viennent se préparer à l'accouchement, mais est-ce que c'est seulement se préparer à l'accouchement, c'est aussi se préparer à la naissance, est-ce qu'il y a un projet de naissance, comment on pense ce projet de naissance, et c'est pas seulement l'accouchement sur le plan médical, c'est aussi la naissance de comment en fait on pense cette perspective d'accueillir un bébé, de ce qu'on va en faire, de ce que ça va aussi faire résonner finalement en soi.

0: aussi simple que ça, finalement. Parce qu'à écouter les récits des mamans, c'est beaucoup plus long.
1: Ouais, d'après les... Oui. Mais c'est vrai que quand Christophe parle, moi, ça me fait penser à mon expérience de jeune papa il y a 20 ans, où je me rappelle au moment de la conception de mon fils, après une union avec sa mère, il y a une lumière qui nous a traversés, on s'est regardé, on a dit,

0: T'as vu ce qui s'est passé là? Ouais. Waouh. Et 15 jours après, elle m'apprenait qu'elle était enceinte. Donc ça, c'était une première expérience qui a été assez marquante. Et après, je rejoins ce que tu dis, Christophe, c'est que moi, j'ai mon fils qui est venu me rejoindre, quoi, qui est venu me voir dans mes rêves, et même en présentiel, où je sentais sa présence. Et dans les rêves, j'ai le dernier rêve que j'ai fait, je me suis vu en train de l'accoucher dans une baignoire. Mais je comprenais pas, parce que j'étais dans un corps d'homme, avec les sensations d'un accouchement d'une femme, et j'ai dit, mais ça va pas passer, je suis pas équipé pour, quoi. Et dans mon rêve, ça faisait un conflit comme ça. Et puis, et bon, c'est pas la première fois que j'ai vécu des accouchements comme ça dans le corps, mais là, c'était vraiment surprenant d'être dans ce conflit intérieur. Mais je peux pas, et en même temps, je peux, et une autre drôle de rencontre. Et le nom, le prénom, en fait, c'est la mère de mon fils qui l'a trouvé, en fait. Elle s'est réveillée, hein, ben, moi, je sais pas, il y a ce prénom qui vient. Alors, c'était Élie qui descendait tout le temps, et ça fait plusieurs fois que ça vient. Et alors, nous, on n'a pas du tout de, on n'est pas relié à une religion, quelle que soit. Et donc après, on a transformé ce Élie en Elliot, en fait. Hein, et j'ai devenu Elliot, comme ça, il y avait cette racine qui nous avait envoyé. Et puis, on a complété avec le hôte derrière. Et pour l'accouchement, ben, on a accouché à domicile aussi avec une sage-femme en Vendée. Et alors au début, on devait aller sur le plateau technique, vraiment. C'était prévu dans le programme. Et en fait, je crois que la sage-femme n'avait pas envie de bouger, quoi. Donc au moment où on a une demi-heure de route à faire, et comme le travail avançait bien, elle a embrayé le truc qui fait qu'on est resté chez elle. Et là, ça n'a pas été évident parce que cette sage-femme m'a un peu accaparé, en fait, pour laisser ma compagne un peu toute seule pendant vraiment 2-3 heures quand même, et elle me parlait de ses problèmes là qu'elle vivait avec l'hôpital, le plateau technique, le pédiatre qui l'embêtait, parce que elle était la dernière à faire cet accouchement, des accouchements à domicile, c'était en 2005, hein, et elle était toujours embêtée, etc. Et donc elle me parlait de ça, et moi j'écoutais, et j'étais encore tiraillé parce que il y avait une collègue qui me parlait de ça, et moi il y avait une autre partie de moi qui dit, mais j'ai ma femme qui est en train de, et j'étais sage-femme, ouais, à ce moment-là. Et donc j'étais en train de réaliser mon rêve d'un accouchement à domicile que j'avais, et en même temps de l'autre côté j'avais cette sage-femme qui me parlait de ses problèmes, et de l'autre côté j'ai ma femme qui était en train d'accoucher, donc c'était un peu dissocié d'une certaine manière. Et donc quand même la naissance a eu lieu dans la chambre rose, et là aussi quand je voulais filmer la naissance, je me suis retrouvé entre ma caméra et truc, et là j'étais encore dissocié. Donc j'ai bien vu la naissance qui s'est super bien passée, mais là, ce que je dirais, j'ai loupé en fait l'émotion d'une naissance, comme si j'étais, quand j'étais là physiquement, mais j'étais pas dans mon ressenti de père en fait, et dans mon émotion de père. Donc j'étais un peu spectateur de quelque chose, mais sans vraiment être associé à cet événement-là. Et d'ailleurs, aujourd'hui, j'ai pas d'autres enfants, donc j'ai pas eu l'occasion de revivre cette joie-là qui peut naître de devenir père. Par contre, ça a mis de la tension dans notre couple plus tard après, parce qu'elle me l'a reproché, ça, de pas avoir été là à ce moment-là, de pas avoir été présent et voir les choses autrement. Donc ça a mis un grain de sable dans le couple, et le couple s'est désuni 5-6 ans après la naissance de l'enfant. Et ça, c'était une culpabilité aussi. Et Elliot, qui a 20 ans aujourd'hui, bon, on en parle encore, et on voit aussi les stigmates en fait de cette arrivée sur cette terre, et comment il était accompagné, le manque de cadre du père que j'aurais dû être. Et aujourd'hui à 20 ans, ben, avec l'adulte qu'il est, on peut mettre des mots, et je l'accompagne aussi. On recrée une relation qu'on a malheureusement pas su entretenir pendant pas loin d'une dizaine d'années quand même, hein. Voilà. Donc en tout cas, s'il y a des papas qui entendent, n'hésitez pas à en parler.
1: Oui, c'est un beau témoignage. C'est superbe de pouvoir en parler comme ça déjà, de reconnaître ses erreurs, de voir ce qu'on aurait pu mieux faire, et en fait se pardonner. En fait, c'est magnifique. C'est beau.
0: Ouais,
1: bravo.
0: Merci Christophe.
1: Bah oui, c'est superbe. Tout le monde ne le fait pas en fait. Mm-hmm.

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1: Je crois que c'est sur une de vos conférences que j'ai entendu que les femmes, les filles étaient déjà préparées à la naissance. Quelle est la place du père? Parce qu'un homme devient père au moment où il voit le bébé.
2: Alors, en fait, c'est un peu la question, c'est-à-dire... alors, il y a deux choses. Déjà, je vais répondre déjà par rapport au père. C'est le père, à quel moment il anticipe l'arrivée du bébé. C'est pour ça que c'est important qu'il soit là, par exemple, aux échographies, pour qu'il puisse réaliser la venue du bébé. Par exemple, il y a des papas, enfin, des hommes qui deviennent pères, qui vont réaliser que l'enfant vient, parce qu'en fait, ils entendent le cœur de leur enfant au moment des échographies, par exemple, où ils le voient bouger. Ça, très spécifiquement, c'est des réponses qui arrivent de la part de ces hommes qui deviennent pères, et dès la première écho. Mais il y a aussi, par exemple, il y a aussi de l'aptonomie qui est proposée à certains devenants parents. Hein, c'est aller voir un aptothérapeute et avec sa main, en fait, proposer au bébé de bouger en fonction des appuis sur la main ou de ce qui est dit finalement au fœtus devenant bébé. Et quand le père participe à l'aptonomie, alors déjà, bon, s'il y participe, c'est que quand même, il est déjà dans une voie finalement d'engagement avec ce fœtus devenant bébé, mais ça vraiment ça change tout dans la conception du père par rapport au bébé, parce que vraiment on voit que les pères ont une meilleure représentation de ce bébé à venir, et que c'est pas seulement dans la rencontre du bébé réel après l'accouchement que le père devient père, quoi. Hein, pour le dire comme ça. Et ça, c'est un peu plus anticipé ce qui a des vraies fonctions et ce qui est vraiment très important chez les hommes qui deviennent pères. Mais après, socialement, c'est vrai que là, il faut faire aussi très attention. Par exemple, c'est ce qui se propose à la crèche. Hein. Est-ce que les petites filles et est-ce que les petits garçons peuvent jouer avec des poupons? Hein, c'est pour ça que ça pose la question du genre, par exemple, dans l'accueil des jeunes enfants à la crèche ou chez les assistantes maternelles. Comment ça s'est pensé? Hein, quand on propose librement différents espaces aux enfants, par exemple, un coin garage avec des voitures ou un coin poupon, avec des bébés et puis de quoi les nourrir ou les changer, ben en fait on a autant de petites filles qui vont d'un côté que de l'autre et de petits garçons qui vont d'un côté que de l'autre, hein. C'est des conceptions qu'on a qui sont assez stéréotypées socialement, hein. Mais après il faut voir aussi comment finalement le social réagit à ça, et parfois on peut avoir des réactions comme ça, ou voir un petit garçon avec un poupon pour certains parents, pour certains pères, suivant leurs origines ethniques et sociales, parfois c'est très compliqué pour eux, hein. Et là ça peut renvoyer aussi quelque chose où le paternage, pour le dire comme ça, c'est-à-dire le fait qu'un homme s'occupe d'un bébé, n'est pas bienvenu. Hein, ce qui va aussi poser toute une série de problèmes par la suite, quand justement le petit garçon devenu grand va s'occuper de son bébé et va se demander si finalement il a le droit de paterner son bébé, puisque finalement on ne l'a peut-être pas autorisé dans ses premiers jeux à aller finalement vers ce poupon-là. Donc ça pose plein de questions là, ce que vous dites, hein, c'est-à-dire à la fois les jeux d'enfants, comment on les propose et comment aussi on les impose, hein, parce que si un petit garçon n'a pas accès à un poupon, bah, finalement on lui impose aussi de ne pas pouvoir justement paterner, alors que justement un petit garçon qui joue avec un poupon, ben il joue au papa. Il n'est pas en train de jouer forcément à la maman, parce que c'est parfois ce qui est renvoyé à des jeunes enfants, des jeunes garçons. Il est en train de jouer au papa. Puis en même temps, c'est aussi, nous on le sait bien du côté de la psycho, c'est aussi une façon de donner des soins à un objet inanimé, parce qu'il les reçoit, ces soins. Il va aussi nous indiquer comment il reçoit ses soins et comment du coup, de façon comme ça active, en fait, il fait un retournement de ce qu'il vit lui passivement, par exemple, avec ses parents. Donc ça, c'est vraiment des dimensions très importantes.
3: Ça, c'est quelque chose qui peut être exprimé par les pères que vous rencontrez dans vos différents travaux?
2: Alors, c'est très compliqué pour les papas d'en parler. Il y a eu, je me souviens d'un groupe en particulier, j'en parle souvent de ce temps-là, parce que j'avais eu un moment dans un groupe de papas, un papa qui avait dit « Oh, ben en fait, ça doit être merveilleux de porter un bébé dans son ventre, de le sentir bouger, etc. » Et je me suis dit « Ouais, super, on va se saisir de ça pour en parler avec les autres pères. » Et alors là, ça a fait mais complètement flop, cette histoire-là. Les autres pères n'étaient pas du tout prêts à aborder cette question-là. Et je pense que ça touche vraiment à des choses très particulières, c'est-à-dire, c'est aussi ce qu'on appellerait chez nous la bisexualité psychique, la biparentalité psychique. Comment est-ce qu'on pense ça, quoi? Et du coup, comment on pense qu'il risquerait de nous manquer, et est-ce que c'est possible de penser ce manque-là, ou est-ce que du coup il faut surtout pas en parler? Et là, je pense que j'avais accès à un papa qui aurait pu en parler et qui était dans cette accessibilité-là, finalement. Mais pas les autres. Hein. Et du coup, ça amène différentes façons d'en parler, ou différentes impossibilités, finalement, d'en parler.
1: On parle souvent du postpartum, c'est juste après l'accouchement, comment la maman, c'est à ce moment-là qu'elle a besoin de soutien et qu'elle se sent le plus isolée.
2: Ouais, ouais.
1: Quelle serait la place du père, quelle est la proposition que vous avez pu faire?
2: Alors justement, l'un ne va pas sans l'autre. C'est pour ça que c'est important de dire qu'effectivement, alors l'un ne va pas sans l'autre dans différents registres, c'est-à-dire pour l'homme et la femme, pour la mère et le père, mais aussi pour la période prénatale et postnatale. Donc c'est bien de considérer que la dépression en postpartum, elle est aussi en lien avec ce qui s'est passé en prépartum, c'est-à-dire vraiment dans l'avant-naissance de l'enfant. Donc ça, il faut bien toujours le penser dans une continuité. Donc comment déjà on va penser effectivement que le baby blues chez une femme dure quelques jours, et qu'ensuite on va parler de dépression postpartum, parce que ça, il y a encore des mauvaises conceptions de ces enjeux-là. Et chez les hommes aussi, comment est-ce qu'on va considérer justement qu'il peut y avoir un temps de baby blues, mais comment aussi on va considérer qu'il y a une dépression en postpartum de l'homme qui devient père? Et dans la littérature, ce qu'on retrouve au niveau international, c'est que quand même 10% des pères sont en dépression postpartum de leur côté. Hein, et que souvent c'est lié à la dépression postpartum de leur conjointe. Donc c'est quand même 1 père sur 10. Et dans la revue de la littérature aussi, quand on fait un état des lieux, on peut avoir des pics à 4-5 mois de grossesse, à 4-5 mois après la naissance de l'enfant, où là on peut même avoir jusqu'à 25% des pères qui sont en dépression postpartum, hein, comme s'il y avait finalement un après-coup dans leur rencontre avec le bébé qui favorisait justement quelque chose d'une dépression postpartum.
1: 4 jours de difficulté en rencontre chez les hommes qui veulent s'impliquer davantage, parce que comme c'est un monde féminin de mettre au monde, donc ouais, comment trouver sa place, mais des fois c'est concurrentiel.
2: Alors c'est toute la question du care, c'est-à-dire vraiment le soin aujourd'hui, comment est-ce qu'on le pense, vraiment le soin au sens de care, donc C-A-R-E, hein. Vraiment c'est, alors c'est pour ça que dans les professionnels de soins qui sont dans le care, on rencontre beaucoup de femmes déjà, mais du coup comment est-ce qu'on le pense aussi du côté des hommes, et comment est-ce qu'on pense justement un peu mieux cette capacité des hommes à justement être dans le care et justement d'être dans le paternage, comme je le disais avant. Alors c'est vrai que ça demande des mutations assez importantes, parce que nous en Occident, en France, dans les travaux par exemple en psycho, en sociaux, on parle des nouveaux pères depuis les années 1970-1980, avec la mutation des rôles sociaux, des mutations aussi des rôles professionnels en particulier, mais quand même on se rend compte qu'il y a deux poids deux mesures quand même, hein. Il y a effectivement encore des nouveaux pères, mais il y a encore des anciens pères, je dirais ça aujourd'hui, donc avec des modalités qui sont très différentes, où on a des hommes qui deviennent pères, qui restent dans cette idée d'incarner une fonction de patriarche, quoi, vraiment d'être dans quelque chose, d'une fonction d'autorité. Alors, nous, on le dirait en psychanalyse du côté vraiment oedipien, post-oedipien, quoi. C'est eux qui rappellent la règle, c'est eux qui interdisent, c'est eux qui mettent à l'écart le bébé de la relation dyadique fusionnelle mère-bébé, par exemple. Mais dans la relation nouveau-père, il y a aussi justement ce qu'on appellerait, nous, le pré-oedipien, le père pré-oedipien, c'est-à-dire vraiment le père qui sait justement réunir la dyade mère-bébé avant de la séparer, et qui sait aussi prendre sa part pour pouvoir justement s'occuper du bébé, lui changer ses couches, lui donner à manger, le bercer, lui donner son bain, par exemple, tout ce dont il devrait être capable justement pour pouvoir s'occuper du bébé en continu, de façon régulière et sans avoir besoin de la présence de sa conjointe. Parce que ça, c'est aussi une difficulté qu'on a aujourd'hui, c'est-à-dire faut bien penser au niveau social et professionnel, ce qui permet en fait, ce qui permet ou ce qui empêche le père d'être seul avec son enfant. Alors oui, il y a plus de congés aujourd'hui du père auprès de son bébé, mais il est aussi avec sa conjointe. Alors c'est déjà très bien, parce qu'il y a un temps, moi j'appelle ça le temps triade initial, c'est-à-dire vraiment comment les trois peuvent se trouver là ensemble en continu et suffisamment en continu avant que l'un ou l'autre prenne le travail. Mais il va falloir aussi penser après comment le père, quand il repart au travail et il revient, comment est-ce qu'il continue à passer du temps ou pas avec son bébé, hein. Et là, on peut avoir vraiment des situations où on a des mères qui ont très envie d'avoir un nouveau père, mais où c'est très compliqué finalement à mettre en place, parce que le père ne se retrouve pas suffisamment seul avec le bébé, et puis le père de la même façon, hein. Et là, ça demande aussi à penser, alors au-delà des aspects vraiment politiques, sociaux, ça va être aussi de penser des aspects inter-transgénérationnels, parce qu'on a parfois aussi, en entretien, je peux avoir ça, des nouveaux pères Enfin, des hommes qui ont envie d'être de nouveaux pères, mais qui n'y arrivent pas parce qu'en fait, ils n'ont pas le schéma dans leur tête. C'est-à-dire que leur père n'a pas été un nouveau père, ou leur grand-père n'a pas été un nouveau père. Ou même la conjointe. Parfois, c'est la conjointe qui ne comprend plus, en fait. Elle a envie que son conjoint soit un nouveau père, mais finalement, elle n'a pas le modèle d'un père qui a été un nouveau père, ou d'un grand-père qui a été un nouveau père. Et du coup, c'est très compliqué après d'accepter que finalement, le conjoint puisse jouer ce rôle de nouveau père. Donc, ça amène beaucoup de conflictualités comme ça, qui parfois ont des bonnes perspectives, finalement, amènent des bonnes perspectives, mais parfois empêchent des perspectives comme ça du côté justement du soin du bébé par le père.
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0: premier, donc j'ai assisté à deux accouchements. Donc le premier, en 2005, on avait un projet de naissance. Parce que en fait, du coup, c'est dur pour un homme d'avoir de penser l'accouchement. Parce qu'en fait, il ne se passe rien chez un homme par rapport à la différence d'une femme. Ou chez une femme, ça grandit tous les jours. Et donc du coup, pour réfléchir à ça, on avait, avec ma première femme, on avait fait un projet de naissance avec une doula, une accompagnante à la naissance. Du coup, comme elle était, comme Alice était, connaissait ce milieu-là, on a trouvé une doula, une accompagnante à la naissance en 2005. Voilà. Et par rapport à la naissance qui a lieu en mars, il a fallu qu'on réfléchisse 6 mois avant, donc octobre, sur ça. Donc on a rencontré la doula plusieurs fois, etc., etc. Et puis bah la grossesse c'est fait. Et puis un jour est survenu les premières douleurs du travail. Et puis à minuit. Et puis c'est parti quoi. Le grand saut dans le vide commence. Et on était accompagné de cette accompagnante. Donc c'était très intéressant parce que du coup, ne sachant pas faire, elle nous donnait des conseils en fait. Comment il faut se faire. Et donc du coup, l'histoire, c'était Alice a accouché dans une salle nature à Lons-le-Saunier. C'était une salle toute récente avec le moins de matériel. Une ou deux sages-femmes, et puis si ça se passait bien, ça se passait bien, quoi. Et fort heureusement, ça s'est bien passé. Jusqu'à l'expulsion de l'enfant, de Félicien. Le seul détail qu'on n'avait pas rédigé, c'est la suite de l'accouchement, et c'est le seul détail qui a merdé sur le dossier du premier accouchement. Mais par contre, c'était un accouchement magnifique, en fait. Il y avait une liberté des mouvements, on n'imposait pas la posture, si tu pouvais manger, tu pouvais boire, elle pouvait se mettre dans n'importe quelle position pour accoucher, gravitairement, enfin bref, dans toutes les positions. Donc ça c'était génial. Et puis voilà. Donc ça c'était vraiment quelque chose d'intéressant. Et après, la vie s'effectue, tout, je rencontre ma deuxième femme, et du coup Sophie, alors là par contre c'était pas la même chose. Pour l'accouchement de Simon, c'était vraiment un accouchement avec douleur, parce que du coup il n'y avait pas eu, comme il y avait la vie était compliquée avec Sophie, puisqu'elle a travaillé toute la semaine loin de là où elle habitait, du coup c'est moi qui lui prenais les rendez-vous, etc. Les cours d'accouchement, elle en a pas eu parce que le service a pas compris qu'elle travaillait loin, donc quand il me proposait un rendez-vous, c'était hors du cadre. Bref, un peu chaotique, un système un peu chaotique. Oh, alors que le premier, ça avait été balisé correctement, et puis on est arrivé à la naissance sereinement, ça s'est bien fait. La deuxième naissance que j'ai vue, et la première naissance pour Sophie, c'était chaotique complètement. C'est-à-dire que, alors là, il y avait du monde, de la lumière, des gens qui passaient en disant « Ça va ?» On ne savait plus qui c'était. « Ça va ?» Mais vous êtes qui, vous, à me demander « Ça va ?» Accoucher dans la position gynécologique, impossible à faire. Et puis des menaces, c'est-à-dire il est 9h, si à 9h15 c'est il y a pas d'évolution dans le dossier, on va provoquer l'accouchement en fait. Et donc fort heureusement, ils ont pas provoqué l'accouchement. Mais moi ça m'a valu un urticaire géant quand même. Tellement j'étais stressé. À un moment donné on avait appris des points de compression antidouleur pendant 15 jours. Sophie, elle a eu des bleus tellement j'ai appuyé sur ces points de compression. En fait, le Simon est resté bloqué parce qu'en fait sa mère, elle le retenait en fait. Il y avait eu un monitoring pendant 3 heures. De temps en temps, il nous disait ah, mais le bébé, le cœur du bébé ne bat plus. Hein, quoi? C'est quoi cette histoire? Ah oui, mais parce que le sonar, il est pas bon, il est pas bien mis. Donc hop, on remettait le sonar correctement. Il se barrait, et revenait comme ça en claquant les portes, revenant. Tu vois, c'est un truc de fou, quoi. Tu claques la porte, tu fermes la porte, tu ouvres la lumière, tu fermes la lumière, parce que nous, on voulait un truc tranquille, quoi, où t'as pas besoin d'avoir d'être dans une salle d'op avec où t'as obligation de voir tous les détails. Là, on baissait la lumière à chaque fois pour être tranquille, quoi. À chaque fois, ils nous remettaient la lumière à fond en disant « Mais c'est pas possible, on n'y voit rien là-dedans. » Ok. Ensuite, bah, comme ça n'y avait pas d'évolution, Sophie, on m'a évacué en me disant « Bon, bah, on va lui faire une péridurale adaptée au travail, on va lui faire une péridurale. » Donc, la sage-femme vient, le médecin vient, moi on m'évacue, on me dit d'aller un peu plus loin pour pas que je tourne de l'œil, alors que franchement j'en ai vu d'autres, donc mais bon bref, c'est le protocole, donc je me mets dans le couloir, sur ces entrefaites j'attends tranquillement, les bras croisés dans un espèce de no man's land, où j'entends des voix, des cris, enfin bon bref, c'est un peu le zoo, et puis il y a quelqu'un que j'ai jamais vu et jamais plus d'autre, il me dit mais qu'est-ce que vous faites là, pourquoi vous êtes là, vous devez évacuer ce couloir, donc on m'évacue du couloir, alors que j'avais Sophie dans la pièce d'à côté, mais je lui dis mais j'ai ma femme qui attend, enfin elle est en train de se faire une péridurale, et puis non, vous devez pas être là, elle a pas compris, tu dois pas être là, tu te barres du couloir, donc elle m'évacue du couloir, elle me referme la porte au nez, et je m'aperçois en refermant ces portes qu'en fait c'était magnétique et il fallait que quelqu'un des salles naissance m'ouvre. Donc j'ai toqué et en fait la porte était insonorisée. Donc en fait j'ai attendu genre 20 minutes dans ce no man's land de couloir. C'était pas le couloir de la mort, c'était le couloir de la naissance, mais il y avait personne. Puis au bout de 20 minutes, j'ai une infirmière puéricultrice qui vient, qui me dit « Ça y est, vous êtes papa !» 5 minutes après, je me dis « Mais qu'est-ce que c'est que cette histoire ?»« Ah bon, bah alors laisse-moi rentrer !» Et 2 minutes plus tard, elle me dit, elle réouvre les portes, elle me dit « Oups, non, c'est pas vous le père, c'est quelqu'un d'autre, je me suis trompé !» Et c'était n'importe quoi.
1: Merci Vincent pour cette conclusion. Et je remercie également Bruno, Romuald, Nina, Diane. Alors même que je suis aussi un père, je n'avais jamais entendu de récit de naissance aussi détaillé et intime. Et c'est pour cela que nous avons consacré 3 émissions du voyage intérieur pour ce sujet. Cette intimité qui révèle souvent énormément de l'histoire de chacune, de chacun et peut-être la vôtre et celle de nos ancêtres. Merci à toutes celles et ceux qui ont eu le courage de partager ces moments et de lever un peu le voile de ces moments si particuliers. Et c'est sans doute pour cela que chaque récit d'enfantement est original et unique. Et c'est pour ça qu'on va l'appeler l'origine du monde. À bientôt. Bye.

0: préparez vos zygomatiques. Ils arrivent pour vous.
1: Oui. Oui.
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2: Et c'est bien, non, je vous applaudis parce que je vous aime. Oh non, ouais. non.
3: Grosse ambiance aujourd'hui chez les affreux Jojo.
2: C'est impossible d'avoir un casou. Ça vous tue pas les oreilles, ça, le casou?
4: Non, mais, ouais, mais c'est le seul instrument qu'on sait jouer, nous.
2: Oui. Ah, bah oui, alors je vous pardonne. Oui. Je vous pardonne, oui. Jérôme. Comment ça va?
4: Ça va.
2: Ouais. Vous avez
4: l'air aussi, mais mal.
2: Vous jouez la batterie?
4: Ouais.
2: C'est vrai?
4: Mal.
2: Mal, mais vous jouez.
4: Bon, c'est pas trop dur, hein.
2: Bon, du moment qu'il faut taper sur un truc, vous êtes le premier, de toute façon.
5: Moi aussi, je joue de la batterie, mais que de la 12 volts.
2: D'accord. Ouais. Bonjour, Yann Morel.
6: Bonjour.
2: Comment ça va?
5: Ça va très bien.
4: C'était une très bonne intervention.
2: Ouais, oui, c'était très bien. On va vous retrouver, Yann, dans un instant avec le Flash Info.
6: Ah.
5: Oui. D'accord.
2: Vous faites des gargarismes?
6: Non, Flash.
2: Ah. Ok, Laurence, Lolotte est là.
7: Oui.
2: Ça va venir à vous dans deux secondes. Préparez-vous pour la web. Ça marche.
7: Je suis là, je suis dispo, je vous attends.
2: Je vous proposerai moi pour ma part rien. Virginie, on fera un petit jeu peut-être à la fin. Virginie, oui. La machine à café.
8: Oui, oui.
2: Le thème d'aujourd'hui.
8: Pas de bol.
2: Pas de bol, pas de bol.
8: Voilà.
5: On vous aura prévenu.
2: Et puis Titi est là également. Titi, oui. On retrouvera votre double, le grand sphinx.
9: Oui.
2: Ça marche. Je vous propose de démarrer cette émission avec la blague à Doudou.
5: Ah oui.
8: Ah bah oui.
2: Je la refais, je suis allé un peu vite.
5: Un peu.
2: Je vous propose de démarrer cette émission avec la blague à Doudou. Allons-y.
10: Pourquoi est-ce difficile de conduire dans le noir? Parce que les voitures arrêtent pas de caler.
2: Oh. Hey, j'aime bien parce qu'il a l'accent. Pas de caler. Merci Doudou.
7: Il a bien répété, je pense.
2: Ah bah il lit bien son texte. Contrairement à d'autres. Alors, on y va. Avec vous, Lolotte?
7: Oui, avec plaisir.
2: Allez, vous voulez un jungle
7: ah,
2: ou pas?
7: Ah oui, allez, jungle.
2: Allez,
7: jungle.
2: Allons-y.
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2: Lolotte, vous nous proposez une Lolo Web. On vous écoute.
7: Oui, une Lolo Web. Alors, figurez-vous, vous le faites tellement bien. Alors, c'est un médecin qui a une petite particularité originale. Laquelle? Qu'est-ce que c'est?
2: C'est un médecin qui a une particularité.
7: Ouais, un jeune médecin, ouais. Il est toujours malade.
2: C'est un malade imaginaire.
4: Il a jamais soigné personne. Non, je suis con, ça c'est
2: mais
4: banal.
2: Non, c'est normal.
7: Il est hypochondriaque. Il s'appelle Martial Jardel.
2: Ah, mais je le connais.
7: Ah. Non. C'est ton copain?
2: Non, c'est pas vrai.
7: Oh, mais non.
2: Et qu'est-ce qu'il a?
7: Mais démerdez-vous.
2: il soigne avec, je devais dire avec des plantes, mais ça c'est.
5: Mais non, mais classique. Non. En plus, il serait plus médecin s'il faisait ça.
9: Il est aveugle et sourd.
7: Non, il n'est pas aveugle et sourd.
2: Est-ce que il soigne avec quelque chose en particulier?
7: Il soigne pas avec quelque chose en particulier, non. Non.
2: Avec ça.
7: Non, eh ben non.
2: Non, pas avec ça.
7: Non.
4: Est-ce qu'il est oncologue?
7: Pas, non, non.
2: Est-ce qu'il a un don?
7: Il a pas un don, si ce n'est sa générosité.
4: Ah, il soigne gratuitement.
9: Il soigne gratuit.
7: Ouais. Non.
2: Moi, j'en connais, ouais.
7: Moi, j'en connais aussi,
2: non.
7: Mais non.
2: En fait, non. Mais
7: j'en connais un, moi.
2: Un médecin?
7: Il est débordé. Ouais.
2: Ah, ouais.
4: Ah, il loge ses patients?
7: Non.
4: Ses patientes?
7: Non.
2: C'est une façon de soigner, en fait, c'est ça? Vous nous dites?
7: C'est pas une façon de soigner, c'est quelque chose qu'il a mis en place. Alors, ah mais je vais pas tout vous dire non plus. Faut bosser.
4: Il travaille normal, pas avec les gens normaux, et après il va soigner des gens bizarres.
7: Non, il travaille avec des gens normaux puis des gens normaux.
8: D'accord.
2: C'est un généraliste. Ouais.
7: C'est un généraliste, oui.
4: Et alors il fait quoi? Est-ce qu'il
2: alors,
7: des
2: c'est
7: fois
2: quoi
7: ça marche.
4: Est-ce qu'il est médecin à Aurillac, par exemple?
7: Il peut être médecin à Aurillac.
4: Il est itinérant.
7: Oui, c'est ça, mon GG.
2: Il est itinérant.
7: Il est bon et itinérant. En fait, ce médecin...
4: Bon, beau...
2: Ça commence à faire beaucoup, quand même.
7: Ça cache un truc.
4: Un truc énorme.
7: En fait, il a décidé de faire le tour de France pour aller dans les petits villages qui n'ont pas de médecin.
2: Ouais.
7: Et il circule en camping-car.
8: D'accord.
7: Alors... Et il reste 15 jours dans les petits villages. Bon, Aurillac, c'est pas vraiment un petit village. Mais bon, il peut, effectivement, dans son périple, s'y arrêter. Et il fait 15 jours.
4: Mais moi, je dis c'est bien, mais je dis aussi que il devrait changer les trucs. C'est-à-dire que quand t'es médecin, bon, alors t'as fait soi-disant 8 ans d'études, toi t'es médecin. Effectivement, vaut mieux être médecin à Biarritz.
2: Et oui.
4: Qu'à Aurillac.
2: C'est sûr.
4: Ben oui, quitte à ouvrir un cabinet.
2: Ouais.
4: Alors moi je dis, ben alors à ce moment-là, à Biarritz, pas de souci. Là, tu payes 100% de charge. Et quand tu t'en vas à Clermont-Ferrand, Aurillac, là où personne veut aller, tu
7: on
4: payes
7: te
4: pas
7: donne
4: de charge, par exemple.
7: 100% de charge.
4: Mais oui.
2: D'accord.
4: Parce qu'autrement, les gens, il y a des docteurs partout sur la côte, partout où c'est bien de vivre. Il y a des dentistes, des machins, gogo, en veux-tu, en voilà. Et tu vas dans des bleds où les gens, ils n'ont pas de
2: exactement,
4: gynéco.
2: Exactement.
7: Et voilà. C'est pour ça que Martial Jardel, il y va avec son camping-car.
2: Eh bien, bravo Martial.
5: On salue cette initiative.
4: Bravo,
2: bravo Lolotte. Bravo Lolotte.
7: Bisous Martial.
4: Il faut des chasses dans les campagnes.
2: Ouais.
7: On l'aura peut-être à Montéton.
2: Oui, peut-être.
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1: Vous êtes dans les affreux Jojo, l'heure est grave, enfin grave, c'est l'heure de s'informer puisque nous allons retrouver maintenant Yann Morel avec le Flash Info. Bonjour Yann.
2: Bonjour Karl. C'est hyper...
1: Bonjour Karl, là, c'est très sérieux.
3: Ouais, c'est vraiment...
2: Bonjour à toutes et à tous, nous sommes aujourd'hui et c'est l'heure de votre Flash Info. Passons sans plus attendre à l'actualité de la semaine. Lundi, le Pôle emploi licencie 1500 salariés. Le directeur général déclare « Il n'y a pas de raison que notre secteur ne soit pas touché par la crise et c'est à nous de montrer l'exemple. » C'est ce que l'on appelle passer directement du producteur au consommateur. Mardi,
1: bim, allez bim.
2: Mardi, un vol incroyable a eu lieu au musée du Louvre à Paris. Un voleur a dérobé l'un des plus célèbres tableaux au monde, celui de la Joconde. Alors le gardien qui a vu le malfrat a déclaré « Je me suis retourné pour voir un truc et quand je me suis re-retourné, il était plus là. » Attendez. Pardon ? Oui, on m'informe à l'instant que c'est une carte postale représentant l'œuvre de Léonard de Vinci qui a été dérobée et non le tableau original. Mm-hmm. Je tiens bien évidemment à remercier toute mon équipe pour cette bonne nouvelle.
4: Bonne dollar.
2: Mercredi, bison futé voit rouge, c'est sa mauvaise semaine. Jeudi, un nouveau sport fait son apparition, le tennis tank. C'est du tennis avec des boules de pétanque. Tout de suite, Jean-Louis, Souslaby, l'un des créateurs de cette discipline, au micro de Joe Lambrouille, notre envoyé spécial.
5: Alors Jean-Louis, ça a dû être incroyable de découvrir ce sport.
6: Ah oui, on fait bien fendu la gueule. Hein.
2: Vendredi, une épidémie qui sévit en ce moment.
1: Tiens donc.
2: Voilà, une épidémie alors qui engendrerait de violentes diarrhées associées à de violentes quintes de toux. L'OMS vous recommande de bien serrer les fesses. C'est la fin de cette édition. Merci de nous avoir suivis. Je vous souhaite ainsi que l'ensemble de la rédaction une affreuse fin de semaine.
1: Merci Yann Morel.
4: Bravo.
1: Oh là là, mais c'est la technique, ça fuse, c'est grave dans cette émission. C'est un truc de fou.
4: Moi, ce Flash Info, il est top.
1: Ouais, ouais. Il nous reste quelques minutes, deux à peu près. Lolotte, vous avez des perles du bac à nous proposer, c'est ça?
7: Mais oui. Alors.
1: Alors.
7: Mes petits amis, nous voici au baccalauréat. Alors, réponse d'un élève. Parfois, il est vrai que l'on se sert du langage comme un outil pour arriver à ses fins. Ici, j'essaie désespérément d'utiliser le langage pour vous prouver que je mérite une bonne note. Peut-être ça marche.
1: C'est bien tenté.
7: C'est bien tenté.
2: Oui, ça a l'air très désespéré.
7: Oui, c'est ça.
8: On est en quoi, en philo, là?
7: Ça, c'est, ils mettent pas la spécialité parce que je pense que c'est un peu, tu sais, on peut trouver ça dans n'importe quelle matière. Ils tentent, tu vois, c'est des élèves qui tentent. On appelle ça les culottés, en fait, le thème. Je devrais ici citer une référence, mais je n'en ai que deux pour tout le devoir, alors je la garde pour plus tard.
4: C'est sinon, bien. J'aurais plus rien à dire.
7: Le gars, il y va. Une petite troisième.
1: Oh, bah oui,
7: Une petite dernière. Le travail n'est pas toujours révélateur du potentiel. Par exemple, certains élèves de ma classe n'ont rien fait pendant toute l'année et ils auront quand même leur bac. Je peux l'avoir, moi aussi.
8: Non.
7: C'est attends. Et sur un malentendu, si ça passe.
1: Bah oui. Bah ouais.
7: Attends.
1: Merci.
7: Mais avec plaisir.
1: Merci Lolotte. Est-ce que vous, j'ai une petite question puisqu'elle vient de me tomber sous les yeux là. Est-ce que vous pouvez me dire qu'est-ce qu'un potage avec du pain bouilli dans du lait?
4: Oui.
7: De quoi?
1: C'est quoi?
4: Une chiasse de veau.
1: Non. Enfin, c'est pas comme ça que moi je l'ai sous mes yeux.
4: C'est une
1: un potage avec du pain bouilli dans du lait.
2: Du pain bouilli.
1: Ouais.
4: Ouais. Ouais, ouais. C'est si. Mais ouais, c'est pas ça.
7: Ça doit être bon. Hein.
1: Ouais, c'est une expression qu'on utilise nous et beaucoup dans le Sud-Ouest.
7: Ah bon?
1: Ouais.
2: Une expression?
1: Ouais.
7: Ankigay?
1: Un petit peu. Alors, c'est. Anchorgay.
4: Wanchugay.
1: C'est un truc comme ça, quoi.
7: Ou Anchouibouli.
1: Ou alors, quand on est embêté, voilà, je suis dans la.
4: La cagade.
1: Dans la, non, pas cagade.
7: La panade.
1: La panade.
2: Dans la panade.
1: Ça s'appelle la panade. En fait, c'est un potage avec du pain bouilli, donc du lait. Voilà, et d'accord. Je crois que ça existe dans le nord de la France.
2: D'accord.
1: Voilà, c'était pour votre culture générale.
2: Merci. Je vais te chanter.

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1: Merci d'être là. Qu'est-ce qu'il y a, Yann?
2: Ah non, mais nous, on s'en fout. Hein.
1: Mais nous, on s'en fout. Nous, on est des glénos, quoi.
2: Hey, vous décidez d'écouter, mais nous, on raconte ce qu'on veut.
1: Ah oui, nous, hey, non, le but de cette émission, c'est de divertir, non?
2: Ah bah oui.
1: Alors,
2: ah,
1: on divertit.
2: On en est rendu. Au début, on faisait attention à se dire, bon, est-ce qu'ils vont l'aimer, est-ce qu'ils vont pas aimer? Mais là, on s'en fout, mais là. Mais là, on dit ce qu'on veut, voilà. Et puis si vous voulez écouter, ben vous écoutez. Voilà. On va pas s'emmerder avec tout ça. Hein.
1: Allez,
2: voilà.
1: on va faire appel, on va faire un petit tour en Égypte. Ça vous va?
2: Oh, oui.
1: Ouais, on va aller...
2: Oui, parce que pendant ce temps, nous on fout rien. Donc
1: bah oui. Donc on va aller chercher le grand sphinx. On va chercher le grand sphinx.
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1: Vous êtes là, grand sphinx?
5: Oui, je suis là.
1: Ah, bah voilà. Chaque fois il est essoufflé. C'est vrai que le trajet est compliqué.
5: Éprouvant. Respirer pendant le saut. Hein.
1: Bah oui. Bon, alors dites-nous, c'est une énigme, c'est une charade, c'est une devinette, c'est quoi donc?
6: C'est un avion, c'est un oiseau.
2: Que dis-je?
1: C'est un péninsule.
7: C'est un pic, c'est un cap, que dis-je?
1: Oui.
2: C'est une maison bleue.
7: Adossée à la colline, non?
6: On vous a prévenu, on dit n'importe quoi.
1: Ah, mais oui, c'est ça.
7: Crois qu'on y vient à pied.
1: Alors.
7: Et ceux qui vivent là,
1: ils ont jeté la clé.
5: Je la connais, vous savez.
1: Vous connaissez qui?
5: Ben, la chanson.
7: Ah, la maison bleue. Très bien. Vous savez qu'elle existait en vrai, cette maison bleue?
5: Oui.
7: Il y a passé beaucoup de temps en prenant de la drogue et en faisant des trucs. C'est vrai en plus, mais bon, c'est pas le sujet. Donc.
1: Oui, il a collé, mais que de profil, lui. Alors, allons-y.
5: Alors. C'est une devinette, hein,
1: Une devinette.
5: Alors. Qu'est-ce qui n'a pas de pattes, ni d'aile, ni d'yeux, ni main, qui ne rampe pas, qui ne nage pas, et qui s'enfuit dès qu'on le touche?
1: Oh là là, bah ça fait trop d'infos là, il y a trop d'infos.
2: Rien. Je sais pas, mais ça va pas être facile pour lui.
1: On lui a dit, ça va être dur dans la vie pour toi.
2: Ah oui, oui.
5: C'est un peu ça.
1: Qu'est-ce qu'elle refait tout
7: là? Fait des conneries, et voilà.
1: Alors il a pas d'aile, il a pas de pattes, il a pas de main.
5: Non, il n'a pas d'aile, il n'a pas d'yeux, il n'a pas de main, il ne rampe pas, il ne nage pas.
2: C'est une gomme.
5: Il s'enfuit dès qu'on le touche. Non.
7: Moi j'étais à sucre, tu vois. Un sucre carré, moi j'avais ça.
1: Et il s'enfuit quoi?
5: Dès qu'on le touche.
1: Dès qu'on le touche.
7: Ah, il s'enfuit quand même.
1: Ah, c'est vivant.
5: Mais non.
2: Il s'enfuit
5: non,
2: déjà.
5: C'est pas vivant.
2: Ceux qui vivent là ont jeté la clé.
1: Qui s'enfuit déjà?
7: Le vent.
5: Non.
7: L'air.
5: Non.
2: Ah oui.
1: J'ai pas eu ma réponse.
2: C'est quoi la fin?
1: Ça vous dérange pas, mais j'aimerais avoir ma réponse parce que je pose des questions, je voudrais qu'on me réponde.
5: Dites-moi,
1: c'est vivant?
5: Bon.
7: Est-ce que c'est
1: marrant? Non. Est-ce que c'est vivant?
7: Ah, c'est vivant.
5: J'ai compris du vent.
7: Ah, c'est
1: non,
7: vivant.
1: Ça c'est Virginie.
2: C'est toi, Laurent, qui parle, lui.
7: Ah, c'est vivant. Il a répondu bon.
5: Non, j'ai pas répondu bon. Je dis non.
1: Vous avez dit quoi?
5: C'est pas vivant.
1: C'est pas vivant.
6: Non.
1: Ouais. Bah, c'est normal.
5: C'est
1: alors.
5: Pas mort non plus.
2: C'est subjectif.
7: Tu vois, il a répondu bon.
2: Bon. Il a pas les réponses. Vous savez pas qu'il avait pas les réponses ou quoi?
7: C'est un concept?
5: Non.
2: Est-ce que c'est subjectif?
5: Non.
7: Est-ce que ça va à l'hôpital des fois?
5: Oui.
1: Est-ce que ça a des poils?
7: Ça va à l'hôpital des fois, je vous signale.
5: Oui.
1: À l'hôpital des fois?
7: Eh ben,
5: enfin, ça n'a rien à voir.
1: À l'hôpital deux fois?
7: Ça va à l'hôpital.
2: Oh là là.
7: De temps en temps.
2: Vas-y, répète, vas-y.
5: Il y en a dans les hôpitaux.
7: Il y en a dans les hôpitaux.
8: Tu vois?
7: Ah.
1: Il y en a dans les hôpitaux.
2: Vas-y, répète, je vais trouver.
7: Ah ben, un virus!
5: Entre autres.
7: Un virus?
5: Non.
1: Refaites.
7: Une maladie.
5: Pas le virus.
1: Chut, refaites, grand sphinx, s'il vous plaît.
7: Un lépreux.
1: Ah ben, mettez vos binocles et.
7: Un lépreux, il a plus rien, il a tout perdu en route.
1: Taisez-vous.
2: Surtout s'il a éternué.
5: Qu'est-ce qu'il n'a? Ni pattes, ni ailes, ni yeux, ni mains, qui ne rampe pas, qui ne nage pas, mais qui s'enfuit dès qu'on le touche.
7: Eh ben, c'est ça, un lépreux.
1: Un lépreux.
2: C'est horrible.
5: C'est pas ça.
7: Attends, et on les trouve dans un hôpital.
2: Les preux, il faut qu'ils marchent doucement, sinon.
5: J'ai dit,
2: il perd le truc.
1: Entre autres.
2: Il a sauté à la corde et a tout perdu. Alors,
1: il va nous sécher, il reste 15 secondes, il va nous sécher.
7: Non, Yann.
6: Yann,
1: là, vous êtes pas bon.
6: Je sais pas, en ce moment, je suis pas inspiré.
2: Mais pourquoi dans les hôpitaux? On trouve ailleurs, on est d'accord.
5: Bien sûr.
7: Entre autres. Dans une maison, on peut?
5: Oui, il y en a dans toutes.
7: Là, par exemple, là, au studio, il y en a là.
5: Il y en a pas très loin d'ici.
1: Ah bon?
7: Dans la cuisine?
2: Des cochons, des tirelires en cochon?
5: Dans la cuisine, je sais pas.
7: Dans le salon?
5: Non.
7: Bon, où il y en a?
5: Il y en a.
1: Dans les toilettes?
7: Un acarien. Un acarien.
1: C'est fini, dites-nous, c'est fini.
7: Oh. Un microbe.
1: Non. Allez-y, oh. Mais, on est cramé.
5: Les microbes ne l'aiment pas.
7: Ah.
1: Ah.
7: Les médicaments.
5: Non.
1: Bon, mais dites-nous.
5: Doliprane. Je vous le dis, si vous me laissez parler.
1: Oui.
2: Bon, bon, ben, dis-le de suite.
5: Le savon.
7: Ah, ah. Un nana,
1: le savon.
2: Et il s'enfuit, il s'enfuit.
5: Oui, attrape le savon.
2: Comment tu vas m'enfondir, hein?
8: Alors, je veux pas être désagréable, mais il n'y a pas que le savon qui doit s'enfuir, là.
1: Oui, allez-y, courez, gars, hey, casse-toi, allez, dégage. Au revoir, grand sexe.
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1: Bon, eh ben écoutez, tout va bien, on est bien là.
2: Virginie Bourdin, Virginie Bourdin, Virginie Bourdin, c'est Lolotte.
1: Virginie,
3: oui.
1: C'est le moment de vous retrouver avec cette chronique, la machine à café.
3: Oui.
1: Les petites infos, les anecdotes. Et on a dit au début de l'émission que vous allez nous parler
4: oui.
1: de...
3: Pas de bol.
1: Ah oui, pas de bol.
3: Aujourd'hui, la rubrique, c'est pas de bol.
1: La rubrique, pas de bol.
3: Ouais, juste raté, quoi.
1: Écoutez.
3: Alors, lors d'un numéro effectué en public en 1984 et diffusé à la télévision en direct devant des millions de téléspectateurs,
1: ouais.
3: le magicien britannique Tommy Cooper a été victime d'une crise cardiaque et il s'est effondré au sol.
1: Ah.
3: Et alors, les spectateurs, pensant qu'il s'agissait d'un numéro,
1: pas de bol.
3: Ont continué de rigoler et d'applaudir.
1: Vie de merde.
3: Ah ouais,
1: vous aviez une chronique un peu comme ça.
4: Vous l'avez pas vu, soit.
3: Il est mort.
1: Il est mort.
3: Il est mort. Ah oui, deux minutes plus
4: parce
3: tard.
4: Parce que, tu sais, il y a les trucs à incroyable talent, là, dans tous les pays.
3: Oh, non, oui. mais celui-là, oui. il est le danseur, la jambe.
4: Non, pas le danseur. Là, c'est un chinois qui fait du truc. Alors, il tend le bras gauche, et puis t'as un acolyte, là, un Carlito qui passe, et pac, il lui casse une brique sur le bras.
1: Ouais.
4: Donc, une fois, deux fois, après, il prend le bras droit.
1: Ouais.
4: Pareil, et après, il fait un signe autoritaire, c'est pac, donne-moi une brique. Et le mec, il a un écart, grand écart facial, là. Rectal, non
1: non, côté, non, là, facial.
5: À la Van Damme.
3: Non, mais à ça le sauverait voilà. si le corps voilà, est...
4: À la Van Damme sur une table, comme ça. Et le mec, il prend la brique comme ça, et poum, il veut la casser avec sa tête.
3: Il s'assomme.
4: Bon, donc il la casse pas, évidemment. Il part en arrière, il tombe de la table, sur la tête, King K.O.
1: Non.
4: Et K.O. K.O. Et le mec, il le relève, il le tient comme ça. Alors lui, il est habillé en blanc, les autres habillés en noir, donc on voit que lui. Il est comme ça, il le remet debout, il le lâche.
1: Pas de bol.
4: Pas de bol.
1: Pas de bol. Vous êtes dans le thème.
4: Tu sais pas faire, tu fais pas.
1: Bah oui, évidemment.
3: Il y a ce danseur là qui avait fait je sais plus quelle émission télé.
1: Mais c'est dans les années 80 avec il a le mulet, je crois.
3: Oh,
1: parce que c'est une vieille émission et il jette sa jambe comme ça. Et il se fait un mal, il est torse nu, enfin il a un gilet, je crois qu'il est torse nu,
3: il a
1: un petit gilet.
3: Un truc collant quoi, il est en collant.
1: Et le mec il est à fond, il est sûr de lui quoi.
4: Ah non mais il aime la jambe. Il danse pas en tout comme ça.
1: Si, il danse.
3: Mais si,
4: ouais.
3: Il se claque en fait, il se claque la jambe quand il la lève, mais comme il est warrior le gars, il veut continuer à tout prix, mais il peut pas.
1: Il peut pas, ça tient pas.
3: Ah oui, il tient sur une jambe. Et c'est incroyable, c'est incroyable.
1: Ah non mais moi je me fais pipi dessus.
4: Ça c'est pas de bol, c'est parce qu'il sait pas faire lui.
1: Ouais. Poursuivez Virginie.
3: On a eu un joueur de football professionnel qui s'est déjà blessé en jouant au Scrabble.
1: Il y en a qui cherchent quand même.
3: C'est pas de bol. Alors, Lionel Letizy.
1: C'est... Ah oui,
3: ouais.
4: Letizy.
3: Voilà.
1: Ok.
3: Et alors donc il était alors gardien du PSG dans les années 2000 et il se baisse pour ramasser une lettre tombée par terre et claque dos bloqué, arrêt pour plusieurs matchs, etc. Mais si pour ramasser une lettre tombée par terre et claque dos bloqué, arrêt pour plusieurs matchs, etc.

0: Non.
1: Et si, si. Il a eu en effet, durant quelques courses, comme copilote, entre guillemets, un macaque nommé Joko Floko, avec qui il a remporté d'ailleurs une course, mais il a dû s'arrêter lors d'une autre course qu'il menait pour déposer le singe, qui était devenu, je cite, très agité.
2: Ah ben oui.
1: On ne sait pas pourquoi.
0: Ben ça, les NASCAR, c'est sur le circuit, ils tournent en rond.
2: Bah oui,
0: c'est
2: ça. Ouais, ouais.
0: Ça a dû rendre fou.
1: Une petite dernière.
2: Viteuf.
1: Viteuf. Aussi. Vittorio Brambilla, surnommé le gorille de Monza, et le seul pilote de Formule 1 à avoir été en marche arrière juste après avoir franchi la ligne d'arrivée en remportant une course. En effet, alors au Grand Prix d'Autriche en 1975, la course est arrêtée à cause de la pluie. Surpris en voyant le drapeau à damier, il lève les bras alors qu'il vient de gagner, il perd le contrôle de sa monoplace et il part en toupie se fracasser un peu plus loin contre les rails de sécurité. Et là où ça devient très rigolo, c'est que c'est la seule victoire de sa carrière.
2: Merci Virginie. Et comme dirait l'autre, hein, pas de bol, quand t'as pas de bol, t'as pas de bol.
3: Hein. 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
4: C'est à l'heure qu'on dit moi ça.

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1: Ah, tout va bien, tout va bien.
2: Jérôme de la Rua, c'est Jérôme de la Rua. Jérôme de la Rua, c'est Gigi.
1: Jérôme, non, c'est Jérôme qu'on va retrouver maintenant, qui va nous faire réfléchir avec une petite question colle. Vous nous emmenez où, Jérôme? Dites-nous tout.
3: Alors, quelle est la particularité de la vidéo qui est appelée Me at the Zoo?
4: Quoi?
1: Me at the zoo.
4: At the zoo.
3: Moi au zoo.
1: Moi au zoo.
3: Moi au zoo en anglais. Ah, quelle est la particularité de cette vidéo?
1: Eh ben, le mec, il est dans un aéroport. Voilà. c'est une vidéo qui a été vue, revue, populaire, hyper connue.
3: Elle a une particularité.
1: D'accord.
3: Que vous trouverez jamais, mais comme c'est rigolo.
1: Ah, bah si.
4: Alors, est-ce que la particularité, c'est le contenu de la vidéo?
3: Absolument pas. C'est une vidéo au zoo.
4: D'accord. Donc
3: de quelqu'un qui se filme au zoo.
5: Ah.
3: Devant les éléphants. Si ça peut vous aider.
1: Et il se fait bouffer par un lion. Hop là, terminé. Oh la vidéo. Wouh. Pas de bol.
6: Ah non, pas de bol.
3: Et ça se passe au zoo de San Diego.
1: Ok.
4: Est-ce que ça aide, ça, le fait que ça se passe à San Diego?
3: Non, pas du tout.
4: Pas du tout. Non.
1: Lolotte, vous avez une idée peut-être? Je vous vois concentré là.
4: Elle est très contente.
1: Lolotte, allô, Lolotte, Laurence Coati.
6: Moi je dirais rouge, j'ai bon ou pas?
1: Non. Oui.
3: Ouais. Toi, faut que t'ailles te faire soigner surtout. C'est un petit moment là.
1: Vous faites des drôles de dessins.
4: Ouais. Ah ouais. Donc, mi à deux.
1: C'est sympa, c'est sympa.
3: Oui. Elle a une particularité.
4: Est-ce que, genre, je sais pas, est-ce une vidéo qui dure hyper longtemps?
3: Alors, pas du tout. Elle dure exactement 19 secondes.
4: Ah oui.
6: Est-ce que c'est son format qui est particulier?
3: Non.
1: Est-ce que c'est un animal en particulier qui débarque alors qu'il n'est pas prévu?
3: Non. Oui, il y en a plein de vidéos comme ça.
1: Oui, oui. Non, mais le mec, il est en train de filmer des oiseaux et tout d'un coup, il y a un éléphant qui arrive.
3: Alors, attends. Elle a été. Le 24 avril 2005. C'est pas très vieux.
1: Non. Ouais. Et alors?
3: Et le gars qui est filmé, il s'appelle Jawed Karim. Ça va pas vous aider non plus?
1: Non plus, pas vraiment.
3: Voilà.
1: Et pourquoi donc?
4: Okay, alors il est devant le truc des éléphants.
3: Pour parler, pour faire avancer.
1: Ah, d'accord.
6: Parce
3: que l'autre, elle dessine des bites, l'autre, elle lit un autre truc, lui, il se gratte les nouilles.
1: Mais pas du
3: tout.
1: Tout
3: le monde s'en branle, le match.
1: Non,
6: c'est pas vrai.
1: C'est pas vrai, Jérôme.
3: D'ailleurs, moi, je vais y aller.
1: Vous êtes vraiment de mauvaise foi.
6: T'es grognon parce que t'as pas fait ta sieste, toi.
3: Ouais. Et on se demande pas à cause de qui.
1: Moi, je dis pas, mais il y en a un d'entre eux qui ronfle fort. Alors.
7: Est-ce qu'il y a eu un décès dans la vidéo?
3: Non. C'est pas le contenu de la vidéo qui est rigolo.
1: Ça fait un gros buzz, hein, c'est ça?
3: Ben depuis le temps, ça a été vu 100 millions de fois.
1: Ah, c'est pas le contenu?
3: Non.
6: Est-ce que c'est le contenant?
3: C'est la curiosité finalement.
1: Ah.
4: La curiosité.
1: Ouais,
4: ça veut dire que le mec,
3: jamais, en fait,
4: on voit quelque chose sur les images.
1: Mais on voit
3: rien du tout. On voit un gars qui se filme, il fait même pas de selfie parce qu'à l'époque c'était
1: ah oui, ça existait pas trop.
3: Le
1: machin.
3: Ouais.
1: Si.
3: Non, c'était un téléphone portable à l'époque classique, il y avait pas la...
1: avec le clapet. Donc, et l'antenne.
3: Il se fait filmer, il se filme avec c'est quelqu'un qui le filme avec un caméscope.
4: Ouais.
3: Elle dure 19 secondes, le mec il est devant le truc et il dit oh, voilà, il parle, mais il y a rien dans cette vidéo qui fait que
4: genre il se fait pas frapper par l'éléphant, il se fait pas
3: non,
1: est-ce que le mec il a la braguette ouverte ou
3: non, la vidéo elle est c'est pas la vidéo en elle-même.
4: C'est le titre.
3: Non plus. Et par contre, elle est devenue célèbre parce que justement, elle a eu 100 millions de vues.
1: Ouais.
3: Parce que les gens ont été, tiens, mais ah ouais, bah tiens, je vais aller voir ce que c'est. Mais il se passe rien dans cette vidéo, mais absolument rien.
4: Ah bah du coup c'est ça, en fait les gens vont la voir parce que ils disent ah tiens il va se passer quelque chose, mais en fait il ne se passe
3: parce que justement
4: rien.
3: Elle est ça a été
6: en fait il dans cette vidéo il a filmé quelqu'un qui aurait pas
3: alors,
6: vu.
1: Non, c'est pas dans le contenu.
3: Je vais
1: Virginie.
3: Vous aider.
6: Mais oui, mais bon, oui parce
1: mais
6: que
1: oui,
6: là...
1: mais quoi.
3: Je vais vous aider, donc elle a eu 100 millions de vues.
1: Faut y aller là.
3: Secondes.
1: Faut y aller.
3: Et Jawed Karim est tout simplement le cofondateur de YouTube.
6: Ah.
3: Et donc, Me to the Zoo a été la première vidéo mise en ligne sur YouTube.
6: D'accord.
1: Ah, mais on n'est pas trop geek. Hein.
3: Et ben moi non plus.
1: On n'est pas trop geek.
3: Et donc les gens en fait, il se passe rien de spécial.
1: Oui, c'est la première vidéo.
3: Voilà, ils vont dire ah ouais, t'es la première vidéo et il a fait 100 millions de vues.
1: D'accord. Eh ben bravo Jérôme. Je suis séché.
3: Eh oui, c'est comme ça.
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1: Et c'est déjà la fin de cette émission, les amis Boa, ça va vite, on va jouer.
2: Ah oui, hein.
1: Ça vous dit qu'on joue?
2: Oui.
1: Je vous fais un petit karaoké, là.
3: Ah oui.
2: Ah,
3: okay.
2: Ouais.
3: Ah, j'aime bien ça.
1: Je rappelle le principe, on entend une musique d'un groupe ou d'un chanteur, et sur cette musique, il y a les paroles d'un autre chanteur. Ou une chanteuse ou un groupe. Vous êtes prêts?
3: Oui.
2: Ouais.
1: Alors, concentrez-vous. Ouais, je pense que ça devrait le faire. Écoutez.

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1: Un grand auteur, hein, attention, grand chanteur français.
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1: Non.
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2: C'est Renaud, ça, non?
1: C'est

0: dire, ce mec est fou quoi.
1: La belle appelette, t'as pas les
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2: Ah, je me suis bah, vous l'avez pas trouvé?
0: Sébastien, Patrick Sébastien.
2: Exact, je pense dans le public il y a quelqu'un qui l'avait. C'est Patrick Sébastien.
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2: Pourvu que ça dure la belle aventure.
3: Mais t'es gros nœud, toi, tu dis un grand auteur.
4: Un grand auteur.
2: Non, mais c'est pour vous.
3: C'est pas fait
2: 1m85. C'est pour vous induire en erreur.
4: C'est clair, ça marche. Oh.
2: C'est ça. Allez, deuxième extrait, écoutez. T'es un grand malade.
1: Quand j'étais
4: petit. Ah, le sifflet de train.
0: Ouais.
2: Ouais.
1: Je repasse aimer le buisson.
2: Vous l'avez
4: Oui.
1: Quand je suis petit garçon.
0: Douce France.
1: Non, là,
0: en chantant.
2: En chantant. Et je pense que Yann l'avait au début. Et la musique alors?
0: Eh bien, Jean-Baptiste Le Train.
2: Qui était?
4: Richard Anthony.
2: Richard Anthony, bravo Yann Morel. Et...
4: Non, c'est Thierry Alonso, c'est pas grave. Mais Richard Anthony.
2: Et alors, qu'est-ce que j'ai dit?
4: Yann Morel.
2: Mais parce qu'il a, il a trouvé l'autre.
4: En chantant.
2: Il a trouvé en chantant. Ok, allez, on y va. C'est reparti. Qu'est-ce que c'est que ça? J'ai bien peur. J'ai très peur. On l'écoute.
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5: Donc Jean-Jacques Goldman déjà.

0: Attends, je t'attends.
1: Là, vous auriez dû trouver.
2: Oui, je t'attends.
1: Je t'attends.
2: Je t'attends.
1: Deux.
3: Je t'attends. Je t'attends.
2: Non, c'est un slow normalement.
1: Oui, c'est un slow.
2: Je, Axel Red.
1: Axel Red.
2: Oh, okay.
1: Je t'attends d'Axel Red sur Jean-Jacques Goldman.
2: Ah, oui, pas du tout.
1: Je t'attends, je t'attends, je t'attends.
2: Ah oui.
1: Et oui. Allez, un petit dernier. Oh oui, celui-là, il va être bien. Oh, oh je kiffe. Oh. Et attention, attends, attends, je vais remettre au début. Je vais remettre au début. Je vais remettre au début.
4: Indochine.
1: Ouais, ok.
2: Donc, Indochine, c'est facile.
5: 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Je vais à Rio de Janeiro.
6: Je prends. Claude François.
4: Oui.

0: machin.
1: Ah, super, ça
0: marche. Non, super. Non, non, pas très bien, non.
1: Si, si, ça marche.
0: On lui dit ou pas, ça marche pas, hein.
2: Si, c'est bien. C'était donc, je vais à Rio de Claude François. Voilà. Oui. Sur l'aventurier. Et ben écoutez, vous avez été bon.
1: Ah, mais
2: vous
1: avez aussi, été Carito.
2: Bon. Ah ben merci. Moi je m'éclate à faire ça. Moi je me fais rire, hein, ça me fait rire. Merci Yann Morel.
1: Et on l'a vu.
2: Eh ben tant mieux. J'espère que ça vous a fait rire et vous a plu. Merci Laurent Suati, merci Jérôme Delarua, merci Virginie Bourdin. Merci Thierry Alonso.
0: Merci Carito.
2: Encore.

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5: Eh bien, bienvenue dans Faut qu'on en parle, l'émission qui décrypte les grandes questions de société sans tabou, sans détour. Ce soir, on prolonge au cœur d'un débat brûlant, être riche à tout prix. Dans un monde où tout va vite, où la réussite se mesure en likes, en salaire et en biens matériels, la course à l'argent semble ne plus avoir de limites. Mais pendant que certains accumulent, d'autres peinent à boucler les fins de mois. Entre inflation, loyers qui explosent et jobs précaires, la pauvreté gagne du terrain. Alors, face à cette réalité, une idée revient sur le devant de la scène, le revenu universel. Utopie généreuse ou véritable solution contre la précarité? Et surtout, peut-on vraiment garantir à chacun un revenu sans condition dans un système déjà sous tension? Certains y voient une révolution sociale, un moyen de redonner de la dignité à tous. D'autres dénoncent une illusion coûteuse, un risque d'assassinat généralisé. Alors, faut-il travailler pour vivre ou vivre sans travailler? Le revenu universel peut-il rééquilibrer les richesses ou au contraire creuser encore plus les inégalités? Pour en débattre, nous sommes avec nos invités experts sur le sujet pour vous éclairer au mieux. Le revenu universel, promesse d'un monde plus juste ou mirage social? Et pour m'accompagner, elle est là, toujours fidèle au poste. Bonsoir Mylène.
6: Bonsoir, bonsoir à tous.
4: Faut qu'on en parle, le sommaire.
6: Dans un monde où l'argent semble être la clé de toutes les réussites, la quête de richesse est devenue une obsession pour beaucoup.
5: Carrière, placement, paris risqués, influence sur les réseaux, certains sont prêts à tout pour gravir l'échelle sociale. Mais derrière cette course effrénée se cache une autre réalité, celle d'une précarité grandissante, où de plus en plus de personnes peinent à finir le mois.
6: Alors que les inégalités se creusent, une idée revient avec insistance, le revenu universel. Versé à chacun, sans condition, il promettrait de garantir un filet de sécurité, de réduire la pauvreté et de redonner du pouvoir de choix aux citoyens.
5: Mais est-ce vraiment la solution miracle? Ces défenseurs y voient une manière d'adapter la société aux mutations du travail et à l'automatisation. Ces détracteurs dénoncent au contraire un projet trop coûteux, démobilisateur et irréaliste.
6: Entre rêve d'abondance et peur de l'assistanat, ce débat soulève une question centrale. Faut-il repenser notre rapport à l'argent et au travail?
5: Avec nos invités, nous tenterons de répondre à cette interrogation brûlante.
6: Être riche à tout prix, le revenu universel est-il la solution face à la précarité? C'est tout de suite dans Faut qu'on en parle.
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5: Et nous recevons Marc de Basquiat, qui est ingénieur et docteur en économie, président du think tank AIRE, inventeur de l'impôt négatif français. Bonsoir Marc.
7: Bonsoir.
6: On reçoit Benoît Boritz, qui est entrepreneur et initiateur de la sécurité économique et sociale. Bonsoir.
8: Bonsoir Mylène, bonsoir Luc.
5: Nous recevons Henri Geste, qui est un des coprésidents du mouvement français pour un revenu de base. Bonsoir Henri.
9: Bonsoir à tous, merci à vous.
6: Clément Cailleul, sociologue spécialiste des politiques sociales et du revenu minimum garanti. Bonsoir.
10: Bonsoir.
5: Nous recevons aussi Antonella Corsani, qui est économiste, maître de conférences émérite à l'Université Paris 1, Panthéon-Sorbonne, HDR en sociologie et membre du laboratoire de recherche IDEH. Bonsoir.
11: Bonsoir.
4: Faut qu'on en parle, première partie.
6: La richesse, un mot qui fascine, divise et parfois obsède. Qu'est-ce que ça veut dire aujourd'hui être riche? Est-ce une question d'argent, de réussite, de liberté? Dans un monde où l'écart entre les plus aisés et les plus précaires ne cesse de se creuser, cette question devient de plus en plus brûlante. Mais avant de lancer le débat, voici quelques chiffres.
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6: Luc, la richesse, on en parle beaucoup, mais concrètement, quelle est la réalité économique aujourd'hui?
5: Eh bien Mylène, les chiffres donnent le vertige. En 2025, les 1% les plus riches de la planète détiennent plus de 45% des richesses mondiales. Et à l'inverse, la moitié la plus pauvre de la population mondiale ne possède que 2% de ses richesses. En France, c'est la même tendance. Le patrimoine moyen d'un millionnaire a augmenté de 60% en 10 ans, tandis que les salaires modestes stagnent à peine au-dessus de l'inflation.
6: des chiffres qui parlent d'eux-mêmes, hein, mais est-ce que cette obsession de la réussite financière touche tout le monde ?
5: Absolument, hein. Une étude récente montre que près d'un Français sur deux associe la réussite à la richesse matérielle. Et chez les jeunes, ce chiffre monte à 63%. Les réseaux sociaux y sont pour beaucoup. On y voit des vies parfaites, des voitures de luxe, des voyages sans fin. Ce qui entretient l'idée que pour être heureux, il faut être riche.
6: C'est vrai que c'est omniprésent aujourd'hui et pourtant la réalité est bien plus nuancée. Hein. Beaucoup de gens travaillent dur, cumulent deux emplois et n'arrivent toujours pas à vivre correctement.
5: Exactement. En France, plus de 9 millions de personnes vivent sous le seuil de pauvreté, malgré le fait que la plupart d'entre elles aient un emploi. C'est tout le paradoxe de notre époque. Travailler ne garantit plus de vivre dignement.
6: Et c'est justement ce qu'on va explorer ce soir entre ambition, inégalité et quête de sens. Où en est-on vraiment ? Est-ce qu'on peut encore réussir sans trahir ses valeurs ? Et jusqu'à où sommes-nous prêts à aller pour atteindre la richesse ? Donc merci Luc pour ces précisions. On passe tout de suite aux réactions de nos auditeurs.
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5: Clara, 28 ans, commerciale à Lyon, je travaille plus de 45 heures par semaine, je gagne bien de ma vie, mais j'ai l'impression de ne jamais en profiter. Je vois des influenceurs de 25 ans qui roulent en Porsche pendant que moi, je cours après mes factures. On dirait que la réussite aujourd'hui, c'est d'avoir plus tout le temps.
6: Alain, 52 ans, chauffeur livreur à Marseille. La richesse, c'est un mot qui me fait rire. On parle d'égalité des chances, mais tout est déjà joué d'avance. Quand tu es né du bon côté, t'as les portes ouvertes. Quand t'es dans le bon milieu, tu dois bosser dur et tu restes sur le pied. Aujourd'hui, tout semble tourner autour de l'argent, on l'a dit, réseaux sociaux, publicité, modèle de réussite, tout valorise la richesse. Est-ce que notre société est devenue complètement obsédée par la réussite financière ? Marc, Benoît, Antonella, Clément, qui veut se lancer ?
1: Henri ?
8: Je vais commencer, oui, peut-être, je vais me lancer, donc Benoît. Oui, effectivement, c'est l'apparence qu'on voit. On voit, je crois, les exemples qui ont été cités jusqu'à présent. Nous parlent des influenceurs qui gagnent des sommes fabuleuses en quelques instants. Voilà, maintenant, il faut regarder dans quel monde cela s'inscrit. Je crois qu'on est... Et pourquoi expliquer la précarité dans laquelle une grande partie de la population vit aujourd'hui ? Je crois qu'on est en train d'avoir de nouvelles révolutions technologiques qui arrivent. Ça, c'est quelque chose qui n'est pas neuf. Les révolutions technologiques, on les connaît depuis le 19e siècle. C'était le cas avec la révolte des ludites et l'introduction des métiers à tisser. C'est-à-dire à chaque fois la même chose. On a des gains de productivité qui sont là, qui mettent des producteurs sur la paille, qui bénéficient généralement aux consommateurs. Voilà. Ça, on en a eu tout au long des deux siècles précédents. Et là, depuis 2000, on voit quelque chose d'arriver un petit peu neuf. On voit apparaître des innovations qui portent essentiellement sur la sphère de la consommation. C'est notamment le cas, par exemple, de l'utilisation des bases de données de consommateurs, de ce qu'on appelle le big data. Et puis, on voit, qui permet d'accéder plus vite aux consommateurs, et on voit à partir de ce moment-là des commerces fermés, des activités disparaître, et on va maintenant rentrer dans le domaine de l'intelligence artificielle qui va vraiment mettre sur la touche des producteurs à forte valeur ajoutée, des professions intellectuelles, etc. Donc c'est ce défi auquel nous faisons face. Et parallèlement, avec ce monde-là, on voit apparaître, c'est la notion de celui qui parle le plus et qui est le plus entendu qui gagne. Donc c'est les influenceurs, et puis c'est aussi cette course à l'argent qui est provoquée par tout ce qui s'appelle ces monnaies virtuelles, les bitcoins et autres. C'est des monnaies absolument incroyables quand on y réfléchit. C'est le retour de la relique barbare. La relique barbare, c'était l'or que dénonçait Keynes. Et puis maintenant, nous avons des monnaies qui sont des contreparties de dettes, donc qui correspondent à un ancrage sur une économie réelle. Là, on voit apparaître le bitcoin, ces monnaies numériques qui n'ont absolument, qui c'est une déconnexion totale de l'économie et qui sont purement spéculatives.
5: Donc
8: tout ça fait rêver, ça fait tourner. Voilà.
5: Ça explique clairement pourquoi les gens maintenant sont peut-être de plus en plus obsédés finalement par l'argent. On l'a toujours été, mais peut-être un autre avis sur la question, Antonella, éventuellement.
11: En fait, je voudrais voir quelque chose, c'est-à-dire que l'obsession pour la réussite financière, je ne pense pas que ce soit une nouveauté radicale de l'histoire, de l'Occident. Je dirais même que c'est la nature même de notre formation sociale capitaliste qui inscrit cette nécessité de la réussite financière au moins au niveau social de la société dans son ensemble. Maintenant, est-ce qu'il y a une plus grande au niveau des individualités? Est-ce qu'il y a une plus grande attention, une plus grande obsession, comme vous dites, par cette réussite financière? Je ne le crois pas. Je ne pense pas qu'il y ait quelque chose de complètement nouveau. En revanche, il est vrai qu'il y a des dispositifs permettant de, comme vient d'en parler Benoît, en fait, on a des dispositifs qui permettent des gains par une sorte de jeu qui est représenté par...
7: Qui sont déconnectés finalement de la réalité, on parlait
11: qui
7: des
11: sont complètement déconnectés dans un monde complètement virtuel, exactement. Donc effectivement, il peut y avoir cette sensation de jeu qui se joue à différents niveaux. Je veux dire, vous pouvez, je me souviens d'avoir interviewé quelqu'un qui avait créé une activité en rachetant sur Internet des produits à très bas prix provenant de Chine et en les récomposant dans une présentation esthétique de luxe sur un site français et revendait les mêmes produits pour des prix astronomiques en fait. Donc il y a quelque chose qui est du jeu qui fait que on a l'impression voilà que on crée pas de la richesse en fait. C'est pas une question de création de richesse.
7: Parce c'est aussi que même propre à l'être humain, il aime l'adrénaline peut-être, alors du coup on joue là-dessus.
11: Mais je veux dire, richesse, il faudrait encore qualifier, disons définir ce mot, hein, parce qu'il y a la possibilité de s'approprier de la valeur économique à un moment donné. Est-ce que c'est de la richesse? Je pense pas. Peut-être on y reviendra véritablement sur la définition de richesse. Étant donné que entre la valeur économique et la richesse, il peut y avoir non pas simplement une différence, mais une opposition. Ça, c'était notamment le paradoxe de André Gortz, dans lequel la valeur économique peut être même destructrice de richesse. Donc, le mot richesse est pour moi un peu problématique. Donc, après, je disais, je ne pense pas qu'il y ait cette grande un accroissement de l'obsession pour la réussite financière. En revanche, comme je disais, il y a un jeu possible déterminé par la virtualisation et de l'autre côté, il y a une aggravation effectivement des inégalités et autre chose. C'est-à-dire qu'on a connu une histoire, ce qui change, c'est que grosso modo, depuis les années jusqu'aux années 90, on a eu une massive réduction des inégalités et qu'à partir de 95, grosso modo, on a à nouveau une augmentation des inégalités. Et après, il faut regarder aussi qui sont les sujets de ces inégalités. Il me semble vraiment important de regarder comment se constituent ces inégalités, c'est-à-dire quels sont les dispositifs qui produisent cette inégalité. Et d'autre part, qui sont les sujets les plus concernés par ces inégalités. Donc, alors, je dirais, d'abord, si je peux dire un mot et puis je m'arrête, peut-être on peut revenir sur qu'est-ce qui génère les inégalités. Et je pense qu'il y a aussi, dans la formation des salaires, de la rémunération du travail, il y a déjà des dispositifs importants fabriquant de l'inégalité. Ça, c'est une première chose. Et du côté des catégories les plus concernées, c'est une catégorie dont on parle très peu et pourtant on la retrouve intégralement dans le premier décile des plus pauvres, ces femmes seules avec enfants, qui renvoient véritablement à une transformation de nos sociétés.
7: Alors, pour poser un petit peu le contexte, effectivement, et on dit souvent que l'argent, finalement, ne fait pas le bonheur, mais est-ce que c'est encore vrai, finalement, dans un monde où aujourd'hui, on vient un peu de le dire, semble... où tout semble conditionné, Marc peut-être.
6: Oui, sachant en plus qu'il y a tout ce qui est réseaux sociaux, il y a une vraie pression sociale autour de l'argent qu'on retrouvait peut-être pas avant l'ère numérique.
10: Et, merci. En fait, sur la question de l'argent, je crois qu'avant ça, il me semble que l'être humain, il a, je pense au fond de lui, la volonté de réussir à se trouver une place dans la société. Et puis qu'on vit en société, l'homme des cavernes c'est autre chose, maintenant qu'on vit en société, l'être humain, chacun de nous, a plutôt envie de réussir à trouver une place sympathique dans la société. Et trouver une place dans la société, à une époque où le salariat n'existait quasiment pas, Eh ben, c'était dans des jeux locaux, ainsi de suite. Bon, le servage à une époque, ou des alliances à un certain niveau. Bon, ok, maintenant, c'est beaucoup par l'argent, effectivement, depuis deux siècles.
7: Il y a cette histoire de paraître, en fait, quand on le voit bien.
10: Oui, mais paraître, faut pas voir ça de manière négative. Je crois que c'est vraiment réussir à avoir, je dirais, une position de la société qui est reconnue par les autres comme étant une position positive. Ouais, c'est quelque chose qui est très bien. Enfin, j'ai aucun, j'ai rien de négatif par rapport à ça. Donc, tu sais, la manière de faire aujourd'hui, d'atteindre cette image de soi renvoyée et retournée par la société, c'est quelque chose qui a un peu évolué. Pourquoi c'est évolué? Parce que les communautés humaines sont agrandies. Maintenant, la communauté humaine, c'est la planète. Hein. Maintenant, bah, voilà, quand Elon Musk prend une décision, bah, le monde entier est au courant de la décision dans le cadre qui suit. Bon, donc on a maintenant un marché qui est totalement mondialisé. Bon, évidemment, il y a quelques freins, quelques frontières, on le sait, mais bon, néanmoins, on voit bien qu'il y a une dimension mondiale de la chose. Et si bien que la richesse est dans une dynamique qui n'est plus une dynamique locale, qui n'est plus attachée à l'image que j'ai auprès de mon voisinage ou de ma communauté, c'est plus ça. Donc l'image que chacun cherche est une image qui a une dimension, ça devient un peu terrible. Et c'est du coup un moteur fantastique pour les égos, cette affaire-là. Donc les égos prennent une place considérable, et du coup les individus n'ont plus de limites. Hein, on parle de l'hubris, hein, la disproportion totale de l'image de soi. Hein. On perd pied par rapport à la dimension réelle de l'humain, et donc on part vers quelque chose qui est démesuré. Bon,
7: mais clairement, aujourd'hui, on a vraiment l'impression que l'argent, il est devenu une nouvelle forme de reconnaissance sociale, même plus importante finalement que le mérite et le savoir, aujourd'hui.
10: Parce que l'argent est roi. Oui, c'est juste, c'est que le mérite, c'est quelque chose qui est de l'humain. La dimension humaine, si vous voulez, elle est géographiquement un peu concentrée, quoi. Ensuite, dès qu'on est sur un business, hein, des marchés, quand on vend des voitures dans le monde entier, dans tous les pays du monde, moi je ne connais pas M. Elon Musk, je ne l'ai jamais rencontré, et je n'ai pas forcément intérêt à le rencontrer, j'en sais rien, aucune intention de ça. Voilà, mais en tout cas, Elon Musk, quand il y a deux jours, on apprend qu'il a obtenu une rémunération de 1 000 milliards de dollars sur 10 ans, et que les actionnaires ont voté ça sans se poser aucune question. De difficultés, bon, on se dit qu'on a totalement changé de paradigme. Hein. Donc la reconnaissance que chacun cherche naturellement de sa communauté, ben, pour un certain nombre de personnes qui sont dans certains cadres, et ben, c'est la planète entière, c'est la démesure. Effectivement, c'est un côté un peu surprenant. Est-ce que c'est dramatique? C'est une question qu'on peut se poser. Et là, je réserverai ma dernière partie de réponse plus tard. Voilà.
6: Donc là, on parle de richesse, mais on a aussi la pauvreté. Est-ce que c'est quelque chose qui est devenu honteux aujourd'hui? On a parfois l'impression que l'échec économique est perçu comme une faute individuelle, peut-être, Clément?
12: Oui, alors, sur cette question de richesse et d'accumulation, moi, je ne suis pas spécialiste, je suis plutôt... Donc spécialisé sur les questions de pauvreté, de politique sociale et d'état social. Mais je pense qu'un petit point qui est important là-dessus, c'est que dans les exemples que vous avez pris et dans ce qu'on se représente, il y a quand même ce qu'on pourrait appeler une forme de surréalisation de certaines situations, de on va montrer de l'accumulation qui sont représentées dans les médias, sur les réseaux sociaux. Et ce qui serait potentiellement intéressant, c'est de s'intéresser aux aspirations et potentiellement aux aspirations des jeunes, en fait, par rapport au travail et à l'accumulation. Et ce que disait Marc, je pense, en un sens, est juste, c'est-à-dire qu'au-delà d'une accumulation de richesses, ce que demandent, en fait, les jeunes dans leurs aspirations par rapport au travail, c'est, en fait, rebattre un petit peu les cartes et des conditions de travail décentes et des salaires décents par rapport à ce type de travail. Donc, il y a une forme de pessimisme face à l'avenir et pas une volonté, en tout cas, plus marquée que dans les périodes précédentes, donc dans la société donnée dans laquelle on est, où l'accumulation est un petit peu le but de notre société, pas plus qu'avant ces choses-là. Et au contraire, je pense qu'il y a un peu une volonté de remettre en cause donc le tout emploi à tout prix, et en tout cas de réinterroger la manière dont est organisé le travail. Donc oui, on va revendiquer un salaire décent, des conditions de travail décentes pour concilier sa vie personnelle avec son travail, mais en tout cas, il n'y a pas de volonté ou de velléité plus qu'avant de faire la richesse. Là où il y a potentiellement une rupture et où donc les éléments technologiques actuels créent une rupture, c'est sur, on va dire, les positions potentielles auxquelles on pourrait accéder et qu'on se représente. C'est-à-dire que dans des époques précédentes, si on était, on va dire, issu des classes populaires, il y avait différentes représentations qui permettaient potentiellement de s'extraire de sa classe, mais on avait une reconnaissance des positions auxquelles on pourrait accéder dans la société. Là, il y a un peu, mais c'est des cas relativement limités, des velléités par les représentations, par les réseaux sociaux, ou en tout cas les technologies de la communication, à s'extraire et sauter un petit peu des étapes et des positions sociales. Voilà un petit peu là-dessus. Sur la définition de la richesse aussi, je pense qu'on s'est pas mis d'accord, on s'est pas posé de questions, et je pense qu'il faut aussi s'interroger. Les exemples qui ont été pris, c'est Elon Musk ou des gens qui accumulent
7: des milliards,
12: des dizaines de millions, voire des milliards. Et en fait, la question, c'est quand on parle d'inégalité, de structure sociale, de stratification sociale sur l'échelle des revenus, c'est où est-ce qu'on va définir la richesse. Et là-dessus, juste un petit point, il y a l'Observatoire des inégalités qui a proposé, sur le modèle du seuil de pauvreté, un seuil de richesse qui se situe donc à deux fois le niveau de vie médian. Donc le niveau de vie médian en France, il est aux alentours de 2000 euros, je pense, pour une personne seule. Donc en sorte que 50% des personnes gagnent moins, 50% gagnent plus. Et donc pour une personne seule, il définit ce seuil de richesse à environ 4000 euros par mois. Donc on est très loin des représentations.
7: Ah bien sûr, des milliards, des grands.
12: Ouais, et exactement. Donc en fait, c'est aussi ça la question qu'il faut se poser collectivement, c'est-à-dire on va surréaliser et mettre en scène des situations, et en fait quand on regarde la réalité, ben en fait notre voisin, voire nous-mêmes potentiellement, on est riche par rapport à la totalité de la population. Et il y a un outil d'ailleurs sur l'Observatoire des inégalités pour si vous voulez essayer pour nous.
7: Oui, sur le site, on rentre son salaire et il y a un graphique qui monte, c'est ça, et qui montre où on est. On est par rapport à ça. Combien de gens gagnent plus ou moins que nous?
12: C'est parfois assez surprenant, puisqu'on se rend compte que le niveau général des salaires est quand même relativement bas par rapport à ce qu'on se représente. Sur la question de la pauvreté, oui, il y a aussi donc une question et une stigmatisation de plus en plus forte, en fait, des personnes qui sont en situation de pauvreté et des personnes qu'on va se représenter, désigner, et qui vont parfois s'auto-désigner comme des assistés. Et en fait, ça, c'est un vrai tournant qui a eu lieu dans les années 80 et encore plus dans les années 90 sur ce qu'on va dire, enfin, ce qui va être appelé aux États-Unis donc un état social actif, donc l'activation, et où on va passer d'une responsabilité collective de soutenir en gros toutes les personnes et tous les individus de la société à une mise en responsabilité individuelle des personnes de leur propre situation. Et là, on est dans une forme de radicalisation de cette position ces dernières années, avec une accentuation très forte, avec, je pense qu'on y reviendra, les dernières réformes de l'assurance chômage et du RSA. Et donc, il y a effectivement une stigmatisation des personnes qui sont dans des situations de pauvreté, où on va mettre tout le poids de la responsabilité de leur situation sur eux et elles-mêmes, et non pas sur la société dans son ensemble. Et ça, c'est un gros tournant majeur et extrêmement problématique, et je pense qu'on pourra y revenir.
7: Alors, on a aussi Henri qui est avec nous, qui est un des co-présidents du mouvement français pour un revenu de base. Du coup, Henri, est-ce que tu peux nous résumer un petit peu, nous donner un petit peu ton avis sur toutes les questions qu'on vient d'aborder déjà dans cette partie?
13: Alors, bon, ce qu'on a abordé dans cette partie, ça se concentre sur la richesse et la pauvreté. Et comme l'ont fait remarquer Clément et Antonella, pour pouvoir en parler un peu plus sérieusement, pour définir ce dont on parle, parce que ce sont des mots polysémiques, hein. Donc, je vous en propose une interprétation. Grosso modo, la richesse et la pauvreté, c'est quelque chose qui est vu par beaucoup de gens comme relatif. C'est pour ça qu'on définit un seuil de pauvreté ou un seuil de richesse relatif. Et en fait, en quoi ça consiste réellement, les humains étant des animaux sociaux et même très sociaux, ça consiste en fait... la richesse consiste en la capacité d'une personne à s'adjoindre les services et le travail de quelqu'un d'autre. Et ça veut dire, et c'est la raison pour laquelle c'est d'une certaine façon relative, pour pouvoir s'adjoindre les services et le travail de quelqu'un d'autre, il faut que ce quelqu'un d'autre ait besoin de ce dont on dispose. Et donc, pour qu'il y ait des riches, il faut qu'il y ait des pauvres. C'est ce qui génère cette relativité. Quand on voit ça dans ce contexte, alors d'autres personnes voient la richesse comme la quantité absolue de biens matériels dont on dispose. Mais en fait, c'est pas ça dans une société où ce qui prime, c'est les relations entre les individus, soit de coopération, soit de concurrence. Et c'est ça qui fait que les gens, pour pouvoir être bien placés dans l'échelle sociale, ont besoin d'avoir une certaine richesse et ont besoin de pouvoir, quelque part, dominer les autres ou s'adjoindre à leurs services quand ils sont dans un mode de concurrence. Et d'autres personnes, parce que tout le monde n'est pas fait sur le même moule, sont plutôt dans la coopération et voient plutôt un moyen un souhait de partage de ce qu'on appelle cette richesse et avoir des échanges équilibrés entre les gens. C'est une tension permanente entre des gens qui veulent toujours plus et accumuler toujours plus pour s'assurer de leur bien matériel. Et quand on parle de l'argent, en fait, ou de la monnaie, ou on appelle ça comme on veut, il faut bien comprendre que dans une société à grande échelle, qu'il soit mondialisée ou pas, mais en tout cas, plus à l'échelle d'une tribu ou d'un village ou à l'échelle où tout le monde se connaît, la monnaie, c'est l'unité de compte qui permet de mesurer la quantité de reconnaissance sociale qu'on a acquise. C'est-à-dire que contre des services qu'on donne, on obtient de la monnaie, et c'est une forme de reconnaissance sociale de la capacité d'avoir des droits de tirage sur les biens et services que produit la communauté qui utilise cette monnaie, selon que ce soit l'euro, le dollar ou autre. Après, il y a la possibilité d'avoir des changes entre les monnaies, mais c'est vraiment l'unité fondamentale de reconnaissance sociale quand on est dans une société à une échelle où les gens ne se connaissent pas individuellement et ne peuvent pas avoir cette reconnaissance sociale de façon directe auprès des individus. C'est un petit peu comme ça que moi je le perçois. Peut-être que d'autres auront d'autres interprétations de la chose.
7: Oui,
11: je voulais bien rebondir. Je voulais rebondir sur ce qu'a dit Marc et aussi Clément et puis repris par d'autres aspects par Henri. En fait, Marc il parlait de reconnaissance et je pense qu'effectivement cette question de la reconnaissance est quelque chose de relativement nouveau. C'est-à-dire que se pose de manière beaucoup plus obsessionnelle, c'est la reconnaissance sociale. Et par quels moyens? Et si on revient maintenant sur la question immédiatement liée à la question des revenus, donc de comment se constitue cette richesse dite financière, la richesse financière, eh bien, il y a un mécanisme qui est très important, qui est, comme je disais, il faut voir comment se fabriquent aussi des inégalités. Mais la première inégalité, c'est dans la mutation de la forme de la rémunération. C'est-à-dire le fait d'être allé beaucoup plus vers une individualisation du salaire, qui est une manière, disons, de fabriquer ce besoin de reconnaissance, qui est donc par le salaire individualisé, et d'autre part, par une partie de la rémunération qui est indexée sur les résultats de l'entreprise. Donc, la mutation de la forme de la rémunération est très importante. Et donc, on a cette question de la reconnaissance qui est immédiatement liée à l'individualisation. Et puis, il y a un autre aspect dont on n'a pas encore dit un mot dans cette histoire à la fois de l'individualisation et un peu ce que disait Clément sur la responsabilisation de l'individu, c'est-à-dire que la condition de chaque individu va être attribué à la responsabilité de l'individu et non pas à la société, eh bien, ça veut dire aussi avoir poussé véritablement les personnes à devenir indépendantes, notamment les politiques d'accompagnement des personnes au chômage, avoir poussé vers l'activité indépendante. Et quand on dit la pauvreté, allons voir où, je disais tout à l'heure, où est nichée la pauvreté. Et là où il y a les nouveaux pauvres, il y a beaucoup chez les nouveaux indépendants, qui ne sont plus les indépendants d'autrefois. Autrefois, c'était les professions libérales, les avocats, les médecins, qui aujourd'hui, parfois, assez souvent, sont aussi salariés. Mais les nouveaux indépendants, c'est des figures, parfois aussi, qui ont fait des études longues. Il y a les livreurs, mais il y a aussi des informaticiens, des ingénieurs, etc., poussés à devenir indépendants. Et quand on regarde même les dernières statistiques de l'INSEE, on retrouve véritablement cette catégorie de nouveaux indépendants qui sont parmi les plus pauvres et qui sont produits véritablement par les politiques sociales et la réorientation des politiques sociales avec cet déplacement dont parlait Clément, de la responsabilité de sa propre condition, non pas par la société et comment elle fonctionne et les équilibres qu'elle génère, mais par l'individu, c'est sa faute, quelque part. Et donc, c'est là, je pense, que se joint la question de la reconnaissance et la question de l'individualisation.
6: Vous vouliez tous compléter un peu ce qui a été dit, Benoît ?
8: Oui, d'abord merci Antonella d'aborder ce débat de la question de la pauvreté chez les indépendants. C'est quelque chose qui est un phénomène extrêmement récent et grosso modo on leur dit dans la situation actuelle, le paradigme économique actuel, débrouillez-vous, essayez de générer du revenu, etc. Et je voulais relier avec ce que nous a expliqué Clément sur la question de la honte de la pauvreté. Le fait qu'on est pauvre et aujourd'hui on culpabilise les personnes qui sont exclues du système économique et on n'aborde pas la question de pourquoi elles sont exclues du système économique. Alors tu pointais le fait que ça a démarré ce tournant dans les années 80 qui correspond au moment où le chômage de masse commence à pointer. Je pense que ça s'est encore accentué sur les deux dernières décennies avec l'apparition de toutes ces nouvelles technologies relatives à l'économie numérique, le big data et maintenant l'intelligence artificielle. En fait, on a quand même là sur quelque chose qui est vieux, qui est cette question toujours du progrès technologique. C'est-à-dire qu'on a de nouvelles technologies qui arrivent, ceux qui les mettent en œuvre sont les gagnants de cette révolution et on écrème et on ne sait pas tellement comment gérer. Alors jusqu'à présent, on le gérait en disant de nouvelles activités se créaient et on pouvait se déverser dans de nouvelles activités, notamment les activités de service. Aujourd'hui, on s'aperçoit que ce modèle, il est peut-être un petit peu bloqué pour une raison assez simple, c'est que paradoxalement, on voit des nouvelles technologies qui évacuent énormément de producteurs, énormément d'entreprises, énormément de trucs, et globalement, la hausse de la productivité a tendance à baisser. C'est un peu le fameux paradoxe que beaucoup d'économistes nous montrent aujourd'hui. C'est-à-dire que c'est quelque chose qui est presque virtuel. Donc, moi, aujourd'hui, j'aurais tendance à dire, et c'est peut-être un débat qui permet d'introduire la question du revenu universel et d'autres solutions, c'est celle de dire le progrès technologique, aujourd'hui, c'est un bien commun. Et c'est peut-être ça qu'il faut mettre en valeur dans la question de la répartition du revenu. Aujourd'hui, on est dans une situation où le progrès technologique, il y a deux parties qui en profitent. Il y a les gens qui investissent dans ce progrès technologique en termes de capital, donc ce sont les fortunes accumulées, les milliardaires, etc., dont on voit, totalement virtuels. D'ailleurs, on l'a vu sur le débat relatif à la taxe Zuckman, on a dit, mais c'est pas de l'argent. C'est pas de l'argent. Problème. Et puis, deuxième catégorie, les personnes salariées, grosso modo, qui ont su se mettre à l'écoute de ces besoins du capital de valorisation. Et je prends un exemple. L'autre jour, je suis tombé sur une statistique incroyable. C'est tout simplement la comptabilité d'Uber France. Bon, je précise, Uber France, c'est pas, les taxis ne payent pas à Uber France, ils payent à Uber Hollande. Donc, c'est qu'une structure de support, une structure. Eh bien, si figurez-vous qu'il y a 91 personnes employées dans cette structure, tous cadres, et la moyenne de salaire est de 17 000 euros par mois. Je vous laisse réfléchir sur les inégalités que ce modèle économique nous montre. Voilà.
7: Marc, du coup, tu souhaitais réagir ?
10: Oui, alors, pour l'instant, nous sommes dans un format où chacun apporte ses visions, c'est très bien. Alors, si on veut peut-être passer plus dans un mode débat, du coup, j'ai pointé dans les commentaires des uns et des autres les points sur lesquels je pourrais réagir. Alors, j'en ai pour Clément, Henri et Antonella, comme ça, c'est bien. Voilà. Donc, je commence par Clément, qui nous a marqué effectivement que l'Observatoire des inégalités propose d'identifier qu'est-ce que c'est qu'un riche, de la même manière que on admet que quelqu'un qui est pauvre, c'est quelqu'un qui est en dessous de la moitié du revenu médian. Ok, c'est une manière de fonctionner, d'accord. Bon, c'est une mesure d'inégalité vis-à-vis du bas, quoi. Et ensuite, vis-à-vis des riches, bon, au sens des inégalités, c'est pour mettre, dit, ben, oh, si c'est la moitié pour les pauvres, on veut dire que c'est le double pour les riches. Donc si on dépasse deux fois le revenu médian, on est considéré comme riche. Tout ça, c'est des mesures d'inégalité. Bon. D'ailleurs, ce que je vous ferai remarquer aussi, c'est que le seuil de pauvreté, en fait, par définition, c'est un, par définition technique, c'est un outil de mesure des inégalités. Vers le bas. Bon, tout ça c'est très bien. Dans ce que disait Clément, qui est important, et je peux être un petit point sur lequel on peut discuter un peu, c'est que Clément disait en fait qu'il y a une stigmatisation des personnes pauvres. J'ai plutôt le sentiment qu'il y a une stigmatisation des personnes inactives. C'est-à-dire qu'on a quand même ce débat récurrent sur l'assistanat, qui dit, ben là, les gens qui ont un tas d'aides sociales, parce que, qui profitent du système, c'est l'assistanat qui est vraiment irritant. Et je crois que là-dessus, on pourrait travailler ensemble pour voir, est-ce qu'il y a des moyens de débrancher cette notion, qui est absolument très très mauvaise, hein, de l'assistanat, qui fait qu'on va installer une espèce de tampons d'infamie sur les gens qui sont en situation justement de bénéficier d'aide sociale parce qu'ils n'ont pas le choix, quoi, hein, bien sûr. Et donc, c'est ce tampon-là qui est infamant. Et c'est ça qui est dur. La pauvreté est toujours la pauvreté. Et ce qui est nouveau, c'est ce côté assistanat qui fait que les gens disent « C'est pas juste, moi, Jean-Kikine, me lever tous les matins, aller bosser pour un salaire de misère, et les autres, ils foutent rien et ils ont machin chose. » Donc, je crois que plus que la stigmatisation des pauvres, je pense à la stigmatisation des bénéficiaires des minima sociaux. Premier point. Deuxième point, par rapport à Henri, qui nous a expliqué quelque chose, hein, Henri, hein, qui est pour moi, pour un économiste, un petit peu surprenant, qui dit, pour qu'il y ait des riches, il faut qu'il y ait des pauvres. Bon, ça me paraît une équation mathématique, économique un peu curieuse. Donc là, je souscris pas du tout à ça, hein, pas du tout à ça. Avec un raisonnement, Henri qui nous dit, bah, en fait, c'est parce que on est riche, parce qu'on a la capacité à s'adjoindre les services de ceux des pauvres. Là, moi, je rentre pas du tout là-dedans. Ça me paraît tout à fait hérétique d'un point de vue économique. Et bon, voilà, présenter la monnaie comme un droit de tirage sur le travail des autres, entre parenthèses des pauvres, voilà, je trouve qu'on rentre dans une logique que je ne souscris pas du tout. Je ne pense que c'est, en fait. Pour moi, c'est anti-économique. Moi, je suis docteur en économie. Je ne me perds pas du tout là-dedans. Bon. Antonella, le point que j'ai pointé, c'est par rapport à la reconnaissance sociale. Antonella, vous avez dit que c'est un enjeu nouveau, la reconnaissance sociale. Je ne crois pas. Je crois que ça a toujours été. Ça se faisait autrefois dans les communautés relativement restreintes, donc en proximité. Donc voilà, chacun avait un rôle sur sa communauté, sur sa paroisse. Voilà, c'était séant, c'était très local. Maintenant, c'est devenu à l'échelle du monde. Et du coup, c'est devenu un enjeu compliqué, hein, qui du coup, met en place des logiques d'ego démesurées, comme on voit. Bon, dire que c'est lié à l'individualisation, non. Je crois que l'individualisation, c'est pas plus aujourd'hui qu'avant. Je pense qu'il y a un débat par rapport à ça. Je suis pas très bien formulé, mais il y a peut-être un débat par rapport à ça.
7: Clément, vous voulez réagir aussi? Après, on laissera la parole à Henri et puis on dérivera tranquillement vers le revenu universel. Clément?
12: Oui. Donc plusieurs points. Effectivement, quand on parle ici de seuil de richesse, qui est une proposition de l'Observatoire des inégalités, hein, qui est très imparfait et qui est une notion, je pense, à interroger, ou de seuil de pauvreté, on parle de... Déjà, c'est une convention statistique, donc une notion, je pense, à interroger, ou de seuil de pauvreté. On parle de... Déjà, c'est une convention...

0: Et moi, par exemple, si on va dans la ville dans laquelle j'ai travaillé, donc à Grande-Synthe, où il y a un taux de pauvreté très important, en fait, l'indice de Gini des inégalités est extrêmement faible. Donc, une personne riche à Grande-Synthe ne sera pas du tout la même qu'une personne riche à Paris et a fortiori à New York. Donc, c'est vraiment quelque chose à avoir en tête. C'est toujours interroger ces indicateurs et ne pas, je le disais aussi, surréaliser certaines situations qu'on va nous montrer dans les médias. Quand je dis pas les surréaliser, ça veut pas dire qu'il faut pas les interroger. C'est-à-dire qu'on est dans une société où il y a un creusement manifeste, gigantesque, des inégalités, extrêmement important. Donc avec donc une polarisation sur tous les points de vue, c'est-à-dire sur l'accumulation de revenus du capital, sur l'accumulation de biens immobiliers et sur l'accumulation de d'autres types de ressources, une société d'héritiers, aussi sur des ressources culturelles et sociales. Ça, c'est une première problématique. Une société d'héritiers aussi, puisque donc 60% aujourd'hui du patrimoine immobilier est hérité. Et extrêmement peu de personnes héritent de leurs parents ou de leurs grands-parents. Ça, c'est aussi quelque chose à questionner, à avoir en tête quand on pense à un projet de société, c'est-à-dire comment on arrive à vivre ensemble dans la même société, théoriquement, s'il y a une polarisation extrêmement forte des situations, des conditions concrètes de vie. Puisqu'on est dans une logique aussi où on parlait des indépendants, donc avec Benoît et Antonella, où des personnes effectivement qui travaillent sont dans des situations de pauvreté et sont dans ce que Robert Castel appelait une culture de l'aléatoire, c'est-à-dire où finalement on n'a plus de structure sociale assez forte, de structure de protection sociale, mais je pense protection sociale et protection au sens large, c'est-à-dire on va penser à l'éducation, l'hôpital public, la capacité à se projeter vers l'avenir parce qu'on va avoir un revenu et une situation relativement stable. Donc on n'a plus une protection suffisante. On est vraiment dans une insécurité sociale qui n'est pas généralisée, mais qui est importante pour toute une partie de la population, alors que d'autres donc héritent en tout cas de différents types de capitaux qui vont leur permettre donc de pas être dans cette insécurité dans la même mesure que les autres. Sur la question des progrès technologiques et des évolutions technologiques, je pense que un peu dans la même manière, il y a une question qui est centrale et je pense que Antonella connaît mieux l'œuvre de Gorz que moi, mais il y a une question qui est centrale, c'est aussi la question de la démocratie dans le développement de ces technologies. C'est-à-dire ce que Gorz pointait dans les années 60-70 sur, par exemple, la technologie nucléaire, c'est-à-dire que c'est une technologie foncièrement antidémocratique dans la mesure où, en fait, on n'a jamais demandé à personne si on souhaitait ou pas développer cette technologie et si on souhaitait prendre cette orientation de société ou non, alors que ça a des impacts pour nous aujourd'hui et a fortiori pour des centaines, voire milliers d'années sur nos écosystèmes. Et ça, c'est vraiment une question importante quand on voit le développement donc de l'intelligence artificielle, des data centers. C'est-à-dire, où est la part démocratique là-dedans? Quel choix de société on nous laisse faire ou on ne nous laisse pas faire? Et qu'est-ce que ça suppose comme évolution de la société?
1: On en parlera tout en détail tout à l'heure parce qu'on va avoir vraiment faire un focus là-dessus puisque pour extrapoler, quand on parlera de la valeur travail, l'IA va remplacer les postes et on essaiera d'être focus là-dessus. Avant de dériver
0: Ok.
1: tranquillement sur le revenu universel, je vois que Henri aussi voulait réagir et Antonella. Donc d'abord Henri, dans l'ordre. Henri, peut-être pour répondre à Marc, je ne sais pas.
2: Alors, trois points. Le premier, quand je dis que pour libérer chez c'est tout simplement parce que la chose est définie de façon relative, c'est-à-dire, on a dit tout à l'heure, 50% ou 60% du revenu médian pour le seuil de pauvreté et deux fois le revenu médian pour le seuil de richesse. Tant qu'on choisit d'avoir cette définition relative par rapport à une médiane, ben, pour qu'il y ait des gens au-dessus de la médiane, il faut qu'il y ait des gens en dessous de la médiane, et vice-versa. C'est bête comme chou. De mon point de vue, en tout cas, peut-être que j'ai pas tous les doctorats nécessaires pour en juger, mais c'est de cette façon que je considère que pour qu'il y ait des gens qui soient au-dessus de la médiane, il faut qu'il y ait des gens en dessous de la médiane. Sinon, la médiane se déplace jusqu'à ce que ce soit le cas. Pour moi, c'est des bases, c'est maths de base. Ensuite, derrière ça, le deuxième point, il faut faire. Ce que je n'ai pas dit, j'ai pas dit que l'argent c'est des droits de tirage sur le travail des pauvres, j'ai dit que c'est des droits de tirage sur le travail des autres, y compris les riches, puisqu'il y a aussi des riches qui vendent des services.

0: enfin, il me semble. Et c'est peut-être même comme ça qu'ils le deviennent parfois. Et ensuite, dernier point, c'est il faut faire attention quand on parle de richesse. On pense toujours aux revenus, mais ce ne sont pas les, même si les revenus sont absolument nécessaires, et c'est de ça qu'on vit, pour pouvoir vivre et pour maintenir un flux de dépenses, donc il faut avoir un flux de revenus. Mais ce qui fait la richesse, c'est pas les revenus, c'est ce qu'on a. Il y a une différence entre les flux et les stocks, le patrimoine et les revenus. Et quand quelqu'un est héritier par exemple, se retrouve la fille de Christiane Bécancour et que tout lui tourne dans le bec, c'est pas forcément ses revenus qu'elle vit, sauf si on dit que l'héritage est un revenu. Mais en tout cas, on peut tout à fait avoir de gros revenus et être endetté jusqu'au bout et être pauvre au final, tout comme on peut être extrêmement riche et avoir très peu de revenus, surtout que les plus riches ont en général très peu de revenus, ils gardent toutes les... Tout ce qui relève des revenus dans leur société, ça reste des revenus de la société, et il n'y a que ce qui tire de la société qui est compté, en tout cas, dans le revenu par le fisc. Voilà, faut faire attention, il y a une distinction très forte entre eux.
1: Antonella, tu voulais réagir tout à l'heure?
2: Mais je voulais réagir tout à l'heure par rapport à ce qu'a dit Marc. En fait, je suis tout à fait d'accord avec vous, Marc. La reconnaissance sociale, il n'y a rien de nouveau. C'est sûr que c'est quelque chose qui est très ancien. Par contre, je disais que l'obsession de la reconnaissance sociale, je pense que c'est relativement nouveau. Parce qu'il était question d'obsession par rapport à la richesse financière. Je pense que l'obsession par rapport à la reconnaissance sociale, c'est quelque chose qui devient obsessionnel, et c'est là pour deux motifs, je pense. D'une part, puisque il y a véritablement une logique de concurrence qui fait la concurrence comme mode de faire société, je dirais la mise en concurrence plutôt que la mise en coopération. Et donc ça fait que la reconnaissance devient une obsession parce qu'on est en concurrence avec les autres. Et ça me semble vraiment important. Et ça, c'est quelque chose qui est par contre historique, je dirais, qui est bien daté. Pour le nommer, les politiques néolibérales vont dans le sens d'une mise en concurrence généralisée des individus. Et la reconnaissance devient donc quelque chose de beaucoup plus obsessionnel. Voilà, devient un facteur obsessionnel dans les sociétés. Et d'autre part aussi, des technologies et de cette mise à distance du monde par les technologies qui font que on est seul sur un écran et il y a une visibilité, les likes, etc., qui font que, ce besoin d'être concurrent, reconnu dans la concurrence, va être rendu possible aussi par des technologies qui nous mettent à distance de la société en réalité.
3: Eh bien, merci beaucoup pour cette première partie, ces éclaircissements. On va se retrouver dans quelques secondes sur votre radio.
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1: Le revenu universel, une idée qui fait rêver certains, qui en effraie d'autres et qui pourrait bien redessiner entièrement notre rapport au travail et à la richesse. Mais avant de débattre, voici quelques chiffres.
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1: Le revenu universel, on en parle de plus en plus, mais concrètement, Luc, où en est-on aujourd'hui?
3: Eh bien Mylène, c'est une idée qui revient régulièrement dans le débat public, et pas seulement en France. Actuellement, près de 40 pays ont déjà expérimenté ou testent une forme de revenu universel, du Canada à la Finlande, en passant par l'Espagne ou l'Inde. Et les résultats sont souvent surprenants. Dans plusieurs études, on observe une baisse du stress financier, une amélioration du bien-être mental, et même une reprise d'activité pour certains bénéficiaires.
1: Donc concrètement, est-ce qu'on croit, les gens ne s'arrêtent pas forcément de travailler avec ça?
3: Exactement, hein. Les essais menés en Finlande l'ont montré, les bénéficiaires ne travaillent pas moins, mais se sentent plus libres de choisir un emploi qui avait du sens. En revanche, la grande question reste la même, comment financer tout ça? En France, un revenu universel de 1 200 € par mois, par exemple pour chaque adulte, coûterait plus de 800 milliards d'euros par an, soit plus de la moitié du budget de l'État.
1: Ah oui, des chiffres vertigineux, et en même temps, de plus en plus de citoyens y voient une solution face à la précarité, au chômage et à la robotisation du travail.
3: Oui, hein, d'autant que selon un récent sondage, 63% des Français se disent favorables à un revenu universel sous certaines conditions. Pour beaucoup, ce serait une façon de rééquilibrer les inégalités et d'assurer une sécurité de base à tous, indépendamment du statut ou du salaire.
1: Mais pour d'autres, c'est une utopie plutôt coûteuse. Certaines craignent une société sans effort, une économie à bout de souffle, voire une dépendance à l'État. Alors qui a raison ? Le revenu universel, solution sociale, miracle économique ou danger pour notre modèle de société ? Merci Luc pour ces précisions. On va tout de suite donner la parole à nos auditeurs qui ont été nombreux à réagir.
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3: On a Inès, 29 ans, infirmière à Lille. Franchement, l'idée d'un revenu garanti, ça me rassure. J'adore mon métier, mais avec les horaires et les salaires actuels, c'est difficile de vivre sereinement. Si ça pouvait donner un petit peu d'air aux gens, pourquoi pas ?
1: Robert, 54 ans, entrepreneur à Toulon. Sur le papier, c'est séduisant, certes, mais dans la réalité, qui va payer ? Si on donne notre argent à tout le monde, même à ceux qui n'en ont pas besoin, on va finir par pénaliser ceux qui bossent et qui créent réellement de la valeur. Et oui, donc c'est le thème de notre émission, le revenu universel. On entend parler depuis plusieurs années, mais au fond, de quoi parle-t-on exactement ? Est-ce que c'est un simple chèque mensuel pour tous ou c'est une véritable refonte du système social ? Marc ?
5: Alors, si je suis le premier à prendre la parole, je vais essayer d'être pédagogue. Donc, le revenu universel, déjà, il a plusieurs noms. Quand j'ai fait ma thèse il y a bientôt 20 ans, on parlait d'allocation universelle. C'était un terme qui venait plutôt de Belgique, très bien. Bon. Ensuite, on parlait de revenu de base. Parce qu'en international, on dit basic income, revenu de base. Bon. Et c'est comme ça que j'ai cofondé en 2013 le mouvement français pour un revenu de base. Et puis, si on regarde l'histoire, il y a aussi une expression qui est connue depuis longtemps, c'est l'expression impôt négatif. Impôt négatif, c'est une expression qui a été créée par un Français, Cournot, au début du 19e siècle, expression qui tombe en inhabitude, qui a été ressuscitée par une Anglaise à la veille de la Deuxième Guerre mondiale, bon, ensuite qui a un très gros succès aux États-Unis parmi les économistes dans les années 50, 60, 70, et qui est revenu en France par Lionel Stoleru en 1974. Voilà, donc l'expression, il y en a plusieurs. Le concept, au fond, est toujours le même. C'est-à-dire que dans une société qui se veut civilisée, il n'est pas acceptable que les personnes soient laissées sans rien, sans aucun revenu. Parce que dans les périodes plus anciennes où les personnes pouvaient compter sur les solidarités locales, un voisin, une voisine, tout le monde était sur la terre, on s'arrangeait localement, voilà, ça n'existe plus maintenant. L'agriculture, c'est moins de 2% de la population maintenant, ça diminue tout le temps. Donc on n'a plus de ressources locales à côté de chez soi pour se nourrir, donc il faut forcément passer par l'argent. Il n'y a pas le choix, l'argent est le moyen maintenant est devenu universel pour pouvoir se nourrir. On se nourrit via de l'argent, pas d'argent, via de l'argent. C'est obligatoire. Et donc pour ça, il faut de l'argent. Et l'argent, l'aumône, ça a ses limites. Ça, c'est limite, le monde. Donc, quelque part, les États ont depuis longtemps pris le pli de dire, on va s'assurer que les personnes qui n'ont vraiment rien, ils aient au moins ce matelas-là de ressources financières suffisantes pour survivre.
3: Donc là, en France, par exemple, on peut parler du RSA.
5: Par exemple. RSA, c'était le RMI, c'était créé par Lionel Stoleru et Mitterrand et Rocard en 1988. C'était le RMI. Bon. Et donc, ce montant-là, qui est un montant faible, soyons clairs, c'est pas un montant de vie.
3: Quelques centaines d'euros, je sais plus c'est combien, mais oui, c'est avec ça qu'on va.
5: Oui, c'est 560, voilà, il faut enlever les détails. C'est un montant qui est un montant de survie. Mettons-le comme ça, survie. À côté de ça, bien sûr, il y a les aides au logement. Quelqu'un qui n'est pas logé, il a un vrai problème. Donc, il faut forcément les aides au logement. Mais les questions qui se posent, quand on parle de revenu universel, c'est: est-ce qu'on peut être plus efficace sur la distribution de ce montant vital qu'avec les systèmes du style RSA ? Et la question qui se pose par rapport à ça, c'est quoi ? C'est que, est-ce qu'on n'a pas ce problème, depuis le RMI en 1988 et qu'on a encore avec le RSA, que les personnes à qui on donne cette allocation, finalement, se trouvent prisonnières de ce truc-là et... s'ils reprennent un boulot, ils perdent plein de choses. Donc, donc en fait, ils sont prisonnières. Ces personnes sont prisonnières de quelque chose qui les enferme. Ils les enferment dans un statut d'assisté, dans un statut de bénéficiaire, dans un statut assez négatif, hein, globalement, alors que la société ne veut pas enfermer les gens dans un truc négatif. Sur le fond, enfin, je ne vois personne, je ne vois aucun politique qui veut enfermer les gens dans un truc négatif. Donc on a un problème technique. Et le problème technique, ça fait une vingtaine d'années que j'ai imaginé une solution, puis je me suis rendu compte que je n'étais pas le seul, il y a plein de gens qui ont imaginé cette solution-là. C'était ben, plutôt que de donner de l'argent une fois que la personne est au fond du ruisseau, on dit voilà, on te donne, quoi qu'il arrive, ce montant, quoi qu'il arrive, et tu ne tomberas jamais dans le ruisseau. D'accord, on inverse le truc, on n'attend pas que tu sois dans la misère pour s'occuper de toi, on s'assure que tout le monde a, quoi qu'il arrive, ce matelas de sécurité qui est très faible, selon Claire, qui est très faible, mais qui est hyper robuste, qui est totalement robuste, sur lequel il n'y a pas d'exception. Et pour que ça fonctionne, c'est là que bon, l'économiste prend la parole, hein, pour que ça fonctionne, il faut que ce soit lié au système fiscal de l'impôt. Parce que l'impôt n'a aucun état d'âme. Je ne sais pas si vous connaissez les fiscalistes autour de vous, si vous connaissez les agents de l'impôt, ils sont payés pour ne pas avoir l'état d'âme. Sinon, ils ne font pas leur boulot. Hein. Voilà. Donc, on veut un système qui soit hyper robuste, qui assure à chacun de quoi survivre, quoi qu'il arrive, que ce soit automatique, sans aucune discrimination de quoi que ce soit, et que ça marche tout seul. Voilà, vous voyez un peu, c'est ça. C'est le truc automatique qui fait que personne ne tombe dans le ruisseau et qu'on ne se pose pas de questions. Et j'insiste, montant faible. Si c'est un montant élevé, on a un gros problème, c'est qu'on va arriver à un montant qui va finir par entrer en concurrence avec le SMIC. Là, les gens vont dire, bah, tiens, si j'ai un montant qui est trop proche du SMIC, finalement, bon, ce montant-là, il n'est pas fantastique, mais au moins, je ne vais pas m'emmerder à me lever tous les matins. Et ça, c'est le drame. C'est pour ça que j'incite, il faut un montant faible. Un montant faible, c'est un côté tout à fait désagréable, et j'assume d'être désagréable, parce que si on commence à imaginer qu'on aura un montant de sécurité qui est un montant qui permet de se passer de travailler, là, on parle d'une autre société, et cette société-là...
6: Aujourd'hui, on est peut-être à l'aube de cette nouvelle société, on va en parler tout à l'heure, l'IA, etc., la disparition des postes de travail. Peut-être qu'on peut laisser la main à Clément, déjà, sur le sujet. Là, on a la vision de Marc, déjà, sur le revenu universel. Clément ?
7: Oui, merci. Effectivement, on a eu un cadrage donc par Marc, Marc de Basca, qui porte lui-même depuis des années maintenant dans le champ politique et dans le champ médiatique, donc une vision particulière donc de l'allocation universelle, qui n'est pas partagée par tous les militants et par toutes les personnes qui présentent ce projet. Parce que ce que moi je présente et enfin. Ce qui est important, je pense, et ce qu'il faut comprendre, et Marc est revenu là-dessus, c'est qu'il y a non seulement des terminologies différentes qui sont utilisées, donc revenu de transition, revenu universel, revenu de base, etc. Allocation universelle, Inès, donc l'auditrice, parlait de revenu garanti, je pense qu'on pourra y revenir, mais en tout cas, il y a derrière ces différentes visions, donc une définition qui est largement partagée, mais qui est quand même relativement floue. Et selon moi, si le concept et l'idée permet d'être aussi publicisé, c'est justement dû au flou et au caractère très large de cette définition, et tout au caractère fait. Flou notamment sur les objectifs.
6: Et aussi du montant aussi, parce que dans la tête des gens, de monsieur et madame tout le monde, un revenu universel, ce serait pas pour remplacer un RSA ou un XRMI, ce serait pour avoir effectivement un revenu décent comme un salaire, voilà, mais sans travailler. C'est un peu comme ça que comprend le grand public aujourd'hui l'esprit du revenu universel.
7: Oui, potentiellement. Et en même temps, les versions qui ont été portées et apportées dans le débat public sont rarement, voire jamais, ce type de revenu-là. Et vous parliez d'expérimentation tout à l'heure, on pourrait y revenir. Moi, je suis assez critique sur ce qu'on présente comme des expérimentations, parce que finalement, elles nous apprennent relativement peu de choses concrètes sur ce que ça signifierait déjà à l'échelle d'une société et sur les modalités que ça représenterait en fonction des contextes donc sociaux, culturels, économiques des différents pays qui envisagent potentiellement ce type de mesures. Donc là-dessus, il faut être clair, le revenu universel, ou revenu de base, on va être d'un côté des personnes qui vont le défendre dans une vision décroissante comme un outil de changement radical de société, des personnes, pour le faire grossièrement, hein, qui vont être dans une vision social-démocrate, qui vont être une forme d'adaptation de notre système actuel des minima sociaux pour un peu gommer certaines problématiques qui se posent, donc sur le non-recours, sur le niveau potentiel de revenus, sur l'individualisation, et des personnes qui vont être dans une vision plutôt libérale de, finalement, déjà, libération des potentialités des individus, mais dans un sens économique actuel, donc de sur l'entrepreneuriat, et de simplification du système actuel de protection sociale, qui est considéré comme trop cher et pas assez efficient en l'état. Et d'ailleurs, je pense que c'est le Premier ministre Sébastien Lecornu qui, hier ou avant-hier, était à l'Assemblée des départements de France et a relancé donc ça, la vision de l'allocation sociale unique, qui est l'ancêtre de ce qu'Emmanuel Macron avait appelé le revenu universel d'activité. Donc, sur un peu toujours cette logique, et dans son discours, il dit en fait, on pense qu'on peut faire mieux en mettant moins d'argent, donc toujours en faisant des économies, en simplifiant le système de protection sociale. Donc, il faut bien comprendre ces différentes visions et le flou, en fait, qui entoure cette mesure qui est souvent présentée comme quelque chose d'unique et d'unifié. Sur Inès, qui parlait de revenus garantis, là, pour moi, on est sur un peu un autre questionnement, qui serait un questionnement sur, vous parliez du RSA, du RMI tout à l'heure, de quel type de prestations on envisage pour soutenir les personnes dans la société qui ne sont aujourd'hui donc pas en capacité de travailler ou qui sont exclus du marché du travail. Après, il y a plein d'autres enjeux sous-jacents, je pense qu'on pourra y revenir, sur quel type de stigmatisation ça peut entraîner sur les personnes qui reçoivent cette allocation, puisque ce qui est souvent présenté comme un résultat, c'est potentiellement que ça atténuerait la stigmatisation. Moi, j'en suis pas certain du tout. C'est-à-dire que ça pourrait simplifier le recours à certaines aides sociales, mais dans la société dans laquelle on est, en fait, ça va pas changer radicalement la manière dont on se représente les personnes inactives. Donc il y a plein de questionnements là-dessus. Mais déjà, pour le cadre du débat, bien avoir en tête que c'est toujours des propositions qui sont situées et des personnes qui portent derrière des objectifs politiques.
6: Alors, Antenne à la voix réagir aussi. Et Henri, oui, vas-y,
7: ouais.
6: Clément.
7: En une simple phrase, moi, je pense que dans l'état actuel des forces politiques et du système de protection sociale, l'avantage principal du revenu de base ou revenu universel, c'est qu'il pose de bonnes questions à notre système de protection sociale. Mais qu'en aucun cas, en l'état actuel, il est une solution parce qu'il présente des risques majeurs à la manière dont fonctionne aujourd'hui notre société.
6: Antonella.
2: En fait, bon, moi, je défends depuis longtemps. J'ai écrit plusieurs textes sur la question depuis très très longtemps. Ça va être une position vraiment radicalement opposée, radicalement opposée, j'en dirai un mot. Mais je voudrais dire d'abord que, en fait, le revenu, disons de base, moi je le définis comme revenu inconditionnel d'existence. Il peut être conçu à l'intérieur d'une logique de protection sociale, mais aussi à l'extérieur. Et moi, je le conçois à l'extérieur de la protection sociale, et je m'en explique, puisque je pense que la protection sociale, telle que nous la connaissons aujourd'hui, elle peut paradoxalement contribuer à accompagner les inégalités plutôt qu'à y faire face. Et pour la raison suivante, elle a été pensée essentiellement sur un mode d'emploi, un modèle d'emploi, une forme d'emploi qui était l'emploi à plein temps et à vie. Donc, où la norme d'emploi était effectivement le CDI. Or, si on regarde, et à vie, or, si on regarde les statistiques, effectivement, le CDI continue d'être la norme statistique d'emploi. Mais, en même temps, on voit qu'il y a quelque chose, ça c'est en photographie, c'est-à-dire si on regarde aujourd'hui la situation, le CDI est toujours la norme d'emploi. Mais si on regarde en flux, donc si on faisait l'image cinéma de la situation de l'emploi, on voit qu'un nombre de plus en plus important de personnes, notamment par exemple un chiffre, 60% des personnes ont connu au moins une période de chômage. Et en fait, en flux, on voit que les statuts changent. Les personnes ont des carrières qui sont discontinues. Que ce soit par choix ou par contrainte, il y a la discontinuité. Et le système de protection sociale n'accompagne pas véritablement des discontinuités. Et donc, si ce que j'ai défendu, c'est une réflexion effectivement sur la protection sociale qui pense des normes d'emploi dans lesquelles la discontinuité des statuts devient la norme. Je répète, que ça soit par choix ou par contrainte. Après, on pourrait en discuter. Par contre, le revenu que je définis en conditionnel d'existence, je l'inscris dans une autre perspective. Et donc, je le pense de manière complètement différente. D'ailleurs, on l'a déjà dit, il y a différentes conceptions, différentes manières de penser cette chose qu'on appelle revenu de base, allocation, etc., et que je définis comme revenu inconditionnel d'existence. Et je dirais, plutôt que dans une logique de protection sociale, je le pense dans une logique d'émancipation. Et pour cela, je ne pense pas qu'il y ait un modèle qui peut être pensé par des experts. Ça ne peut être que un modèle construit d'en bas par par l'ouverture d'un espace, je dirais, de discussion citoyenne autour de ce qui pourrait être effectivement un revenu pour tous, mais qui pourrait être aussi ne pas être monétaire. Par exemple, on pourrait inclure un droit à avoir un logement qui ne soit pas simplement un logement, mais un logement pour bien vivre, en fait, comme un droit pour tous, faisant partie de cette logique d'un revenu inconditionnel d'existence. Et surtout, donc il y a la notion d'inconditionnalité, mais la manière dont je le conçois est celle d'un revenu primaire. Donc, ce n'est pas un revenu lié à la redistribution, mais un revenu comme le salaire, comme le profit, c'est des revenus, la rémunération, disons, ce qui rémunère le capital ou rémunère le travail est un revenu. Il s'agirait d'inventer un revenu, je dirais, un revenu non capitaliste, exactement comme existent des entreprises dans les formations sociales capitalistes qui ne sont pas capitalistes, les coopératives. On regarde jamais assez attentivement à ce qui est une coopérative. C'est une entreprise qui n'est pas capitaliste et qui opère à l'intérieur d'un système, dans une formation sociale capitaliste. Je pense ce revenu exactement dans cette manière-là. Donc, un revenu qui serait certainement, comme disait Gorz, immanent au capitalisme, mais qui préfigure la possibilité, d'autres possibilités, d'inventer une autre manière d'être ensemble, en fait, et de faire économie ensemble.
6: Une nouvelle société, peut-être. Je vois que Henri voulait aussi réagir. On va laisser
2: je vais terminer le financement. Et donc, la question du financement, dans la mesure où il est pensé comme un revenu primaire, il ne peut être financé ni par la cotisation, ni par la fiscalité, mais par une monnaie qui serait une monnaie ad hoc, qui devrait être discutée, et ça me semble aussi important, c'est-à-dire que la monnaie nous forge, nous fait société, mais nous ne maîtrisons pas du tout, et il me semble vraiment important que les gens puissent s'approprier la formation. Qu'est-ce qu'une monnaie, comment on peut fabriquer une monnaie, comment une monnaie peut instituer nos relations sociales. Donc, je pense que ce revenu inconditionnel d'existence comme un mouvement, je dirais, instituant à l'intérieur de la société, ouvrir des espaces dans la société, dans les territoires, pour pouvoir débattre de ce qui pourrait être une monnaie qui finance un revenu autre que les formes de revenus que nous connaissons.
6: Ok. Henri souhaite réagir? Oui.
0: Oui, tout à fait. Là, entre nous, nous sommes toutes des personnes qui avons étudié un petit peu le sujet et posé la question, mais pour nos auditeurs, comme le concept de revenu de base est souvent un peu flou et mal défini, j'aimerais vous en donner la définition précise et voir quelques caractéristiques importantes. Donc, définition, le revenu de base est un droit inaliénable, inconditionnel, cumulable avec d'autres revenus, distribué par une communauté politique à tous ses membres, de la naissance à la mort, sur base individuelle, sans contrôle de ressources, ni exigence de contrepartie, dont le montant et le financement sont ajustés démocratiquement. Et ça, ce revenu de base, il a six caractéristiques fondamentales, sont chacune fondamentalement différentes de ce que proposent toutes les autres aides sociales à ma connaissance. La première, c'était inconditionnelle. C'est-à-dire que il n'y a pas de conditions de travail. C'est pas comme le RSA, le chômage, la SS ou autre. On ne regarde pas si les gens n'ont pas un travail pour le verser. La deuxième, c'est universel. C'est-à-dire qu'il n'y a pas de catégorie dans la population de gens qui vont le toucher selon certains critères ou de gens qui ne vont pas le toucher selon d'autres critères. Il s'adresse absolument à tout le monde. Du SDF au bas de la rue qui a le RSA ou parfois même pas parce qu'il n'a pas réussi à l'obtenir, jusqu'à M. Arnaud, multimilliardaire, il est absolument universel. Et ça, aucune autre aide sociale, à mon sens, enfin à ma connaissance, n'est dans ce cas-là. Il est aussi individuel, c'est-à-dire qu'il ne tient pas compte de la conjugalisation et de la familialisation. Et ce n'est pas quelque chose qui est versé par ménage, mais c'est versé par tête. Et ça, c'est absolument important, dans le sens où quand on a des ménages et qu'on a par exemple souvent la femme qui a le moins de revenu par rapport au mari ou autre, ça permet une sorte d'indépendance et d'émancipation de la personne dans le couple qui n'aurait pas de revenus et qui aurait des revenus à elle. Ensuite, quatrième caractéristique, c'est inaliénable. C'est-à-dire qu'on ne peut pas vous le retirer. Ça veut dire que vous ne pouvez pas l'échanger, le vendre ou autre. Ce droit, vous l'avez en permanence. Et ça vient à la dernière, à une autre des caractéristiques, c'est qu'il est permanent. C'est quelque chose qu'on touche tout au long de sa vie, de sa naissance à sa mort. Il n'y a pas de risque de le perdre en cours de route. Et ça a un impact fort sur le problème de la précarité. C'est-à-dire que c'est un matelas dont on est absolument assuré tout au long de sa vie et une sécurité. On peut perdre son emploi, on peut avoir des accidents de la vie, on peut avoir toutes sortes de choses, mais au moins ça, on ne le perd pas. Et enfin, dernière caractéristique, il est cumulable. C'est-à-dire que si vous avez un emploi, vous avez un salaire ou autre, c'est en plus de votre emploi et de votre salaire. Ce n'est pas dégressif comme la plupart des prestations sociales et autres. Et ça peut entre autres que, contrairement à ce qu'a dit Marc tout à l'heure, ça ne rentre pas en concurrence avec le SMIC, puisque quand on aurait un revenu de base, même si c'est un montant élevé, si on a un travail, on a toujours ce travail qui est en plus, c'est pas à la place.
6: Oui, parce que dans l'opinion publique, je le disais tout à l'heure, les gens imaginaient un revenu de base pour remplacer son travail. Là, on serait, d'après ce que Marc expliquait un petit peu, ce que Henri est en train de dire, on serait plutôt dans un esprit d'une somme fixe toute sa vie, etc., qui n'a rien à voir avec ce qu'on pourrait accumuler par ailleurs, par le fruit de son travail, les salaires, etc. Donc on serait vraiment sur un matelas de sécurité, puisque aujourd'hui on peut plus aller faire du troc pour aller prendre des carottes et manger. Il faut forcément de l'argent pour pouvoir manger. Donc on est vraiment dans cet état d'esprit. C'est ça?
0: Oui, c'est ça. Et donc nous, au revenu de base, contrairement à l'air qui souhaite que ce revenu de base est un montant très faible, nous souhaitons qu'il y ait un montant le plus élevé possible, soutenable par la société. Je paraphrase les paroles de Philippe von Parrish, qui était un des fondateurs du Basic Income Network. Derrière ça, nous, on a une exigence au sein du MFRB pour la mise en place d'un revenu de base. C'est que, effectivement, il peut, lors de son instauration, remplacer certains mécanismes sociaux existants, mais seulement, c'est avantageux pour les plus démunis de la société, c'est-à-dire qu'on va reculer. Au MFRB, on refuserait de remplacer le RSA, par exemple, par un revenu de base dont le montant serait inférieur au RSA. Pour nous, ça n'aurait aucun sens.
6: Alors,
0: nous, on cherche à avoir quelque chose qui est de maximaliste.
6: Alors, Benoît veut réagir. Par contre, la question de fond à tout ça, sur le papier, ça a l'air très sympathique, mais à un moment donné, il va falloir en parler en détail. Comment on va financer tout ça? Alors déjà, Benoît, peut-être, sur le sujet.
8: Oui, Je crois qu'au niveau du revenu universel, la discussion nous montre bien que ce concept recouvre toute une série de réalités et qu'on a différentes définitions, différentes chapelles, etc., qui le déforment. Bon, personnellement, quand je vois le revenu universel, je m'interroge par rapport à ce que j'observe dans la société. Ce qu'on observe dans la société, comme je le disais, c'est une espèce de polarisation entre les individus qui ont accès et qui détiennent le capital d'une part et ceux qui sont exclus. Or, et ça, c'est le marché qui produit ça. Alors, les deux points très positifs que je retrouve dans la philosophie du revenu universel, c'est l'aspect hors marché. On considère qu'il y a des revenus qui doivent être distribués en dehors du marché, en dehors de ça. Bon, ça, c'est le premier point. Et puis, le hors marché peut nous amener au pire. On l'a vu dans certaines expériences socialistes. Non, le cap est très, très clair sur le revenu universel. Le deuxième aspect, c'est l'égalité. Tout le monde a strictement la même chose. Donc, on sort du marché, on égalise, c'est parfait. C'est quelque chose dans lequel je me reconnais parfaitement. Là où je pense qu'il y a interrogation, c'est sur la question de l'inconditionnalité. Toute la question de l'inconditionnalité, quelle est-elle? C'est cette peur, c'est la peur du syndrome du passager clandestin, c'est-à-dire la peur intrinsèque de personnes qui disent, oui, ok, moi je vais verser de mon travail pour financer ce revenu universel, bien sûr, j'aurai droit, mais certains ne vont jamais travailler, se contenter de ce revenu universel, etc. Alors, sur ce point-là, je crois que c'est quelque chose qu'il faut prendre en compte si on veut avoir une stratégie pour avoir un revenu universel demain. C'est un point qui est extrêmement clair. D'une certaine façon, je crois que la proposition de Marc de Basquiat, à laquelle, je tiens à le dire, à titre personnel, c'est pas forcément la position de l'association pour une loi de sécurité économique et sociale, mais à titre personnel, je l'aime beaucoup. Je l'aime beaucoup parce qu'elle est simple, parce qu'elle va améliorer la vie de toute une série de personnes qui doivent rendre des comptes à l'administration en permanence pour leur RSA, leur demander, on vérifie leur compte en banque et tout. Non, moi je la trouve... Ce qui m'étonne, c'est pourquoi elle n'avance pas. Pourquoi cette proposition, qui est une proposition d'évidence, elle n'avance pas. C'est ça qui me choque, moi. Alors ça peut être une stratégie pour aller vers un revenu universel, je dirais, plus émancipateur. Je crois que maintenant, je mets à côté donc le revenu universel façon R, j'ai dit ce que j'en pensais. Moi, ce que je vois dans le revenu universel proposé le FRB, c'est plus, pas tellement une solution, parce que la solution, elle se heurte aujourd'hui à un état d'esprit de la société qui est-ce que la société se fait confiance en elle-même et fait conscience à ses semblables? Ça, c'est la première question à poser. Et ça se construit, moi je pense, et c'est une très belle aspiration, ce revenu universel. Maintenant, la question, c'est une aspiration. Et c'est une aspiration peut-être à sortir du cadre de l'emploi. Donc, c'est quelque chose qui doit se construire. Je ne pense pas que ce soit une solution immédiate aujourd'hui, mais c'est une très belle aspiration. Comment allons-nous la construire? Et c'est peut-être sur ce débat qu'on devrait poursuivre.
6: Oui, en vous écoutant, c'est ça. C'est quelque chose qui serait complètement décorrélé de la valeur, finalement, de travail. Voilà, ce serait deux choses différentes.
8: Exactement. C'est même une aspiration. Enfin, je veux dire, les partisans du revenu universel disent « Bah oui, mais si on peut s'émanciper de l'emploi, c'est très bien. » Alors ça comporte aussi quelque chose en contre. Attendez, je vois aussi ça. S'émancipant de l'emploi, c'est bien. Il faut que le revenu soit quand même conséquent, oui. Parce qu'il ne faudrait pas non plus que ce soit un solde de tout compte. C'est pour ça que la proposition, par exemple, du revenu universel R, Marc de Basquiat, il est très bien. Il ne répond pas à une question qui est fondamentale, qui est celle du droit à l'emploi, qui est une valeur dans notre société.
6: C'est des choses différentes.
8: Et il ne faudrait pas que le revenu universel ce soit le solde de tout compte.
6: Et ce revenu universel n'aura peut-être pas la même valeur en fonction de la région aussi où on habite, etc. Puisque les coûts ne sont pas les mêmes. On parlait de l'alimentaire, par exemple, qu'on habite dans le nord, dans le sud, dans l'est, dans l'ouest, les prix ne sont pas les mêmes. Donc si le revenu universel est identique, ça pourrait poser souci. Donc du coup, finalement, est-ce que cette idée de revenu universel, est-ce que ça remet en cause finalement notre rapport au travail ou pas? Je vois que Marc voulait intervenir aussi, Antonella. Marc, peut-être déjà?
5: Comme il voulait. Oui, volontiers. Alors, effectivement, donc, merci beaucoup Clément qui a positionné donc, le débat en rappelant trois approches du sujet. C'est bien d'avoir une espèce de. Bon, c'est toujours un peu un schéma, toujours, c'est limite forcément, mais c'est bien, c'est très bien. Donc, une approche décroissante, qui consiste à dire finalement, si les gens travaillent moins, mais tant mieux. Bon, c'est une approche, c'est pas la mienne, bien sûr. Et une approche social-démocrate, qui est une approche de rationalisation de l'existant. Et c'est vrai que ce qu'a rappelé le Cornu hier, hein, c'est dans cette lignée-là. C'est un projet un peu technocratique, hein, la SU, de rationalisation du RSA, les aides au logement, l'ASS, ce genre de choses, pour l'activité. Bon, qui a des vertus, mais qui, à mon sens, est pas assez visible. Je pense que ce sera une difficulté, parce que quand ils vont vouloir vendre ça à la population, on n'y comprend rien. moi qui ai travaillé dessus, je vois le truc, mais honnêtement, c'est incompréhensible, c'est très technocratique. Et la troisième approche, hein, libérale, je suis plutôt dans cet ordre-là, qui dit, en fait, il faut que les choses soient hyper simples, il faut que les gens, les personnes, hein, nous tous, hein, nous comprenions le système, et donc que ce soit par le citoyen, que ce soit très clair, que ce soit très automatique, et donc du coup, que ça puisse aider vraiment les gens à faire des choix de vie rationnels, sensés, efficaces. Voilà, donc merci beaucoup Clément de cette présentation-là. Alors ensuite, Antonella qui propose quelque chose qu'elle appelle le revenu inconditionnel d'existence, insistant que c'est une solution non capitaliste. Bon, ce n'est pas de la redistribution, avec un modèle coopératif, avec une monnaie à inventer. Bon. Donc là, on est dans un chemin intellectuel que je trouve intéressant de point de vue intellectuel, mais je comprends pas du tout l'aspect pratique de la chose. Donc c'est pour ça que là, je ne sais pas très bien. Moi, je suis un ingénieur à la base, un économiste. Donc des trucs sur lesquels je vois pas la réalité concrète, ça me met toujours un peu mal à l'aise. Bon, je sais pas, donc, je sais pas très bien comment dire. Henri, merci d'avoir rappelé la définition du MFRB qui a été validé les 2 et 3 mars 2013. C'est moi qui portais le projet de définir cet objet que nous allions défendre ensemble, hein, à cette assemblée générale de 2 et 3 mars 2013. Je me suis bagarré pour cette définition-là, on s'est bagarré à plusieurs. C'était assez épique, hein, je ne prends pas historique. Effectivement, c'est important d'avoir une définition. Et cette définition, je l'assume totalement, c'est moi qui ai écrit, donc je l'assume d'autant plus. Dedans, il y a un point qui est important. Il n'y a pas qu'important dedans, pas une autre, hein, c'est sur base individuelle. C'est que le revenu universel, le revenu de base, c'est qu'on a défini ensemble, c'est sur base individuelle. C'est-à-dire que on est seul, on reçoit le montant X, ok. Quand on est deux, on reçoit deux fois X. C'est pas du tout le cas aujourd'hui. Sur le RSA et les aides sociales en général, les couples reçoivent nettement moins que deux fois ce que reçoit une personne seule. Ce qui veut dire qu'en fait, le système actuel introduit un biais anti-couple, hein, disons-le comme ça, mais un peu brutal, un biais anti-couple assez marqué, même très marqué, si bien que dans toutes les associations qui aident les personnes défavorisées, on leur dit, ne dites jamais que vous êtes en couple. Si vous dites que vous êtes en couple, on va aller chercher les revenus de l'autre, et donc on va vous baisser votre allocation tout le temps. Donc, quand on parle de revenus universels, on parle de revenus individuels, quand on est en couple, ça fait x2, et ça, c'est un gros progrès. Donc, en termes de montant, quand on dit que le montant proposé par R, hein, qui est de l'ordre de 500, 150 euros, c'est quelque chose qui est très faible, oui, c'est très faible, mais quand on est en couple, c'est nettement supérieur à ce qu'on a aujourd'hui avec le RSA. Donc, pour une personne seule, c'est plutôt un petit peu en dessous de son actuellement. Pour un couple, c'est nettement supérieur. Donc, voilà. Donc, lier quelque chose à un montant faible ou élevé, en fait, il y a plein de questions un peu techniques, hein. Dans la question du couple qui est plus évidente, mais il y en a d'autres, pour mesurer le côté relatif, savoir est-ce que c'est généreux ou pas généreux ou absolument épouvantable. Voilà, ça c'est les choses sur lesquelles à un moment il faudra aller plus loin. Quoi, voilà.
6: Antonella, souhaitez réagir?
2: Mais en fait, effectivement, on est dans des, on présente des perspectives complètement différentes. L'aspect pratique qui n'existe pas dans la proposition que je fais d'un revenu inconditionnel d'existence est, je dirais, presque volontaire, puisque je le défends non pas comme quelque chose qui serait un dispositif de protection sociale conçue par des experts, mais comme une dynamique à lancer dans la société, une réflexion à lancer dans la société de ce qui pourrait être un revenu, qui certes serait quand même immanent au capitalisme, mais un revenu qui puisse libérer le temps de la politique, qui puisse libérer le temps d'activités qui seraient finalisées elles-mêmes comme Gortz définissait une activité libre, un travail libre, c'est une activité finalisée à elle-même. Et de facto, on a, quand on fait des enquêtes de terrain sur les questions du travail, mais bien de ces activités, on en trouve énormément. Et comment les gens doivent faire pour organiser leur temps, pour pouvoir développer des activités qui sont frustrées par la nécessité de l'emploi, du travail-emploi, et donc par la nécessité, véritablement. Donc, je pense que la première forme d'une activité qui n'était, en tout cas, d'activité non rémunérée, le capitalisme en est plein. Je veux dire, historiquement, le travail dit de reproduction de la force de travail était consigné aux femmes qui n'étaient pas pour autant rémunérées et c'était des activités. Est-ce que c'était des inactives? Ça, c'est la question qui a été posée par les féministes. Est-ce que les femmes étaient inactives lorsque elles s'occupaient de la reproduction de la force de travail? Est-ce que cette activité était une activité nécessaire ou pas à la production, je dis pas de richesse, mais de valeur économique? Or, aujourd'hui, je pense que personne ne mettrait en cause ce qui a été mis en cause par les féministes dans les années 70. Donc, et à l'époque, était posée la question d'un revenu du travail ménager, et j'insiste, non pas du travail des femmes, du travail ménager, c'est différent, hein. C'était pas un revenu pour les femmes, c'était un revenu de reconnaissance du rôle du travail ménager dans la production de valeurs économiques. Donc, la question de l'inactivité, elle est aussi par rapport à des représentations qu'on peut avoir. Et donc, la question qui se pose véritablement, c'est celle de la nécessité de distinguer le travail-emploi, le travail et l'activité, puisqu'on peut avoir des activités qui sont productrices de richesses, mais qui ne produisent pas de la valeur économique aussi. Donc, le débat que j'essaie de susciter, c'est véritablement dans une mise en cause de ce qui semble aller de soi, que la seule chose qui produirait de la richesse, c'est l'emploi. Non, il peut y avoir des emplois qui produisent non pas de la richesse, bien qu'ils produisent de la valeur économique.
6: Alors justement, maintenant, là, on va attaquer la deuxième quart du XXIe siècle, et justement, on est à un tournant énorme au niveau de l'emploi. Il est clair qu'on est dans une société où aujourd'hui l'automatisation, l'intelligence artificielle surtout, qui prend de plus en plus de place, il va y avoir clairement des millions d'emplois qui vont disparaître. Est-ce que finalement, ce revenu universel va devenir une nécessité? Puisque là, on est quand même à l'aube finalement d'un nouveau monde. Demain, il va y avoir probablement beaucoup, beaucoup moins d'emplois. C'est des débats qui ont lieu. On parle de création, de suppression d'emplois. La balance, elle est plutôt aujourd'hui dans le négatif avec l'IA parce que tout va devenir automatisé. Jusqu'à même, on le voit bien récemment, Amazon qui supprime des emplois liés à l'IA parce qu'ils vont remplacer par la robotisation, etc. Donc comment va pouvoir se passer finalement ce nouveau monde? Qui se lance du coup sur cette question très épineuse? Je vois Clément, peut-être. Clément?
7: Oui. Oui. Alors là-dessus, moi je suis pas spécialiste et j'ai pas travaillé sur cette question en particulier. Par contre, ce qu'il faut quand même relativiser et interroger, c'est la mesure de cette prétendue révolution que va intégrer donc les nouvelles technologies, l'intelligence artificielle. En fait, les études et les travaux qui sont faits quand même sur ce qu'on nous présente comme une société ou des industries sans travail repose sur du travail, sur de l'exploitation matérielle, sur, si on pense à l'intelligence artificielle, sur des data centers.
6: Ah oui, mais donc ça veut dire que il va y avoir certaines personnes, on va dire, qui ont fait beaucoup d'études, etc., qui eux auront peut-être des places pour travailler dans l'informatique, dans des data centers et autres, et beaucoup de métiers vont se faire clairement remplacer. C'est un débat qu'on a eu déjà, donc faut qu'on en parle, qu'on vous encourage à réécouter. Enfin, débat de fin novembre 2025 très précisément, où justement on parle de ça avec des experts autour de l'IA, et ce n'est pas très réjouissant, clairement. On parle de postes qui vont être remplacés, comme même des avocats ou des postes auxquels on n'imagine pas aujourd'hui que ça pourrait être remplacé. Donc demain, ça veut dire moins d'emplois. Donc, est-ce que le revenu universel peut être une solution?
7: Alors, déjà, moi, cette position-là, en soi, je n'y crois pas. En fait, le fait qu'on va supprimer massivement des millions d'emplois et que plein de personnes vont se retrouver sans emploi, en fait, aujourd'hui, ce qu'on présente comme algorithme ou intelligence artificielle, sont le fait quand même de millions, voire dizaines de millions de ce qu'Antonio Cassilli appelle des travailleurs du clic, c'est-à-dire il y a tout un travail, une exploitation qui est organisée pour faire fonctionner ce qui est présenté aujourd'hui comme de l'intelligence artificielle, en fait. Et sur le remplacement potentiel de travailleurs et travailleuses, il y a potentiellement des systèmes qui vont être réorganisés et des réorganisations du travail. Et encore une fois, la question qu'il faut se poser là-dessus, c'est dans quelle mesure, déjà, c'est un progrès, quelles interrogations collectives on se pose sur ce que ça suppose dans l'organisation du travail, la manière dont on fonctionne et dont on produit, premièrement. Et secondement, pour revenir plus précisément à ce qui sont moins méchantes compétences, c'est-à-dire les dérives potentielles et problématiques que vont poser les algorithmes ou l'intelligence artificielle. Et si on pense aujourd'hui directement aux minima sociaux et au contrôle des personnes pauvres, en fait, il y a plein de méthodes qui sont mises en place aujourd'hui par les institutions pour contrôler de manière pas du tout aléatoire, mais par des algorithmes, les situations des personnes, sanctionner des personnes qui sont déjà dans des situations extrêmement difficiles. Et donc, ça pose aussi ce type de questions. Après, sur le remplacement de millions, voire dizaines de millions de travailleurs, travailleuses, ça, c'est un débat que je vais laisser un petit peu aux autres. En tout cas, il faut.
6: Je vous invite à écouter notre émission de fin novembre 2025 sur l'IA avec ses experts, qui est assez. Terrorisante. Voilà, on va dire.
7: Ça fait des dizaines d'années en fait qu'on prévoit.
6: Mais là, depuis 2-3 ans, il y a beaucoup de choses qui se sont accélérées. Je vois que tout le monde veut réagir autour de cette table. Ouais. Alors, allons-y, prenons les gens dans l'ordre. Allez, Benoît, déjà sur ce sujet épineux.
8: Ouais. Oui, alors sur la question de l'intelligence artificielle et des emplois qui vont disparaître suite à l'intelligence artificielle, moi j'ai une réflexion qui est la question de la taxe robot. On avait présenté à une époque une taxe robot.
6: Ça pourrait être une clé de financement pour le revenu universel, par exemple.
8: Oui, comment on peut la remplacer? Et c'est là que je voudrais présenter cette solution, parce qu'il s'agit d'une solution de la sécurité économique et sociale. Et je vais la représenter en rapport, bien entendu, avec le revenu universel. La sécurité économique et sociale, qu'est-ce que c'est? C'est un projet de péréquation interentreprise. Il va y avoir des échanges entre entreprises sur une façon simple. Toutes les entreprises vont se voir garantir une allocation par travailleur en équivalent temps plein, ou presque. Et je précise que dans les entreprises, on y met les indépendants. C'est-à-dire que les indépendants aux faibles revenus vont se voir garantir cette allocation. Et elle sera financée par une contribution de l'ensemble des entreprises à un pourcentage de la richesse qu'elles produisent. Donc, qu'est-ce que ça a comme effet? Si vous voulez, du point de vue du revenu universel, vous le comprenez, on a les mêmes fondamentaux théoriques, c'est-à-dire qu'il y a une partie du revenu qui correspond au bien commun qui a été créé par le progrès technologique, qui doit être mis hors marché et il doit être redistribué de façon égale. La seule chose, c'est qu'on résout la question, pour l'instant critique, de l'inconditionnalité. Je reviendrai sur cet aspect tout à l'heure. Là, tout simplement, je vais revenir sur une chose qui est la question du chômage. Le droit à l'emploi reste quelque chose de fondamental dans notre société, même si l'emploi est appelé à évoluer et devra évoluer. La première chose vis-à-vis du chômage, elle est très simple. Là, moi, je fais appel à mon expérience d'ancien responsable d'entreprise en technologie. C'est toujours quelque chose qui m'a troublé. On nous demandait de créer des emplois, mais l'entreprise, elle est seule face au paiement du coût du salaire. On lui dit, démerde-toi, faut que tu crées, mais voilà. Et puis, elle prend un risque parce qu'elle connaît pas ce qu'il va y avoir après. Bon, donc l'idée fondamentale de la sécurité économique et sociale, c'est de dire, non, il y a une partie du coût du salaire qui doit être pris en charge par l'ensemble des entreprises. Donc là, on va mettre la contribution des entreprises riches, vous l'avez compris, et de façon à ce que ce risque il soit partagé. C'est-à-dire, ceux qui prennent des risques, on va les aider, et la collectivité va les aider. C'est ça le principe. Et donc ça, fondamentalement, ça va aider l'emploi. Le deuxième aspect, ça c'est l'aspect risque, c'est l'aspect activité. Qu'est-ce que c'est qu'un emploi? Un emploi, c'est une activité qui rémunère. Ben oui, mais pour qu'elle rémunère correctement, faut que, alors soit on accepte le travail indépendant mal rémunéré, ce que je n'accepte pas évidemment, et personne ici sur cette table l'accepte, je suppose, ou sinon dans le cadre du travail salarié, c'est le coût du salaire minimum. Or, qu'est-ce qu'elle fait cette sécurité économique? Elle rend éligible à l'emploi des activités qui ne le seraient pas sinon. Donc, on estime que cette sécurité économique et sociale est de nature à inscrire dans la réalité économique un véritable droit à l'emploi. Je ne vais pas revenir maintenant sur la question. Alors, un petit point, on pourrait s'interroger sur le dynamisme économique de cette proposition. Il y a une chose qu'il faut savoir, je vous invite à regarder sur notre site loi-sos.org. Cette disposition sera très dynamique économiquement parce qu'elle va réduire le poids du capital, les besoins de financement des entreprises dans l'économie. Donc, on a une économie dans laquelle il y aura un capital qui sera beaucoup plus réduit que ce qu'il est actuellement, ce qui est un facteur d'égalité. Je termine sur le lien avec le revenu universel. Alors, on comprend avec ça que c'est une nouvelle taxe robot, d'ailleurs, hein. Bah oui, une entreprise qui investit dans l'intelligence artificielle et qui n'embauche pas ou qui va licencier, bah oui, elle va perdre le bénéfice des allocations et donc elle va, alors que sa contribution, elle ne baissera pas. C'est quelque chose qui, à mon avis, fera baisser les très grosses valorisations, parce que le problème de ces grosses valorisations, c'est que ces grosses entreprises ne sont absolument pas socialement responsables. Elles introduisent des technologies qui enlèvent des emplois. Et puis, on laisse les valorisations boursières s'enlever. Terminons avec le revenu universel que j'avais qualifié revenu universel aspiration. Ça, c'est pour moi très, très important. Qu'est-ce que vous avez avec la sécurité économique et sociale? Imaginons demain que la société veuille expérimenter le revenu universel. Ben, l'allocation qui est touchée par les entreprises, on peut en séparer une partie ou tout et la donner directement aux individus. Et qu'est-ce que vous avez là? Si ce n'est un véritable revenu universel. Mais vous avez le mode de financement qui est installé. Antonella nous parlait d'un revenu primaire. Là, effectivement, alors là, on le fait, c'est un véritable revenu primaire, ce revenu universel qui proviendrait d'un décrochage de l'allocation de la sécurité économique. Et ça serait un revenu primaire sans création monétaire. Voilà.
6: Henri, il souhaitait réagir aussi.
0: Là, on est en plein dans la question de la valeur travail et de l'évolution du travail dans l'avenir. Et en fait, pas seulement de son évolution, parce que il y a aussi ce qu'il en est aujourd'hui, c'est-à-dire qu'on peut faire des perspectives. Moi, j'ai pas de boule de cristal sur ce que va engendrer dans les années à venir l'intelligence artificielle, mais on voit que ça a déjà un impact aujourd'hui et ça, on peut déjà le voir. Il y a quelques semaines, il y a les GAFAM qui ont commencé à licencier en masse pour remplacer des personnes et de toute façon ça fait depuis un moment qu'on est sorti du plein emploi, certains diront les années 90, d'autres les années 80, peu importe, mais on a déjà un pied dedans, on est déjà dans la situation où notre constitution garantit normalement le droit à l'emploi pour tous, mais on voit que dans les faits il y a des personnes privées d'emploi et il n'y a pas d'emploi pour tout le monde Là, je pose le fait que, en fait, le revenu universel, le revenu de base ou le revenu inconditionnel, chacun choisit son nom, est un formidable outil de partage du temps de travail. Pourquoi ? Parce que il a deux actions concomitantes qui convergent toutes les deux vers ça. La première, c'est que il permet de solvabiliser une partie de la demande, c'est-à-dire que pour ceux qui ont les fins de mois qui commencent le 15, voire avant. Ça permet un complément de revenu qui permet de consommer davantage, surtout qu'en général c'est ceux-là qui ont plus besoin. Du coup, pour qu'ils consomment davantage et qu'ils dépensent ces euros supplémentaires qu'ils proposent, il va falloir que quelqu'un fournisse le service en contrepartie. Et donc ça va, dans une certaine mesure, créer de l'emploi. Ou en tout cas créer des services à supposer que ces emplois ne soient pas uniquement créés par de nouvelles intelligences artificielles. De l'autre côté, ça fait un revenu supplémentaire à un certain nombre de personnes qui vont pouvoir, dans une certaine mesure, abandonner des heures de travail et passer à mi-temps ou à trois quarts temps ou à un temps partiel en tout cas, dans le sens où, avec leur temps partiel plus le revenu de base, ils auront un revenu qu'ils détiendront suffisant. Et ça, ça va distribuer des heures de travail à d'autres personnes. Sachant que ceci est beaucoup plus puissant comme effet que, par exemple, les 35 heures, où on pourrait décider de passer aux 32 heures, la semaine de 4 jours et autres. Parce que toutes ces mesures qui sont sur la durée légale du temps de travail ne concernent en fait que les salariés. Les indépendants, les Uber, les auto-entrepreneurs et autres, ils ne comptent pas leurs heures. Du coup, ils se retrouvent, quand on fait une réduction du temps de travail officiel uniquement pour les salariés, ça rend juste les indépendants plus compétitifs par rapport à eux. Alors que quand on a ce revenu de base qui est distribué à tous, ça concerne justement aussi les indépendants, les auto-entrepreneurs, les médecins et les avocats et autres. Les auto-entrepreneurs, les médecins et les avocats et autres.

0: base, est-ce que les gens continueront à travailler? Et la plupart des gens répondent non, les gens vont juste se contenter d'un rendez-vous de base et arrêter de travailler. Alors que pourtant, on voit que ce n'est pas le cas avec les gens qui ont déjà le RSA et qui continuent à chercher du travail, alors que dans le système du RSA, c'est risqué de chercher un travail parce qu'on risque de perdre le RSA, alors que, et avec un rendez-vous de base, on ne risquerait pas de le perdre. Mais en plus, quand on demande aux mêmes personnes qui disent les gens vont arrêter de travailler, on leur demande « et vous, vous arrêteriez de travailler ?» Et ils répondent tous « non, moi je continuerai à travailler ». Donc c'est assez bizarre de voir que tout le monde pense que les autres ne seraient pas commis. Et enfin, la dernière situation, quand, même s'il y en avait des hydroplans, des serveurs ou autres, la question c'est est-ce qu'on ne devrait pas les remercier de le faire pour deux raisons. La première, c'est qu'il n'y a pas assez de travail pour tout le monde et qu'on pourrait aussi simplement remercier les gens qui acceptent de laisser leur place à ceux qui demandent un travail et qui ont envie de travailler. Et la deuxième raison, c'est que ce serait bon pour une question de décroissance d'avenir de la planète et de la survivance de l'espèce humaine sur cette planète, parce que la planète n'arrêtera pas de tourner quand on sera plus grand, que certaines personnes commencent à diminuer l'activité et qu'on arrête de vouloir toujours de la croissance économique qui se fait nécessairement avec de la croissance des émissions de gaz à effet de serre, de la pollution et de certaines autres choses.
1: Antonella, voilà. Je vois que Antonella veut rebondir sur tout ça aussi. On va lui laisser la main. Merci beaucoup, Henri.
2: Il y avait aussi Marc, non ?
1: Oui, tout le monde. C'est...
2: Bon. Alors, donc, j'ai beaucoup de choses à dire. Hein. Donc, la première, c'est que, d'une manière générale, j'ai toujours un regard un peu critique par rapport à cette vision, la technologie qui détruit les emplois, Je crois que c'est une angoisse permanente du capitalisme industriel. Si on va regarder les textes dans les années 1850, on voit toute une littérature sur l'angoisse et la perte des emplois générés par les mutations technologiques. On peut lire même Keynes, par exemple, dans Perspective pour nos petits enfants, dans lequel il parle d'un monde dans lequel les technologies auraient détruit les emplois et que donc il imagine effectivement une sorte de revenu universel pour faire face à une situation dans laquelle la technologie aurait. Mais en fait, quand on regarde, les technologies ont évolué beaucoup. Il y a eu des innovations technologiques plus importantes que d'autres. Elles engendrent des transformations des emplois, mais non pas leur disparition. Donc, ce qui va se produire, c'est effectivement une transformation des emplois et des métiers. Et donc, la question qui se pose, c'est déjà comment. Et est-ce que faut-il effectivement accompagner cette mutation-là avec sous les métiers? Je pense que le problème est un peu différent, puisque en même temps qu'on dit qu'il faut défendre, déjà, qu'est-ce qu'on veut défendre quand on défend l'emploi? Ça, pour moi, c'est vraiment important. Pourquoi défendre l'emploi? Qu'est-ce qu'on défend quand on défend l'emploi? Et autre chose vraiment importante, c'est qu'on parle comme si il y avait effectivement de moins en moins besoin d'emplois. En réalité, ce n'est pas vrai. C'est-à-dire qu'on a énormément d'activités dans lesquelles on est en souffrance, puisque, par exemple, dans les hôpitaux, on a un manque d'effectifs. Donc, et ce n'est pas le seul cas, mais c'est vrai qu'aujourd'hui, le système de santé, c'est un des systèmes les plus touchés par un manque d'effectifs. Et que les gens rentrent aussi, on n'en parle pas, mais il y a le burn-out aussi. Hein,
1: oui, mais c'est aussi lié au secteur de la santé, c'est lié aussi important. au salaire. Les gens ne sont pas motivés, on peut parler aussi par exemple d'éducation nationale ou autre.
2: Ce n'est pas la raison pour laquelle ce n'est pas la seule raison pour laquelle il n'y a pas d'emploi. C'est aussi que on vise une rationalisation des emplois qui signifie une forte intensification du travail avec une surcharge de travail pour les personnes qui sont en emploi.
1: Et aujourd'hui, c'est ce qui se passe avec l'intelligence artificielle. Hein. Effectivement, c'est qu'aujourd'hui, on demande plus aux salariés. Les gens faisaient, 3 tâches dans la journée. Maintenant, on va leur demander d'en faire 30 parce qu'ils doivent se faire aider. Donc, il y a plus de pression.
2: La question, exactement, que la question de l'emploi, c'est quand même la forme de l'utilisation ou de la mobilisation du travail dans certaines conditions. Et donc, sociales.

0: C'était, et ça, c'est véritablement un problème. C'est pour ça que je disais, la possibilité de développer des activités, c'est quelque chose d'important. Et comment on va le faire? Je suis pas assez claire, pardon. Je voulais dire que s'il y a des suppressions de postes, c'est parce que il faut que ça soit rentable. Il faut qu'il y ait un retour économique rentable, non pas pour satisfaire des besoins. L'emploi, il n'est pas là pour satisfaire des besoins, il est là pour satisfaire des besoins de rentabilité économique pour l'entreprise. Ça, il faut vraiment tenir compte. Et la gestion, les nouvelles formes de gestion des hôpitaux, y compris des hôpitaux publics, est véritablement problématique de ce point de vue-là. Donc, il faut dire que bon, est-ce qu'on est en situation de perte d'emploi? On est surtout en situation aussi d'intensification du travail et de stress pour les personnes qui sont en emploi. Concernant l'IA, et donc d'une manière générale, je pense que il faut éloigner la hantise de l'innovation technologique, mais en revanche, je pense que l'intelligence artificielle et ses développements posent de nouvelles questions. Et notamment, là, c'est pas l'objet de notre rencontre d'aujourd'hui, mais il faut quand même rappeler qu'il y a eu un appel international des scientifiques sur la réglementation de l'IA et les risques qu'il pose, qui sont relativement beaucoup plus graves, je dirais, que ce dont on est en train de discuter. Il y a véritablement des risques importants dont il faut être conscient que l'intelligence artificielle, je ne suis pas une spécialiste, je suis en train de me former, de lire des ouvrages sur cette question et je vois qu'il y a véritablement des risques dont il faut parler. Voilà,
1: Merci
0: il faut
1: beaucoup
0: qu'on en
1: Antonella.
0: parle.
1: On va se retrouver dans quelques secondes sur votre radio. On va laisser la parole à Marc.
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1: Marc, justement, une réaction sur tout ce qu'on vient de dire.
3: Alors, sur la question de l'intelligence artificielle, alors c'est un sujet effectivement qui est compliqué. Alors, j'y ai réfléchi évidemment depuis quelques années. Et ce que je pourrais apporter, c'est peut-être un raisonnement en quatre étapes. En quatre étapes. Première chose, quand j'entends Clément dire, je ne crois pas trop à cette histoire de disparition du travail par l'IA. Bon, j'entends ça et je suis un petit peu d'accord avec ça. Voilà. Donc, ma sensibilité, c'est que c'est un sujet effectivement ancien. Ça fait longtemps qu'on dit ça. Quand on cherche bien, on trouve chez Aristote. Ça remonte quand même pas mal, hein. Aristote, qui avait écrit quelque part dans un, je sais plus quel bouquin, il disait, voilà, qu'est-ce qu'on va faire des esclaves le jour où les lyres joueront toutes seules de la musique? Voilà, c'était une angoisse chez Aristote, déjà, il y a quand même pas mal de millénaires, vous voyez, c'était impressionnant. Voilà, donc le jour où les lyres joueront la musique, oui, c'est arrivé depuis longtemps, hein. Et les esclaves, il n'y en a plus, c'est vrai, c'est ça qui est plus l'esclave. C'est plutôt une bonne nouvelle. Bon, premier niveau. Deuxième niveau. L'IA, oui, c'est fantastique. Enfin, honnêtement, là, récemment, j'ai eu une expérience. Je suis allé sur une solution Google qui s'appelle Notebook LM pour voir comment il pouvait résumer un rapport assez technique que j'ai écrit récemment sur la question des couples. Et le rapport technique, il l'a digéré, il m'a sorti un résumé extrêmement pertinent, écrit superbe. Ensuite, il m'a généré une interview radio entre deux personnes sur mon bouquin, hyper agréable à écouter, pertinente. Et il m'a généré une vidéo de présentation du sujet également, tout à fait bien fait. Donc c'est impressionnant, c'est que voilà, un petit moment d'IA, vous faites des trucs absolument fantastiques, quoi. C'est pas du bricolo, c'est extrêmement professionnel le résultat. C'est très impressionnant. Bon, donc au dire, il faut pas sous-estimer la puissance du truc, hein. C'est impressionnant. Bon, ça c'est le numéro. Voilà. Point suivant. Ensuite. Alors ça, c'est une expérience personnelle de prof. Alors parmi vous, certains peut-être sont profs, hein, voilà. Et donc nous sommes confrontés depuis quelques années à une utilisation généralisée de l'IA par nos étudiants. Et c'est quand même très impressionnant aussi ça. C'est que quand on donne un travail à faire, un travail de réflexion à nos étudiants, maintenant ils commencent tous, et quand je dis tous, c'est 100,00%, hein, tous, ils commencent à poser la question à l'IA. L'IA leur sort un jeu, hein, plus ou moins pertinent, et ensuite, selon leur humeur et leur disponibilité, ils ajustent un petit peu le truc ou pas. Parfois, j'ai vu le cas, parfois même en direct dans une de ma classe, salle de classe, hein, un étudiant qui me lisait ChatGPT directement devant les autres, quoi, sur son téléphone, sans se poser de questions, quoi. Donc, on a quand même quelque chose qui est très impressionnant, c'est qu'on a dans la population étudiante, et peut-être même avant, peut-être après aussi, je sais pas. Maintenant, le truc est tellement installé que l'être humain, je le crains, est en train de perdre les capacités cognitives de façon assez massive. Assez massive. Si bien que, alors, heureusement, est un peu terrible, quand même. À une époque, on disait, bon, le fait qu'on ait connu une massification de l'enseignement supérieur fait que maintenant, une très grande partie d'une classe d'âge va à l'université pour poursuivre des études supérieures très, très longues. Finalement, c'est peut-être un problème. C'est du coup, on produit que des gens du bac plus 5, bon, et on n'a pas besoin d'un code bac plus 5. Quand on cherche un plombier ou un artisan quelconque, eh ben, on n'a pas besoin que ça soit plus 5, quoi. Bon. Et on cherche en permanence des artisans, tout le temps. Donc finalement, bon. Alors finalement, peut-être que la bonne nouvelle, c'est que comme tous les étudiants, parmi eux, il y en a un bon paquet qui auront obtenu leur bonne note uniquement parce que ce sera le chef qui a fait le boulot, finalement, ils auront une capacité cognitive relativement médiocre, et finalement, ils seront peut-être très heureux d'être plombiers à la fin de l'histoire, quoi. Ils vont juste perdre du temps à faire des études, des pseudo-études, excusez-moi d'être aussi direct, des pseudo-études, ils ne vont pas apprendre grand-chose, mais après, ils feront un vrai travail. Voilà. Donc ça, c'est mon troisième point, c'est peut-être qu'il y a une question sur peut-être une sorte de rééquilibre entre ceux qui ont vraiment développé des vraies capacités de pouvoir diriger des entreprises, diriger des services, diriger les choses, et ceux qui finalement seront très heureux de faire un travail.
1: Donc finalement, on
3: Un
1: va peut-être
3: travail.
1: arriver à un clivage encore plus violent avec l'IA. On parlait des riches et des
3: Peut-être.
1: pauvres. Est-ce que c'est pas ce qui va se passer
3: Alors,
1: finalement?
3: riche et pauvre, c'est pas forcément ça, parce qu'un plombier gagne sa vie, hein. C'est voilà, c'est peut-être que ça
1: Oui, mais
3: va
1: on disait
3: changer pas mal de
1: dans la
3: choses.
1: forme de c'est humain avoir finalement la flemme de faire réfléchir son cerveau entre ceux qui vont continuer à le faire réfléchir et ceux qui le feront plus avec ces outils-là. Est-ce que c'est justement là où ce nouveau mode, cette nouvelle société doit être réinventée avec un revenu de base pour assurer un minimum, pour pas que des gens finalement se retrouvent peut-être sur le carreau?
3: Alors, c'est là que j'arrive à mon quatrième point. C'est tout à fait ça, c'est une bonne transition. Quatrième point. Et au quatrième point, pour cela, je citerai les propos d'un certain Götz Werner. Alors, Götz Werner, c'était un patron allemand, patron de la chaîne de magasins DM Droguerie. Il est décédé il y a 2, 3 ans. Et Götz Werner, que je vais rencontrer en Allemagne, hein, bon, Götz Werner, il avait une explication tout à fait intéressante. Il disait, voilà, moi, quand je suis patron de mes drogueries, les salariés qui viennent travailler chez moi, je ne les paye pas parce que ils font du travail chez moi. Je les paye pour qu'ils viennent travailler chez moi. Et cette distinction, elle est extrêmement importante, en fait. C'est de bien comprendre qu'on est salarié, le salaire que l'on reçoit, c'est pas un salaire que l'on pense. C'est un salaire qui nous permet de subvenir à ses besoins et à ceux de sa famille. Et donc, du coup, comme il est sécurisé sur le fait qu'on va pouvoir se loger, se nourrir, ainsi de suite, eh bien, du coup, on a la disponibilité pour faire une activité pendant la journée, qui est une activité pour un employeur qui nous paraît intéressante, qui correspond à nos aspirations, qui correspond à nos compétences, et on est bien avec ça. On a trouvé un moyen intelligent de se réaliser autrement que d'aller creuser son jardin pour sortir 3 patates. Et donc comprendre que le revenu que l'on verse aux gens, ça c'était le propos fondamental de Götz Werner, ce n'est pas un revenu récompense. Et donc, quand on parle d'un revenu universel, on lui parle d'un Grundeinkommen en allemand, c'est un moyen que les personnes ont pour pouvoir du coup réaliser la vie qu'elles souhaitent et qui passe par le travail, bien souvent, qui passe par la recherche, qui passe par tout ce qu'on peut imaginer et qui libère les gens pour réaliser la vie qu'ils veulent. Donc, voilà. Donc, pour revenir par rapport à l'intelligence artificielle, oui, ça va bouleverser les choses, c'est probable. Ou alors, on ne sait pas très bien. Mais ce n'est pas forcément si négatif que ça. Les choses vont se reconfigurer et peut-être que ça va nous permettre de progresser dans notre
1: Donc c'est pas
3: compréhension.
1: spécialement un accélérateur de la mise en place d'un revenu universel?
3: Je ne sais pas.
1: Non. Je vois
3: Je
1: que
3: ne sais
1: Benoît veut
3: pas.
1: réagir aussi. Oui, si, un ténor.
4: C'est-à-dire que ça crée les conditions de la nécessité plus qu'aujourd'hui.
1: D'accord.
4: C'est
1: Ça permettrait de
4: si
1: remettre le
4: vraiment.
1: sujet encore plus sur le tapis de la création finalement, l'implémentation de
4: Si
1: ce
4: vraiment
1: revenu.
4: ça arrive demain, je suis pas sûr, hein, je veux dire, j'ai pas de boule de cristal plus que les autres, Ça a l'air, la tendance a l'air d'aller vers ça, mais
1: à une échéance assez rapide, hein, à 5 ans, 10 ans.
4: Ça crée la nécessité, c'est-à-dire qu'aujourd'hui, on a quelques personnes, qui sont quand même plus d'un million de demandeurs d'emploi à ne pas avoir d'emploi, mais sur 68 millions de personnes et 40 millions, on va dire, de personnes en âge et en situation de vouloir un emploi, ça, on va dire que ça fait un petit peu plus d'une personne sur 40. Et en fait, techniquement, c'est plus que ça, parce qu'on oublie tout ce qui est le halo du chômage maintenant. Mais si ça commence à devenir majoritaire, il y aura juste plus de celui.
1: Benoît,
5: oui. Ben, il reste quelques minutes. Le débat sur l'intelligence artificielle, c'est un débat en tant que tel qui n'est peut-être pas directement dans le cadre de cette émission. Qui
1: parle plutôt non, mais il appelait le fait que s'il y a de la destruction d'emplois.
5: Qui nous interpelle, voilà. Oui. Donc c'est voilà. Je pense qu'il y a une chose, les exemples que nous a donné Marc sur l'aide qu'il a au travers de l'intelligence artificielle nous montrent que des métiers vont disparaître, des métiers de graphiste, de rédacteur, de etc. Et que toute cette question devra être traitée. Alors je pense encore une fois que la question de l'emploi, je ne pense pas qu'il faille l'écarter. La question c'est qu'il faut avoir une vision ouverte vis-à-vis de l'emploi. Quel emploi allons-nous avoir ? Et quelque part c'est notre société, notre humanité qui va créer et qui doit créer les emplois demain, et c'est ça qu'on doit lui donner. Donc je pense aujourd'hui qu'on est dans une ère qui est celle de l'emploi contraint. Je prends deux chiffres de France Travail, il y a 5,6 millions de demandes d'emploi pour 1 million d'offres d'emploi. Alors sachant qu'on va pas pouvoir faire matcher forcément le million en dessous, tout au moins un moitié, ça veut dire que même si on faisait matcher, il y aurait 4,6 millions de demandes d'emploi qui seraient sur le carreau. Et ça va encore se reposer de façon probablement plus forte, sans qu'on en soit certain bien sûr, avec l'intelligence artificielle. Alors c'est pour ça que je réinsiste sur la question de la sécurité économique et sociale, qui consiste à dire il faut, dans le cadre de l'emploi, créer un mécanisme de péréquation inter-entreprise de façon à augmenter les offres d'emploi et que la société soit en mesure de définir ce qu'est un emploi demain. C'est peut-être pas forcément l'emploi en CDI à temps complet, etc. C'est peut-être des demandes de temps partiel qui se feront beaucoup plus. C'est peut-être l'aspiration à du travail indépendant.
1: Un travail à la carte, peut-être.
5: Un travail à la carte, et bien sûr, c'est ce que nous en ferons. C'est peut-être aussi du travail autogéré. L'idée de dire, j'en ai assez d'avoir un patron ou quoi que ce soit, et on va se regrouper dans une SCOP, une SIC, ou je ne sais pas quoi.
1: Et c'est la tendance des jeunes aujourd'hui, hein.
5: C'est la tendance des jeunes. Donnons-leur les moyens de faire cette tendance, c'est tout. Et maintenant, je voudrais, à la fin, dire, revenons au revenu universel. Revenu universel, ce que nous dit Henri sur la question de la demande, il a raison. C'est vrai qu'un revenu universel, c'est très post-keynésien ce qu'il explique. C'est du revenu qui est donné à ceux qui en ont le moins et qui donc vont forcément aller dans la demande. J'aborde, c'est la même chose avec la sécurité économique et sociale. Reste cette question du passager clandestin. Cette question du passager clandestin, je pense, et vous avez raison en tant que MFRB, d'objecter sur ce syndrome en permanence en disant non, ce n'est pas vrai, etc. Ça reste un débat de société où chacun a son opinion. Et mon opinion, elle vaut pas plus que l'opinion d'un autre ou d'une autre personne. On peut, vis-à-vis de ça, prouver tout et son contraire. Et donc, je crois que c'est une question de consensus à créer. Si on veut établir un véritable revenu universel, c'est une question de consensus à créer dans la société par les échanges, les pratiques, etc. Et je crois que la sécurité économique et sociale est un bon moyen d'y arriver. Et peut-être demain d'aller au revenu
1: universel. Peut-être une partie de la réponse pour tendre effectivement vers ce revenu universel.
5: Et c'est pour ça que quand je regarde le truc, c'est hors marché, égalité, inconditionnalité. Ben, l'inconditionnalité, on l'a pas avec la sécurité économique et sociale, mais on peut peut-être la construire demain. Et c'est pour ça que je pense que tout partisan sérieux du revenu universel devrait aider, abonder à la mise en place de la sécurité économique et sociale, parce que je pense que c'est un chemin possible pour y arriver.
1: Eh bien, merci. Eh bien, voilà, nous arrivons au terme déjà de cette émission principale. Effectivement, faut qu'on en parle. Être riche à tout prix, le revenu universel est-il la solution face à la précarité ? Nous recevions lors de cette émission Marc de Basquia, qui est ingénieur et doctorant en économie, président du think tank AIRE et inventeur de l'impôt négatif français. Merci, Marc.
3: Merci.
6: On avait Benoît Boritz, qui est entrepreneur et initiateur de la sécurité économique et sociale. Merci Benoît.
5: Merci à vous.
1: Nous avions Henri Geste, qui est un des coprésidents du mouvement français pour un revenu de base. Merci beaucoup Henri.
4: Merci d'avoir pris le temps de nous écouter.
6: Clément Cayol, sociologue et spécialiste des politiques sociales et du revenu minimum garanti. Merci beaucoup.
7: Merci beaucoup.
1: Et nous avions Antonella Corsani, qui est économiste, maître de conférences émérite à l'université Paris 1 Panthéon-Sorbonne et HDR en sociologie. Merci beaucoup Antonella de la participation.
0: Merci à vous tous et aussi à ceux qui ont écouté.
1: Parfait, eh bien, on se donne rendez-vous si vous voulez en savoir plus et quelques coulisses de l'émission, le bonus, dans Faut qu'on en parle la suite, bien évidemment, sur vos radios et sur toutes les plateformes de podcast et le www.fautquonenparle.fr.
6: À bientôt.
1: Bye bye.

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avait reçu à la Guadeloupe. 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
2: Je salue tous les fidèles branchés de la 88.9. Vous êtes dans l'émission Tempo Weekend de ce samedi. Aujourd'hui, nous aurons avec nous Joël Tacita, Livio Pino, c'est bien ça. Excuse-moi d'écorcher ton nom. Et aussi Sandra Jean-Charles qui est avec nous au studio de Mega FM. Je remercie tous ceux qui sont branchés sur la 88.9, ceux qui nous écoutent aussi sur le net, sur le site de la radio, et ceux qui nous regardent l'émission sur le Facebook Live de la radio, le 0590-23-17-11, et l'antenne est ouverte. Je salue tous ceux qui sont sur le plateau. Bonjour. Honneur aux dames. Bonjour à la dame qui est en face de moi.
3: Bonjour Rony, bonjour à tous, bonjour à tous les auditeurs.
2: Le monsieur qui se trouve à côté de toi, il salue aussi les auditeurs auditrices de Mega FM.
4: Bonjour Rony. Tu vas bien Rony?
2: Si, ça va.
4: Super. Ben, bonjour à tout ce beau monde qui nous écoute en ce moment sur Mega FM. Et en gros, big toi, à tous les amis de Paris, tranquille dans le monde entier. À Noailles.
2: Mets-toi en face du micro, en face du micro.
4: Voilà.
2: Ouais, en face du micro, bien en face. Ouais. Là. Le monsieur à côté de toi.
5: Oui bonjour. Bonjour tout le monde. Bonjour les auditeurs de Mega FM. Voilà.
2: Mais comme à l'accoutumée, honneur aux dames, il faut être galant. La dame va se présenter.
5: Il n'y a pas de souci.
3: Alors, je suis Sandra Jean-Charles, autrice, compositrice, choriste, interprète. J'espère ne rien avoir oublié.
2: À côté.
6: Joël Tacita, auteur-compositeur, interprète, réalisateur, producteur, coach, manager, un peu de tout. Quoi.
2: Tu te mets à ton aise, hein?
6: Il faut
2: tu te mets à ton aise, il faut pas te stresser avec les faits.
6: Supposé, tranquillement, supposé. Stress, no stress.
2: No stress.
6: Ouais.
2: Le monsieur à côté?
5: Ben, rebonjour, moi c'est Willy Issora, et voilà, un peu comme Sandra, hein. Compositeur, auteur, interprète, choriste, enfin, à fond l'hobitin.
2: Donc, où ça en passe partout?
5: Oui.
2: En Michel Mouet, plutôt.
5: On peut dire ça.
2: D'accord. Donc, Sandra, ça a commencé pour toi. Tu étais choriste, après ça, tu es devenue chanteuse, tu défends la cause des femmes pour une amie. Tu fais beaucoup de choses, tu as beaucoup de casquettes.
3: Eh bien, en fait, non, j'ai pas commencé en tant que choriste. J'ai commencé en tant que chanteuse lead dans le groupe Poker JBZ, Jazz Begin Zouk. Et c'est un groupe avec lequel j'ai appris énormément de choses puisque on touchait un peu à tous les styles. Donc, ça m'a permis d'avoir une ouverture au niveau de la musique. Et par la suite, j'ai rencontré Willy Salcedo qui m'a intronisé également avec Frédéric Caracas. On a fait beaucoup de scènes en lead. Et j'ai eu la chance d'être sur la scène avec Dominique Lorté et Rodrigue Marcel, avec lesquels ben, j'ai appris à faire mes premiers chœurs, en fait. Et j'ai trouvé ça formidable. Suite à quoi, je suis rentrée dans le groupe T-Swing, avec lequel j'ai eu la chance de partir en Afrique, accompagnée Kassav, accompagnée de très, très, très grands artistes, plus d'une fois. Et ça a été une formidable expérience. Et franchement, quand on touche à ce genre de choses, pourquoi s'arrêter là? Du coup, je mène la carrière de choriste et la carrière de chanteuse lead en même temps, en fait, et j'aime beaucoup. Si je dois choisir entre les deux, sincèrement, j'aurais du mal. Parce qu'on apprend autant de l'un que de l'autre.
2: D'accord, voilà. Le monsieur...
7: Attends, vous faites me présenter, vous pas vous.
2: Mais David, tout le monde te connaît avec
7: Gaëfé. Mais non, j'ai encore fait.
2: Tu es le photographe attitré de Gaëfé.
7: Mais non, j'ai encore fait.
4: Mais présente-toi quand même.
7: Ah oui. Non, j'ai encore fait. Mais non, pas une grande chose à dire. Ouais. Non, oui. C'est assez photographe avec Gaëfé. Ouais.
2: D'accord.
4: Et point d'art.
7: Donc, tout à l'heure,
2: donc, Joël, comment ça a commencé pour toi?
6: Ben, moi, tout jeune, c'est vrai que j'ai commencé déjà à chanter avec ma mère.
4: qui avait une bonne expérience dans le chant et tout, qui m'a beaucoup appris. Après, Subartiste La Métropole, donc avec les petits groupes de quartier. Donc, on a commencé à créer, développer, monter pas mal de trucs, faire quelques scènes. Et après, je me suis dit, bon, vaut mieux me lancer seul. Donc, ce qui est solo, réalisation d'albums, participation. Et j'ai sorti mon premier produit en 99, l'album Premier Love, avec une productrice, Christine Joseph. Et de fil en aiguille, il y a eu pas mal de réalisations, pas mal aussi de concepts, comme le concept Pas à Pas, qui a très très très bien fonctionné. Les albums comme Magic Voice, Love at Indies, et pas mal de réalisations. J'ai bossé un peu avec tout le monde, de Lanay, David Blamed, Dominique Lorté, Tania Saint-Val, Dominique Zorobabel, comme quoi, les Sœurs Tribord, Stanley Diaz, Lindsay Lins et bien d'autres. Et le tout dernier Petit Bébé, donc le single qui fonctionne en ce moment en Déboire et au Laurier. Donc dans l'un des titres, c'est un cousin à moi, Carl Tacita. Et l'autre programmeur, c'est Patrice Bardu. On connaît sûrement sur la Guadeloupe. Et c'est le grand retour de Joël Tacita, parce que c'est vrai que j'avais mis la scène de côté. Depuis quand même 5-6 ans. Et là, je reviens petit à petit, sans faire de bruit.
2: Donc, Joël Tacita, c'est un grand zoukeur.
4: Je suis plutôt dans le love. Je défends le zouk. Pour moi, le zouk, c'est notre musique. J'écoute de tout. Mais pour moi, c'est notre musique. Et je me dois quand même de défendre ce qui nous appartient. Et c'est patrimoine en nous. Donc, voilà.
2: D'accord. Le monsieur à côté, il peut me rappeler son prénom?
5: Alors, Willy Issora.
2: D'accord.
5: Et voilà, donc j'ai bien un peu roulé ma bosse. Excusez ma voix un petit peu prise, mais ça va le faire quand même. Ben ouais, un petit peu comme Sandra, comme Joël, pardon. J'ai bien roulé ma bosse aussi dans le milieu, voilà quoi. Et puis c'est vrai que j'ai fait un long break. Alors un break. Oui et non, parce qu'en fait, on n'entend pas forcément médiatiquement un artiste, mais il travaille toujours dans l'ombre. Il travaille sur des compos, il travaille avec des gens, il fait un peu de scène aussi. Donc voilà, parce que bon, en fait, il y a des périodes où les choses se passent. Enfin bon, il y a des choses qui se passent un peu dans ta vie aussi. Il y a aussi des événements, il y a eu le Covid qui a retardé pas mal de projets. Enfin, il y a pas mal de choses qui font que tu procrastines et puis tu te rends compte que les choses traînent. Mais enfin bon. Mais j'ai jamais vraiment lâché le milieu. Alors pour mon petit parcours, je vais essayer de faire court parce qu'il est quand même assez long. J'ai travaillé avec Mora Disque Production, j'ai fait un album, j'ai travaillé sur un concept Zouk Party, j'ai travaillé avec Pascal Lenclume, avec Richard Birman, Alex Catherine, enfin bon, c'était la belle petite équipe de l'époque. J'ai fait deux albums solo. Un avec Mora Disque, ça c'était en 98. J'ai fait un album aussi avec la production Jean-Marc Cassin. Et voilà, c'était un peu à l'époque du duo Mehdi Custos, Gladys Cabarrus, tout ça. Donc j'ai fait le premier album, C'était Jamais Sans Vous, chez Mora. Ensuite, quelques années après, j'ai fait l'album. J'oublie le nom de l'album, enfin bon, bref. Mais enfin, j'ai travaillé avec pas mal de gens dans le milieu, composé pour certains artistes, voilà quoi. Donc, et là, pour le coup, je viens à Mega FM, je suis bien content de découvrir aussi la radio. Enfin bon, je connais un peu les radios de Guadeloupe, mais je me rappelle pas être venu ici, donc ça fait plaisir de découvrir. Mais pour le coup, là, j'accompagne Sandra Jean-Charles, pour qui on a travaillé avec Livio Pino, dans la petite prod de Livio Pino, créée à Line Studio, donc on lui a fait un titre. Elle vient défendre son titre et je l'accompagne, voilà quoi.
7: Ah, Ousmane Nadji en fait.
5: Alors non, alors tu sais,
7: non, je...
5: non, mais c'est une question pertinente. Mmh. Non, je suis pas manager, mais bon, je sais que maintenant les choses évoluent, les choses ont changé. Tu n'as pas de producteur, donc ça veut dire que les gens font souvent leurs produits eux-mêmes. Mmh. Il y a moins de production, donc on est là à s'entraider, quoi. Donc je sais que Crealine Studio, Lippi. Sa production, bon, on travaille ensemble et on s'entraide. Hein. Donc là, Sandra, elle vient présenter ses titres, son nouveau projet. Et je l'accompagne, voilà, je l'accompagne.
3: Il ne faut pas s'arrêter là, il faut simplement dire aussi, Willy, que c'est toi qui as écrit ce titre.
7: Oh,
3: que les auditeurs vont.
5: Ah oui, non, mais.
7: Ou l'on va dire en hier.
3: C'est non. Surtout la raison de,
5: non, mais y a pas de
3: ta
5: problème.
3: Présence.
5: Oui, oui, non, il n'y a pas de souci.
3: C'est
5: donc,
3: un titre que
5: ouais,
3: tu
5: j'ai,
3: as
5: j'ai,
3: composé, que tu as écrit.
5: Oui. Oui, oui, non, il n'y a pas de problème. Donc,
6: Tu voulais pas le dire.
5: Oui, non, il n'y a pas de souci. Non, non, mais on va y venir, on va y venir. Mais bon, maintenant qu'on en parle, oui, effectivement, Sandra elle sort un nouveau titre qui est tout chaud, là, qui vient de sortir à l'instant, là. Oui. Voilà. Il y a à peine 2 ou 3 jours, hein, on va dire. Et Livio Pino et moi-même, nous sommes compositeurs du titre. Et moi, j'ai écrit le morceau, mélodie, enfin bon, bref. Donc Livio et moi on se partage un peu la tâche comme ça, lui se charge de tout ce qui est musique et moi je me charge de tout ce qui est écriture, composition, mais après on interchange aussi, hein. Il m'apporte des idées aussi, parfois sur mes mélodies, des choses qui lui plaisent un peu moins de ce que je propose, enfin bref, c'est un travail d'équipe, même musicalement aussi je lui apporte des idées, donc voilà. Mais en gros, voilà, c'est ça. Donc c'est un titre sur lequel on a travaillé ensemble et on a eu le plaisir de faire Sandra chanter ça. Et elle nous a honoré de sa jolie voix mélodieuse.
3: Merci.
5: Voilà quoi. Et on verra bien ce que ça donne pour la suite de l'aventure.
2: D'accord. Sandra, est-ce que ça a été facile pour toi de laisser ta casquette de choriste pour devenir chanteuse?
3: Ben, comme je te disais tout à l'heure, je ne laisserai pas ma casquette de choriste. Il y en a beaucoup qui me disent, bon, écoute, là, maintenant, tu dois passer à autre chose. Mais pour moi, ce n'est pas dégradant de faire des chœurs. Et ce n'est pas dégradant d'accompagner d'autres artistes qui sont en lead parfois, comme nous-mêmes. Je vais nommer Tony Chasseur, par exemple, qui continue à faire ses chœurs et qui chante en lead. Ça ne dérange personne. Donc pourquoi moi je ne le ferais pas, sincèrement. Mon petit caractère un peu têtu fait que je ne changerai pas de casquette. Je resterai toujours choriste et chanteuse lead. Et j'y tiens.
2: Et comment ça s'est passé pour toi, ta première prestation sur scène?
3: Alors ma première prestation sur scène, donc c'était avec le groupe Poker JVZ. Quand j'ai commencé à chanter, c'était avec eux. Et ce n'est pas une sensation que j'ai eue, mais c'est une sensation qu'on m'a fait ressentir. Il y a un client, c'était dans une soirée privée, qui est venu me voir et qui m'a dit, tu sais, tu as une très très belle voix, j'aime beaucoup ta voix, tu as chanté Tania Saint-Val, j'ai eu l'impression d'entendre Tania Saint-Val, mais j'aimerais savoir comment toi tu chantes, Sandra, j'aimerais entendre ta voix. Et ça m'a beaucoup fait réfléchir, parce que c'est vrai que je me suis rendu compte que j'étais dans l'imitation. Et on m'a dit, une chose importante, c'est M. Ulysse Azedo qui m'a dit, tu sais, le jour où tu passeras en radio et on saura que c'est toi, sans avoir à chercher, on reconnaîtra ta voix, et bien tu auras gravi une marche incroyable. Et tu vois, quand je te dis que quand tu échanges avec des gens que tu rencontres qui sont sur ta route, c'est très très formateur et il faut prendre... justement ce que les grands, hein, les gens qui ont de l'expérience, ont à t'offrir. Et donc ça m'a permis de trouver ma couleur vocale et comprendre que bon, l'imitation c'est bien, mais avoir sa propre personnalité au niveau de la musique et des interprétations tout simplement, ben, c'est un grand pas en avant. C'est là qu'on peut dire qu'on a sa place, on a trouvé sa place et on doit y rester le plus longtemps que possible.
2: Donc Joël, t'as affronté la foule avec simplicité, t'as pas eu de...
6: Bon, le tout premier jour, oui, franchement, lorsqu'ils ont annoncé Joël Tacita, en tremblé. Et il y a beaucoup d'artistes, c'est vrai que ils passent d'abord au bar, un petit punch, et comme moi je suis pas dans l'alcool du tout, donc il fallait assumer. Et c'est vrai que le premier jour, je ne vais pas te mentir, on a envie de partir. On dit non avant, puis il y a une salle là. Dans, moi, commencé à claquer, tes genoux là, pas t'es bien. C'est là, il y a un tien de mes collas, on dit bon. Je me suis rendu compte que j'étais quelqu'un qui aimait le micro. Quand je tiens le micro, j'ai une autre énergie qui arrive et qui me pousse vers l'avant. Et de fil en aiguille, ça a commencé à aller et j'ai commencé à avoir une préférence pour les grosses scènes. Enfin, plus il y a du monde, plus je me sens à l'aise et j'aime bien, comment dirais-je, j'aime bien faire en sorte que le public
4: me regardent, montrer que je sais chanter, montrer que j'ai du talent et faire comprendre aussi à travers mes textes qu'il y a quelque chose de fort et qui vit en moi et qui doit être partagé pour mon peuple. Et c'est ça ma devise en ce moment. Là, en ce moment, j'ai lancé Stella, qui fonctionne très bien sur la métropole. Il y a une fois suivie, elle était là l'année dernière aussi. Donc l'année prochaine, elle sera là, donc elle viendra sur Omega FM, hein, au niveau préparé. Vous aussi, David.
7: Pas de problème.
4: Donc, il y a aussi Coris, Tani Diaz, Lucas Bonita. Donc malheureusement, en ce moment, il est un peu hospitalisé. Bon, c'est des choses qui arrivent. Ouais. En tout cas, pour Yébaï, pour revenir sur les scènes, pour les scènes à venir. Et je ne vais pas m'arrêter là. Donc, ma devise en Guadeloupe, parce que là, je suis rentré définitivement en Guadeloupe, c'est d'être sur la création. Parce que avant, c'est vrai que chaque année, chaque été, les médias, les journalistes, on attendait du nouveau. Et moi, ce que je remarquais, et je le dis haut et fort, à un moment, les artistes ne voulaient plus crier. C'est-à-dire, on commençait à tourner sur nos anciens titres. Et j'ai pas trouvé ça trop bien. Pourquoi? Parce que on peut pas donner de la même viande chaque année à un peuple qui nous suit. Parce que ce qui donne de la valeur à notre patrimoine, à nous-mêmes, c'est montrer que nous, en tant qu'artistes, qu'on a le pouvoir de donner du renouveau. C'est-à-dire, c'est pas parce qu'on a fait un titre qui a très bien marché et qu'on se sent diminué, se dire, bon, j'ai sorti un nouveau titre, est-ce que ça va marcher? Est-ce que le peuple va me reconnaître? Est-ce qu'on va m'applaudir? Non. Il faut faire en sorte que le jour qu'on a commencé, on a eu confiance en ce qu'on a fait, donc on doit continuer à faire d'autres choses, des choses nouvelles, d'autres mélodies nouvelles, et croire en ce qu'on réalise, donner une énergie nouvelle en ce qu'on va réaliser, pour montrer aussi au peuple que nous, on est là. Et surtout, je te rejoins, Willy, Sandra. Et c'est bien d'avoir un nouveau titre à chaque fois, montrer au peuple qu'on a le pouvoir de faire quelque chose d'année en année et qui va marcher. Ne pas donner à notre public un son qui existe depuis 10 ans, 20 ans, 30 ans. Mais on n'exclut pas, par exemple, lorsqu'on a des prestations ou bien on a un concert, c'est tout à fait normal qu'on revienne sur ce qu'on a fait. Mais il faut donner aussi des choses qu'on le ressent au fond de nous, qu'on a écrit, qu'on a pris du temps pour, même si c'est imagé, pour réaliser, mais montrer au public que, écoutez, chaque année, je vais vous donner quelque chose de nouvel et qui marche. Le but, c'est qu'on réalise quelque chose et il faut que ça marche. Il faut croire en ce que nous, on fait. Il ne faut pas se dire, bon, écoute, j'ai fait un son il y a 5 ans, 10 ans, ça a marché. Si on n'a pas chanté ça, le public a pu reconnaître moi. Non. Moi, quand j'ai fait chaque année ou bien, là, pour chaque année, moi, je fais des réalisations.
7: C'est l'évolution, en fait.
4: Mais il faut nous évoluer. Ouais, ouais. Tout bien qu'à évoluer. Aujourd'hui, il y a l'IA. Il faut savoir comment travailler avec. Mais avant, c'était cassette, c'était vinyle. Après, c'était cassette, DVD. Les pays n'y sont encore, mais c'est à nous d'évoluer, nous. Faire en sorte que nous, ils respectent nous. Parce que rester sur un son qui a 40 ans, on ne te respecte pas, hein, en gros. Tu es content, mais tu n'es pas respecté en tant qu'artiste. Parce que tu es un artiste qui doit être créatif et tu dois continuer à créer. Et moi, quand j'entends des nouveaux sons des artistes qui créent, qui font un truc nouveau, moi, je les applaudis parce que pour moi, ce sont des artistes qui sont forts. Et c'est ça, un artiste. Un artiste, c'est quelqu'un qui est tout le temps sous la création.
3: Oui.
4: Et ne pas changer une équipe qui gagne.
3: Tout à fait.
7: Bon, après, ça va moins dire encore. Là. Hein? Oui. Non, mais justement, oui. Qui, Jean Sapati, envie de faire musique?
4: Ben, je pense que nous, on est tous influencés par des artistes depuis tout jeune. Là, deux mois, j'étais vraiment influencé par Patrick Saint-Éloi, père son âme.
7: Et
4: j'ai appris à composer pendant qu'une musique jouait. C'est-à-dire, Patrick chantait, j'écoutais sa musique et j'arrivais à faire autre chose.
7: C'est en quelle année à peu près? Les débuts.
4: Les débuts. Moi, j'ai commencé à chanter, j'avais au moins 12-13 ans. Parce que ma mère chantait tout le temps à la maison. Elle avait une très belle voix. C'est vrai qu'elle est partie le 24 décembre. C'est encore récent. Et moi, j'écrivais tout le temps à la maison. Jamais j'aurais cru que demain, j'aurais réalisé un album ou bien me retrouver sur scène. Mais c'était quelque chose que j'aimais. Et pour moi, j'étais dans le partage. Faire partager mon art à mon public. Et par contre, où je suis très déçu, je le dis au fort, parce que moi, je suis quelqu'un, je parle. Hein. Je suis, ah oui, moi, je viens à cacher.
3: On est là pour ça.
4: Je suis déçu par voir notre mentalité. Je ne vais pas généraliser. Je vois que nous, on n'est pas solidaires. On n'est pas assez solidaires. Et il y a un grand fossé entre les artistes qui sont très connus et les artistes qui veulent monter la première marche. Et je me dois de dire aujourd'hui pour que nous, artistes, quel que soit l'artiste, hein, artistes qui ont le pouvoir peut-être d'aller en radio, qui ont le pouvoir de pouvoir écrire, composer, faire quelque chose, d'aider cette descendance. Parce que si on n'aide pas ceux qui arrivent, qu'est-ce qu'ils peuvent faire? Qui est-ce qu'ils peuvent faire? Ils ont trimé.
7: Ah oui, ils ont galéré même.
4: Ils ont galéré parce que nous trimé, petit brin. Mais il faut voir, à l'époque, c'était pas pareil. Parce qu'à l'époque, il y avait énormément de prestations. Parce que je me souviens que dans une nuit, on pouvait faire 2-3 prestations. C'était courir Chiva, courir Versailles, il y a les fêtes de communes, portant manœuvre. Bon, aujourd'hui, c'est une prestation que tu fais. Et il y a des artistes qu'on n'entend pas du tout. Je pense qu'il y a environ 800 sons qui sortent par année en Guadeloupe. Mais sur les 800, quand on attend peut-être 20-30, alors au 770 l'a passé. Tu vois, donc il faut qu'on ait à la recherche de tout ça, faire un travail. Parce que ces musiques en nous, il faut nous protéger aussi. Parce qu'il y a dans n'importe quel pays, quel que soit le pays là, ou en France déjà, quand on a une musique française, ou en Afrique, quand on a une musique africaine, ou en Arabie, c'est musique arabe, ou en Inde, c'est musique indienne, il faut nous nier en identité, faut nous personnaliser nous, et pour nous faire avancer. Parce que un peuple qui n'a pas d'identité, c'est un peuple qui n'existe pas.
3: Est-ce que ta musique est engagée?
4: Engagée dans quel sens?
3: Les messages justement que tu veux faire passer, par exemple celui-là.
4: Je suis dans l'amour. Pourquoi je vois que nous, on est dans une île qui a beaucoup de violence. Donc, j'essaie de mettre un peu d'amour dans le cœur de ce peuple. Parce que il y a un truc que, en fait, ceux qui ont le pouvoir de faire des choses ont oublié, et je pense qu'ils ont oublié ça, c'est que si les jeunes s'entretuent, mais où est la descendance?
3: Oui, qu'est-ce qui reste?
4: Parce que déjà, les aînés sont déjà en danger depuis le Covid. Les gens sont en train de partir l'une après l'autre, nos aînés, on les perd de toute façon, nos aînés. Et si la descendance s'entretue, eh bien, un moment va disparaître. Mmh. Et notre musique va être remplacée par d'autres musiques. Et notre patrimoine, même Zouk, eh bien, ce seront des étrangers qui vont chanter.
7: C'est ça.
4: Voilà comme elle dit.
7: L'IA, ouais.
4: Mais de vous.
7: C'est ça, voilà aussi.
4: Mais après, ils boivent l'en mieux, mais ça, c'est un essai. Ça peut aider. Nous, pas réveiller, mais nous, que disparaître. Il faut nous prendre conscience que nous, notre travail pour nous faire et arrêter avec les compétitions, arrêter avec les clans. Ouais, ces clans-là, ça. Ouais, je chante ici, hein, je ne vais pas appeler Sandra, je ne vais pas appeler David, vu que c'est moi seulement qui chantais là. Non. Arrêter de nommer Noah Moon pour empêcher ta la passer. On est une équipe en Guadeloupe, tu vois. Mm-hmm. Tu passes dans la salle 1, 2, 3, 4. Qu'est-ce qu'il y a de passer un coup de téléphone? Bon, en fait, c'est mal pour en passer la radio, patron pour. Mais j'ai un tel qui a sorti un son, c'est pas mal. Est-ce que tu peux le faire passer samedi? Oui. Et ce serait bien pour nous parce que je pense aussi que pas mal de personnes en Guadeloupe, les aînés, où il y a les gens qui sont vraiment axés dans notre musique, ils en ont marre aussi que c'est toujours les mêmes. Il faut qu'il y ait du renouveau et que nous, on fasse aussi un travail. Et le travail, on le fait parce que nous, on véhicule. Hein, du monde. On est artiste, on le véhicule. Et lorsqu'on a un truc à dire, on va le dire. Après, tu veux que tu es nous. Hein. Il y a peut-être que barrer nous. Mm-hmm. Il y a empêcher nous de passer là. Il y a que du musique à parler trop, nous pas à faire passer là. C'est pas un problème. Mais au moins, les gens ont compris.
3: Oui.
4: Et ça, c'est ma devise. Bon, je pense qu'à mon âge, à pas n'importe monde que en paix, c'est envie de dire, on va dire. Et parce que je sais que c'est la vérité.
3: Tu as raison.
4: Voilà.
2: Nous allons marquer une pause musicale. On a bien parlé.
4: Tout à fait.
2: Nous allons écouter la voix de Sandra Jean-Charles. Si je savais.
3: Si je savais, oui.
7: Si je savais.
3: Oui.
2: Dis-nous quelque chose.
3: Mais si je savais, j'aurais fait autrement, puisque je suis peut-être passée à côté de quelque chose que j'attendais depuis tellement longtemps, justement, parce que je n'ai pas été attentive. Voilà. J'explique tout après.
2: Tu vas chanter pour nous?
3: Ben avec plaisir.
2: Mais ceux qui sont sous le plateau, ils vont t'accompagner. je sais que Joël a envie de chanter avec toi.
4: Ben, nous improviser.
2: C'est pas vrai, Joël?
4: Il y a la table.
3: Quoi, voilà, c'est ça. L'orchestre.
4: Ils font boulard.

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0: Nous venons d'écouter le titre de Joël Tacita, oh là où il est, est-ce que Joël ou Touvé, il est hier?
1: En fait, c'est pour les médias, j'envoie ce... Toi...

0: Les autres radios. Parce que comme je sais que vous passez beaucoup de temps en studio, vous n'avez pas le temps. Est-ce que Rony, alors on va reposer. Est-ce qu'on a trouvé? Tu as trouvé, Rony?
1: Excellent.
0: Hein?
2: J'ai trouvé.
0: Ah ben c'est super. En fait, tout là où c'est simple. Donc, on l'a oublié, donc on va chercher. Hein. Donc, si je te cherche, c'est que je ne t'ai pas encore trouvé, mais je t'ai déjà trouvé. Donc, pour tous ceux qui n'ont pas encore trouvé, donc en cas de force là, et s'il en est tombé, maintenant c'est lumière, quoi.
2: Donc, pour
0: C'est ça.
2: promotionner vos titres, c'est
0: Oui.
2: très difficile d'aller vers les médias.
0: En fait, c'est pas que c'est difficile d'aller vers les médias, parce que on peut prendre notre voiture, aller chez les médias. Mais après, c'est voir si les médias vont passer le son. La difficulté, c'est est-ce qu'ils vont passer le son ou pas, et sachant que tous les jours, on passe du son sur toutes les radios.
3: Est-ce que ça a compliqué parfois, justement?
0: Mais avant, ce n'était pas compliqué. Donc, c'est vrai qu'avant, quand je venais sur la Guadeloupe, c'était moins compliqué. Pourquoi je tournais beaucoup, énormément. Donc, j'avais aussi comme manager JC Dom. Donc, tout se préparait depuis Paris. Et l'équipe qui avait à l'époque, c'est pas la même équipe. Donc, il y a certaines personnes qui ont gardé la même mentalité, comme Ronnie. Il y en a d'autres pas. Donc, on ne peut pas tabasser les gens, ni passer son temps à appeler les gens matin, midi et soir pour passer notre son. Donc, tu envoies ton son ou bien tu sollicites la personne. Et si la personne veut programmer le son, elle programme. Mais moi, comme je le disais tout à l'heure, ma devise, c'était quoi? Enfin, c'est quoi? Bon, on est des artistes qui vivent sur une île. Nous sommes Guadeloupéens, Guadeloupéennes. Donc, Sandra a sorti son son, Joël Tassi a sorti son son, David a sorti son son. Pourquoi
3: C'est moins David.
0: Oui, David. Bah, ok, mais c'est à chaque fois David, hein. C'est vrai.
4: 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Il bosse. Depuis, on sait c'est mon grand palais.
0: Ah, d'accord. Avec lui, David, au moins 4 fois.
4: C'est pas grave. Mais David, petit David, là, il va descendre. Non, c'est Willy. Willy, il n'y a pas de problème.
0: Il n'y a pas de
4: problème. Mais
0: David, c'est pas grave.
4: C'est bien, j'aime bien David.
0: Mais c'est pour ça que souvent, c'est comme ils ont fait photo au moins. Ah, ils ont fait photo au moins. Donc. Donc c'est vrai que c'est simple, c'est-à-dire il y a un travail qui est simple, c'est-à-dire l'artiste il a sorti un truc, donc si le programme est déjà fait, pas de problème, donc on attend septembre, octobre, mais il faut solliciter l'artiste, dire bon voilà, j'ai reçu ton titre et tout, donc je te donne une date, tu vois, il n'y a pas le plus simple que ça. Et très souvent ça se fait pas quoi, donc il y en a ceux qui le font, il y en a ceux qui le font pas. Et c'est un peu, c'est plus facile à faire quand l'artiste est déjà connu, donc il a une réponse soit immédiat ou bien il a déjà sa date. Et c'est pareil pour les discothèques, pareil pour les salles de soirée, les midi, minuit. Et voilà. Donc moi, c'est ce combat-là que j'essaie de mener depuis pas mal d'années. Et à un moment, j'ai arrêté, tu vois. Et tu laisses faire et que faire d'autre? Donc essayer de faire des sons qui va marquer l'esprit, utiliser les réseaux. Et se diriger vers les radios qui sont dans ce sens. Et voilà.
3: Et toi, Sandra, c'est compliqué pour toi?
1: Ben, en fait, je vois les choses comme lui, hein, mais après, sincèrement, je laisse faire et je vois comment ça fonctionne. C'est tout. Je me laisse porter pas par le vent, mais je me laisse porter par la musique, tout simplement. Et si c'est porteur, eh bien, tant mieux. Voilà.
3: Sinon, c'est pas grave.
2: Mais si c'est
1: Qu'est-ce que
2: difficile
1: tu
2: aussi
1: veux?
2: au niveau promo radio, c'est aussi difficile au niveau prestation.
0: C'est aussi difficile au niveau prestation, c'est vrai. Parce que je dis à un artiste, par exemple, qui n'a pas un titre et qu'on ne connaît pas du tout, et s'il n'a pas d'amis, il risque d'arrêter la musique très vite et avoir
3: Un dégoût, quoi.
0: une idée médiocre. Il y a ceux qui quittent le pays définitivement. Et ils ont un dégoût total. Et c'est ça qu'on doit éviter. Parce que très souvent, ces jeunes artistes-là, ça, ils ont du talent. Parce que moi, des fois, j'ai une radio Internet et je reçois des sons, je mets en programmation. Et je dis, mais c'est pas possible, j'entends pas cet artiste-là, je l'ai jamais entendu. Je l'ai jamais entendu. Même moi, le son là où c'est un bon titre, mais c'est pas un son que j'entends. Je vais l'entendre sur Mega FM, je vais l'entendre peut-être sur pas mal de radios que je connais bien. Mais pas spécialement que je vais l'entendre qu'on va appeler Joël Tassita. Voilà, donc, et ils savent que bon,
5: j'ai quand même fait le tour. J'ai fait pratiquement toutes les communes, Guyane, un peu partout, l'Hexagone. Mais, sous base, on y a un monde, donc, il va écouter.
3: Si vous pas ni filon.
5: Mais après, c'est pas trop bon parce que on n'est pas là pour ça. Tu c'est sais, ça. Être un professionnel, il faut rester dans le professionnalisme. Tu es un professionnel, c'est comme si toi tu me sors, tu sors un single, et qu'il n'y a pas beaucoup moi ou bien nous prends tête en nous. J'écoute le single, je vois qu'il est bon. Pourquoi on peut y passer rien? Je le passe pas pour toi parce que toi, l'artiste, ne pas entendre ton son peut-être sur une radio. L'artiste, il a rien à foutre, hein. Il regarde d'autre part. Mais on fait du mal à qui? On fait du mal au patrimoine et aux gens qui écoutent la radio et à son public. Et c'est ça. Et qu'est-ce que cet artiste va faire? Il va véhiculer un dégoût par rapport à ce qui vient de se passer et toujours enfoncer la Guadeloupe. Le but, c'est pas ça. Le but, c'est faire monter notre île. Et si on est dans la musique, donc c'est pour faire de la musique, écouter de la musique et passer de la musique. Parce qu'on écoute des radios, des fois, on passe de tous le radio. Ne crois pas, c'est salsa, musique américaine. Mais américaine, elle ne va pas me connaître.
3: Et pas connaître non plus.
5: Et pas connaître vous. Pourquoi aux États-Unis, si vous pouvez être tout touché, vous pouvez toujours vous recevoir en requête, vous pouvez au tribunal, vous pouvez. Donc, on doit passer ce qui est à nous, faire vivre d'abord ce que nous on voit, ce que, qui existe chez nous, et penser aux autres après. Moi, c'est comme ça que je vois les choses.
3: Non, mais c'est vous en plus. C'est vous.
5: Aider famille avant peut-être d'aller dans l'étranger. Si on essaie, frère, moi, comme on fait, en qui va y manger, avant, on va en d'autres manger. Sauf qu'il y a souvent dans la mer qui est canéguée. On essaie de vendre ou non, il est plus loin. Donc, il sauve CM d'abord, après qu'il sauve d'autres là. Mais c'est ça pour nous faire. C'est commencer à faire évoluer la musique en nous pour arrêter les machines là qui sont en route là, parce que ce sont des machines qui n'est pas bon.
1: Après, il y a, entre guillemets, souvent on te répond, c'est pas au format.
5: C'est pas au format.
1: Le morceau n'est pas au format.
2: Ou bien, mais c'est quoi cette histoire de format? C'est pas la première fois que j'entends ça.
1: Ouais.
5: Ou bien, c'est, il faut que ça passe à la commission.
1: Oui.
2: Mais pourquoi ça?
5: Non, l'argent n'est pas là. Mais non, commission de quoi? De toute façon, on passe à la commission. Non, écoute, moi, il y a des sons que j'écoute vraiment, que j'entends. Parce que moi, pour moi, une musique, c'est le texte, il doit être, il peut être court ou bien pas grand-chose à dire, mais bien chanté, petite histoire. Mais il y a, franchement, j'entends des sons que il y a des gosses et ça tourne. Et ça tourne. Donc, il n'y a pas question de format et commission.
6: Non, mais si je me permets d'intervenir, mais cette histoire de format, c'est vous savez, à l'époque des radios, il n'y avait pas de... Il y a ce qu'on appelle maintenant les playlists. C'est-à-dire que les playlists, c'est un morceau qui tourne en permanence sur les ondes, le même morceau. Donc, à l'époque, on prenait le temps de découvrir plusieurs titres d'un album. Alors, on ne pouvait pas... Tu t'imagines qu'il y a une cinquantaine, soixantaine d'albums qui sortent pendant les vacances. Tu ne peux pas écouter le titre de chaque album de tout le monde. Mais quand même, il y avait une recherche, il y avait quelque chose, on découvrait d'autres titres d'un album. Mais il n'y avait pas ce système de playlist où tu diffuses un titre et qui tourne en boucle, en boucle, en boucle, en boucle, pardon. Et maintenant, c'est un formatage maintenant qu'il y a. Donc l'histoire le format d'un titre, tout ça, c'est de la connerie. C'est à l'époque, dans les années 80, c'est pour ça que les gens sont très nostalgiques de cette époque du zouk, parce que dans les années 80, chaque artiste avait sa couleur musicale.
5: Voilà.
6: Tout le monde avait une couleur qui lui était propre. Il n'y avait pas un style commun à tout le monde, et voilà. Maintenant, c'est différent. Maintenant, il faut rentrer dans le moule. Mais bon, il faut continuer son cap. Vous savez, la musique, ça existe. C'est les artistes qui font vivre la musique et pas le contraire. C'est-à-dire que sans musique, sans artiste, il n'y aurait pas de producteur, il n'y aurait pas de manager. Tout ce petit monde n'existerait pas. Et un artiste, avant tout, c'est un troubadour qui peut venir avec sa guitare, qui peut aller sur un banc public, qui peut chanter, il a besoin de personne pour ça. Et à partir de là, il se crée un petit public, un petit monde autour de lui. Donc, à partir du moment que l'artiste il est conscient de ça, bon ben là, tu sors ton titre. Maintenant, il y a un contre-pouvoir qui est Internet. Même si c'est vrai que ça a gâché certaines choses, pardon, mais Internet quand même a emmené plus. Moi, je dis ça souvent. C'est vrai qu'au départ, je me suis beaucoup posé de questions, j'ai analysé pas mal de choses. Mais finalement, quand tu regardes même Internet, ça a amené plus de bonheur aux artistes que, qu'autre chose.
5: Ouais, ça nous a donné un bon coup de main.
6: Mais parce que Internet, écoute-moi, ton album, il arrive au Japon en 10 secondes, quoi, tu vois. Donc, c'est ça, en fait. Tu n'as plus besoin de médias pour exister. Oui,
3: on c'est en... bon ou c'est pas bon?
6: Ben, c'est-à-dire que Internet, c'est un média aussi.
1: Oui, mais il n'y a plus de tri.
6: Il n'y a plus de...
1: Donc, le format, c'est peut-être une forme de tri, mais c'est mal fait.
6: Oui, on est d'accord, mais l'artiste, il vit maintenant. Faut partir à la chose la plus basique qu'il soit, c'est-à-dire que tu viens et tu chantes, quoi. C'est ça le. Il y a le showbiz et il y a le fait d'être un artiste accompli. Tu vois, si tu te sens artiste dans ta tête, si tu as les compétences, tu as les qualités, tu apprécies des gens qui connaissent ton œuvre, et ben. Le média qui te boude ou qui veut pas te diffuser, bon, mais tu es censé t'en fiche un peu, quoi, tu vois. Donc, oui, on a besoin de médias, c'est un partenariat, on a besoin des médias pour exister aussi. Mais l'artiste peut exister sans le média et le média peut plus difficilement exister sans l'artiste, quoi. Enfin, bon, après, une radio, c'est pas fait que pour passer de la musique, hein, c'est pour de l'information aussi, c'est pour plusieurs choses, hein. Mais enfin, bon, en gros, un artiste, n'a pas besoin de. Il a besoin que de son art et de son œuvre pour exister. Et c'est lui qui va à la rencontre du public par quelques moyens qu'il soit, quoi. Donc, bon, après, c'est un long débat, hein, mais c'est vrai que. Non, mais les choses ont changé. Donc, il faut s'adapter au nouveau mode de fonctionnement. Maintenant, c'est une nouvelle génération. C'est. Voilà, quoi. Maintenant, comme on en parlait tout à l'heure, tu as l'IA, tu as. Maintenant, voilà, quoi. Hein.
3: Est-ce qu'on croit penser qu'en autiste des années 90, qui peut adapter au monde de la musique de maintenant.
6: Mais plus que jamais, oui, bien sûr. Mais rien n'a changé. Rien n'a changé. C'est-à-dire que maintenant, par exemple, l'objet CD n'existe quasiment plus. Donc maintenant, tout est streaming. Alors tu as moins de contrôle. Oui, c'est ça. Non, mais oui, ça, bah, alors tu as moins de contrôle. Donc, ouais, maintenant, un artiste, il est streamé. Donc on achète ton son sur Internet. Tu as moins de contrôle sur tout ça. Mais la différence, c'est toujours la même chose. Quand tu viens sur une scène, quand tu t'exprimes, quand tu chantes, les gens sont toujours aussi émerveillés de te voir, les gens te supportent, tu vois. Donc, rien n'a changé à ce niveau-là. La seule connexion qu'il y a finalement, c'est la vibration et l'échange qu'il y a entre un artiste et son public.
5: Voilà.
6: Après, comment tu véhicules tout ça, c'est ce qui a un petit peu évolué et changé. En bien ou en mal, j'en sais rien, mais le contact que tu as avec ton public, dès que tu arrives à le créer, ben rien ne peut casser ce contact, rien ne peut briser ça, quoi. Il n'y a plus de CD à vendre,
1: ouais.
6: Mais un artiste va toujours en spectacle, on achète toujours ses places de concert, et puis voilà, quoi. Et ça va jamais changer, ça sera jamais rompu, ça.
2: Est-ce que vous pensez qu'un artiste peut vivre seulement de sa musique avec ce qui se passe en ce moment? Puisque maintenant, on peut sortir un titre et c'est sur les sites de téléchargement. En téléchargement, c'est 50 centimes, je crois, un truc
5: même
2: comme
5: pas,
2: ça.
5: Même pas. C'est-à-dire, on ne peut pas s'attarder sur les téléchargements parce que je pense qu'il n'y a pas d'argent. Le jour où la Guadeloupe se dit, ah bon, écoute, on va créer notre propre plateforme afro-caribéen. Là, peut-être la donne va changer. Les artistes vivent plus sous les cachets. Concerts, spectacles. Et je pense que de nos jours, il y a beaucoup plus d'argent qu'avant en spectacle qu'en concert. Parce que déjà, c'est l'euro, l'artiste est payé beaucoup plus cher. Aujourd'hui, les artistes augmentent leur prix. Et c'est et vrai que c'est.
6: L'artiste est payé plus cher, mais la vie est plus chère aussi. Heureusement.
5: Heureusement. La vie est plus chère. Mais à l'époque, c'était beaucoup plus difficile pour nous parce que les distributeurs, ça ne les intéressait pas de titres. Il fallait faire au moins 10, 8 à 10 titres. Et réaliser un album, ça coûtait. Et là, il fallait vendre après. Il fallait les vendre, les CD. Et moi, j'en ai bavé. Hein, parce que c'est moi qui réalisais mes trucs. Il faut réaliser, il faut passer en studio, il faut payer ton bassiste, guitariste, choriste, le studio. Heureusement, j'écrivais, j'ai fait tous mes trucs. Après, il faut presser le CD, il faut faire la pochette.
3: Il faut bien choisir photo là.
5: Il faut bien choisir photo là. Ou bien, venir en Guadeloupe, tu n'as même pas encore payé le billet d'avion pour venir en Guadeloupe. C'est pour Martinique, c'est pour toi qui as produit. Après, il y a la promotion, parce qu'il faut, il fallait allonger. Et des fois, tu ne peux pas allonger parce que tu as déjà dépensé. L'été arrive sur toi, il faut vendre. Mais tu arrives à t'en sortir quand même. Parce que le son est bon, tu fais peut-être deux scènes, peut-être deux podiums de tour que les gens, ça les intéresse. Mais ça partait plus facilement. Aujourd'hui, tu peux faire un son qui marche, qui est bien. Ben, ça peut passer à côté parce que si on ne t'appelle pas pour. Mais tu ne peux pas. Voilà quoi. Donc, heureusement quand même, il y a les mairies qui sont là. Donc, il y a les fêtes de communes, il y a pas mal de fêtes de communes en Guadeloupe. Des fois, dans une seule commune, il y a au moins 3-4 fêtes. Et on peut, beaucoup d'artistes gèrent pour essayer de gagner leur vie dessus.
6: Mais après, le faut être nomade, hein. Il faut être nomade, il faut se déplacer. C'est-à-dire que, écoute, franchement, si tu as une bonne équipe, si tu es un bon manager, si tu as envie vraiment de véhiculer ta musique et tu as envie qu'elle passe un peu partout. Attends, mais il y a des endroits où on chante du zouk, on sait même pas que c'est les Guadeloupéens qui ont créé le zouk. C'est inquiétant et c'est rassurant en même temps, quoi, parce que ça veut dire que c'est une musique qui a traversé les frontières. Et je peux prendre certains exemples. Quand tu vois que Aya Nakamura, quand tu vois qu'elle fait du zouk maintenant, alors que c'est une des artistes françaises, c'est l'artiste française la plus écoutée au monde, et qu'elle fait des tubes de zouk. Ça prouve vraiment que notre musique a traversé les frontières, mais sauf que... Et puis, la Guadeloupe, c'est une toute petite île. C'est là que se créent les choses, enfin, entre autres. Mais tu ne tournes pas qu'en Guadeloupe. Tu as tellement d'endroits à visiter, à connaître, à découvrir, à faire découvrir ta musique, que non, il ne faut pas être inquiet à ce niveau-là. Et c'est vrai que... Pour un peu ma génération, on se dit que ouais, c'est vrai qu'à l'époque, c'était un petit peu plus... c'était plus facile de contrôler la vente de tes albums. C'est vrai qu'un artiste sur des ventes d'albums vivait aussi de ça. Voilà. Le streaming, c'est un peu moins évident. Parce que bon, dans notre petit microcosme, dans notre petite diaspora, dans notre petit niveau, entre guillemets, je dis petit, mais c'est pas si petit que ça, hein, parce que c'est petit si tu veux en termes de superficie, mais comme je dis, la musique, elle va partout, elle voyage. Mais c'est vrai que on n'est pas au niveau des stars américaines où tu te dis que tu vas vivre du streaming. Mmh. C'est-à-dire qu'une Beyoncé qui est peut-être streamée des millions et des millions de fois, ça se voit sur un compte en banque.
1: Après, tu peux faire un buzz et gagner de l'argent sur un coup, mais dans le temps, ça se crée dans le temps, non. Je dirais, pour répondre à ta question, non. Pour moi, non.
5: Mais à l'époque, quand même, les distributeurs, eux, ils faisaient un travail. Mm-hmm. C'est-à-dire, les démarches Fnac, les magasins, ils envoyaient ton CD un peu partout. Donc, ça nous aidait aussi.
6: Oui, mais il y avait un contrôle. C'est-à-dire qu'il y avait un contrôle. Maintenant, ce qui se passe sur Internet, c'est plus compliqué. On aura beau te dire que... c'est plus compliqué de contrôler cette histoire de streaming. Mais enfin, mm-hmm. bon... Mais faut pas jouer les vieux ringards et il faut s'adapter, hein. C'est ça en fait. Hein. Le monde évolue, il faut s'adapter, tu vois. Donc.
5: Mais mettre en téléchargement pour moi, c'est plus un modèle de pub. Se dire que bon voilà, mon
6: Je sais pas si on se rend compte, mais dans les années 80, Internet n'existait pas, quoi. Tu vois. Voilà. Donc aujourd'hui, ça passe par là maintenant, et puis c'est tant mieux.
5: Et on est obligé de suivre la tendance parce que ça fait partie de la société, hein, donc on ne peut faire que ça.
3: Mais vous déjà oublié nous là-haut.
2: Donc l'arrivée du numérique, ça a tué les vrais artistes. Le buzz, c'est pour un moment. Donc qu'est-ce que pour vous qui voudrez faire pour mettre en lumière les nouveaux talents qu'on laisse cacher quand on passe sur les autres médias? Qu'est-ce qu'on peut faire pour ça? Monter une association, monter un groupement.
5: Très bonne idée. On aurait pu avoir un major. En Guadeloupe, major afro-caribéen, parce qu'il y a des majors partout, il y a des majors en Afrique, des majors en France, des majors, mais il n'y en a pas ici. On n'a pas de major. Donc avant, c'est vrai, on avait moins 10, DEPS, donc ils faisaient un travail. Mais aujourd'hui, on est obligé de s'autoproduire et on a tout le boulot. Le temps de réaliser, téléphoner, mettre sur place, il faut vraiment avoir une équipe, comme dit Willy.
6: Il faut se produire surtout. Il faut faire de la scène. Hein, c'est-à-dire que. même si toi, tes œuvres ne sont pas encore connues, mais il ne faut pas hésiter à aller chanter celles des autres, quoi, tu vois. C'est-à-dire que, bon, je prends le cas de Sandra, elle est bien placée pour le dire et en parler. Et Sandra, elle fait de la scène depuis des années maintenant. Donc, régulièrement, elle est en prestation.